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1: 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Bonne nuit à vous tous, avec le son de Skyrock, on est en direct, c'est Urban Music Non-Stop avec Franck Lee, Jacob Lacan, vous l'écoutez. Génération Impolie sur Sky, on va continuer avec Bruno Mars, c'est Just Might, après 10 ans d'absence, ça y est, Bruno Mars est de retour avec un nouveau projet, on l'écoute maintenant avec Just Might, Bruno Mars sur Sky, il y a Leto juste après, et Queen Bee aussi, Beyoncé, elle arrive avec Single Ladies, en classique sur Sky.

On est premier sur le rap, bonne nuit à vous avec Sky, c'était D6, Théodora. On va écouter Mélodrama, on est premier sur les nouveautés, c'est Culture que voici. En nouveau son sur Sky, Melly Mello, RN Boy derrière et Joël est de filet aussi. L'album arrive dans un petit peu moins de 3 semaines. On écoute Joël est de filet avec Rihanna sur Skyrock, bonne nuit à vous.

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On continue avec la rafleuse, c'est Argent Sale sur Skyrock et juste après, c'est Le Crime qui arrive avec Midgala.

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également. Il y a du bon son à écouter sur Skyrock, ça bouge pas. Avec Nono La Grinta pour démarrer, voici Love You. Il y a Michael Jackson, juste après en souvenir, avec Billie Jean. Et Major Lazer aussi avec Lennon sur Skyrock, c'est la suite. Let's go.

On est premier sur le rap sur Skyrock. Bonne nuit à vous avec Wixo et la 2S. C'était GMK sur Skyrock, aussi Meryl et Eva. On écoute Coco Chanel sur Sky. PLK arrive juste après. Et Pitbull aussi en gros gros classique. Hôtel Air Room. Hôtel Room Service, c'est mieux. Bonne nuit à vous. 3h15 du mat. On est en direct.

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0: tous avec le son de Skyrock sur Urban Music non-stop avec Lee Bianca en souvenir. On va écouter People sur Sky, soyez tous les bienvenus. On est mercredi aujourd'hui, on est le 6 mai. Dans deux jours c'est férié, ça fait plaisir. Petite semaine qu'on passe ensemble sur Skyrock avec tous les numéros 1. Théodora, bien sûr qu'elle en fait partie, elle vient du 9-3. Il y a le carton en France et même dans le monde entier. Elle arrive avec Miss Kitoko. Théodora, écoutez maintenant sur Skyrock la radio des numéros 1. Il y aura aussi la rafleuse. Ça, c'est l'un des projets les plus vendus en ce moment en France. Et on l'a découvert sur Skyrock en premier dans Planète Rap. La rafleuse, il arrive avec Parlu. Il y a un gros, gros classique de Rihanna. Ce sera Mandon sur Skyrock. Écoutez juste avant 4h du mat. Bonne nuit à vous tous.
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Le voici PLK, on l'écoute maintenant sur Skyrock avec Pocahontas, Black Epi juste après et le Morning Best à partir de 5h du mat.

0: On est premier sur le rap, on est sur Skyrock avec la Mano. Qu'on vient d'écouter sur Skyrock, c'était Chanel, le nouveau son de la Mano que vous allez découvrir à l'instant sur Sky. 5h03 du matin, Tim est en train de s'installer pour démarrer le Morning Best. Pendant une heure, vous avez le meilleur du Morning de Difool et j'ai envie de dire le meilleur de Tim aussi.
1: J'espère, ouais.
0: Bah évidemment, et puis comme tu fais partie de l'équipe du Morning,
1: ouais.
0: Eh ben on peut dire que c'est le meilleur de Team aussi, profitez-en.
1: Bah, c'est surtout le meilleur de Difool, quoi.
0: Oui, bah entre autres, quoi.
1: On est là pour mettre en avant l'émission que vous entendez tous les matins de 6h à 2h15. On profite tous ensemble, bah nous on se réveille une heure avant tout le monde, voilà.
0: Bon bah très bien.
1: Tout le monde n'est pas réveillé, bah nous on profite tous ensemble avec tous les meilleurs moments de l'émission, avec du bon son aussi. Et toi Quentin, tu reviens...
0: Ce week-end, je serai là à partir de 15h samedi après-midi.
1: On fait comme ça, le rendez-vous est pris.
0: Bisous, à ce week-end.
1: À ce week-end, ciao.
0: Ciao.
2: Pour bon,

De Difool avec vous toutes et vous tous, c'est les plus chauds de France, j'ai envie de dire, parce que vous êtes réveillés super tôt ou alors vous couchez super tard. Dans tous les cas, si vous êtes debout à cette heure-là, c'est que vous avez un sacré mental. Merci d'avoir choisi Skyrock ce matin encore une fois. Bad Bunny, Noé Bayol, ça vous va? C'est avec Bad Bunny qu'on attaque l'émission, donc ça tombe bien. Bad Bunny, on l'écoute sur Skyrock. Et juste avant, on fait un point sur la météo. La météo de ce milieu de semaine, un mercredi qui a une odeur de jeudi en plus de ça, c'est parfait. On est mercredi 6 mai 2026 aujourd'hui. Et la météo, vous vous en doutez bien, c'est giga instable. Comme hier en fait, tout bonnement. La météo, je regarde le ciel, il y aura des nuages, des averses orageuses aussi, des éclaircies près de la Manche. Et puis dans les Alpes, il y aura de la neige à partir de 2000 mètres d'altitude. Pour les températures, en moyenne, 11 degrés à Aurillac, 12 à Reims, 13 à Lille et Belfort, 14 à Nancy, Amiens et Tours, 15 à Paris, Strasbourg, Brest et Dijon, 16 à Rennes, Lyon, Bordeaux et Toulouse, 17 degrés à Nantes, 18 à Marseille et Montpellier, 19 degrés à Nice et 20 degrés en Corse. Voilà pour votre météo pour aujourd'hui. Pour demi-finale PSG-Bayern, ce soir demi-finale de la Ligue des Champions, on va envoyer évidemment de la force aux Parisiens. Je sais que si vous êtes Marseillais et tout, c'est compliqué, mais moi qui supporte pas normalement le Paris Saint-Germain, je supporte le Stade de Reims. Mais je me dis juste, le Stade de Reims, avant qu'il soit en Ligue des Champions, il y a encore un peu de temps, donc on va supporter la seule équipe française, pour le coup le Paris Saint-Germain. On va se faire le réveil de star de Ousmane Dembélé, du coup sur Skyrock. On s'est dit on va réveiller un peu plus tôt que prévu un joueur ce matin pour qu'il réveille la France. Ousmane Dembélé qui arrive dans les téléphones sur Skyrock, c'est juste après Bad Bunny comme promis. Voici Noé Bayol pour démarrer la journée ensemble sur Skyrock.

0: Noé Bayol, le son du portoricain Bad Bunny sur Skyrock. On va l'écouter, Noé Bayol, soyez les bienvenus. Il est 5h09, c'est Tim. Bon, j'espère que vous allez bien, que vous avez bien dormi. Si vous venez tout juste de vous réveiller, vous avez bien travaillé toute la nuit, si vous avez bossé toute la nuit. On est tous ensemble sur Skyrock comme tous les matins, 5h, 6h, c'est le morning best. Ce soir, demi-finale de Ligue des Champions. Il y a le Paris Saint-Germain qui affronte le Bayern pour la deuxième fois. Donc on va savoir qui ira en finale. On sait déjà que Arsenal sera en finale face au Paris Saint-Germain, on l'espère. Ils ont gagné 1-0 hier face à l'Atlético Madrid. On s'y encourt évidemment. Le match PSG est à suivre de 21h à minuit dans la radio libre sur Skyrock. D'ici là, nous on va démarrer la journée justement avec un membre du Paris Saint-Germain. Voici Ousmane Dembélé dans le réveil de star du morning. Et juste après, on écoute R2 avec Runar sur Sky.
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5: Allez, Ousmane Dembélé, avec les numéros que vous nous envoyez tous les matins, on réveille qui vous voulez. Et là, on a réveillé Gisèle. Mais oui, Gisèle.
6: Mais ouais.
5: Et Patrick, sont-ils fans d'Ousmane Dembélé? Et ben, c'est ce qu'on va découvrir tout de suite avec la voix d'Ousmane qui les réveille.
7: Ouais. Allô?
3: Salut.
7: Oui.
3: Ça va?
7: Ben, ma foi, ça va. C'est Julien?
3: Non, non.
7: Julien,
8: je sais pas.
7: J'aimerais savoir, c'est comment votre prénom déjà, jeune homme?
3: Je m'appelle Ousmane Dembélé.
7: Mais bien sûr, c'est ça. Et puis moi, je suis la petite marmotte qui met le chocolat dans le papier à lui. Oh,
3: bah, j'ai rien compris, mais c'est vraiment moi.
7: Ousmane Dembélé, moi, j'aime bien le voir à la télé, mais j'ai pas besoin de le voir autrement.
3: Là, j'ai besoin d'un massage.
7: Non, mais oh.
3: Moi, j'ai besoin d'un bon massage avant le match. Ouais. C'est important.
7: Mais non, c'est pas la peine de vouloir un massage, enfin. Mais c'est quoi, ça?
3: Faire des efforts aussi pour l'autre, c'est important.
7: Attends, il y a mon mari qui me parle en même temps, là. Ouais. Tu dois le connaître, c'est Patrick.
3: Il est chiant, lui.
7: Dis donc. Je raccroche.
3: Non, il est chiant.
5: Allez, passe-toi, Patrick.
3: Il est chiant.
9: De quoi? T'as dit quoi?
3: Ah, il est très bon.
9: Va te faire m'enculer, tête de mort. Tu sais quoi, là? Tu parles à son mari. Donc, tu sais quoi? Vas-y, viens, reste de moi.
3: Je m'appelle Ousmane Dembélé.
9: Ouais, je m'en bats les couilles que c'est ça, Dembélé. Tu sais quoi? T'as pris la grosse tête parce que t'as le ballon d'or. Mets-toi le dans le cul, tête de mort.
3: J'ai pris énormément de plaisir.
9: Eh, hey, mon gars, confonds pas ma femme et ta main droite, d'accord? D'accord. Eh, ta gueule, je te parle, tête de mort.
3: Ouais,
9: ta gueule, c'est moi qui parle. T'es un enfant de pute. C'est tout ce que t'es.
3: T'es un mec énervé.
9: Rappelle une seule fois, tu sais quoi? Je te démonte ta gueule et je dépose une plainte.
3: Voilà. Il est chiant, lui. Oui.
5: Non, il était énervé, il a dit, il était énervé.
6: C'est Patrick, hein.
5: Voilà, c'était pas tête de mort, hein, c'était Ousmane Dembélé qu'on avait au
6: c'est
5: téléphone.
6: Ça, ouais.
5: Et à Patrick, il faut pas lui dire que sa femme est très bonne, parce que quand Ousmane a dit ça, il est parti en vrille.
6: Oui.
5: Alors qu'elle était prête à craquer, presque,
6: totalement.
5: Gisèle.
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comme Caroline, le son de Zao et MC Solar sur Skyrock pour démarrer la journée ensemble. 5h18, c'est Tim. Bon réveil à vous, bon courage pour ouvrir les yeux. Courage si vous êtes déjà au boulot depuis un petit moment. Là, vous écoutez Skyrock, vous avez bien fait. On va jouer ensemble, là, c'est parti. On est tombé sur un sondage et évidemment, fallait qu'on vous en parle dans le morning. À votre avis, qu'est-ce que 48% des hommes et 51% des femmes préfèrent à leur partenaire, à leur conjoint, à leur mari, à leur époux, à leur épouse, peu importe. Qu'est-ce que 48% des hommes et 51% des femmes préfèrent à leur partenaire? Vous pensez avoir la réponse? Eh ben, vous l'inscrivez maintenant sur votre application Skyrock et puis Difool va nous donner la réponse en direct juste après Game sur Skyrock. Voici Soleil. Vous allez être surpris, je vous le dis. Ah, moi j'ai été très surpris. Je suis tombé de haut pour vous dire. Peace.

0: Chanteuse coréenne, génie pour démarrer la journée, il est 5h24. Il y a le nouveau Iron Boy qui arrive, elle voulait. Il y aura aussi un gros classique de Travis Scott en préparation, les doubles appels aussi. Et d'abord, c'est parti. On est tombé sur ce sondage, fallait absolument qu'on vous en parle. Si vous êtes en couple, ça vous concerne. Et même si, comme moi, vous êtes célibataire, ça vous concerne aussi. Écoutez.
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2: Si vous êtes prêts,
3: ouais.
2: On joue ensemble.
3: Ouais.
2: Vous voulez jouer dans l'équipe?
3: Ouais, oui, vas-y,
2: on
3: joue.
2: Bon, alors, vous jouez avec nous, avec votre appli Skyrock au 41759 et l'équipe joue contre vous ce matin. Qu'est-ce que 48% des hommes et 51% des femmes préfèrent à leur partenaire? Qu'est-ce que 48% des hommes et 51% des femmes préfèrent à leur partenaire?
3: Leur maîtresse.
2: Alors, tu penses à des personnes, ça peut être des personnes, ça peut être des choses.
4: Moi, je pense aux animaux.
2: Oui. Alors, tu penses à leur maîtresse.
3: Leur maîtresse, leurs amants.
2: Donc, ça voudrait dire que 48% des hommes font cocu leur meuf et 51% des femmes font cocu leur mec.
3: Exactement.
2: Ça n'est pas la bonne réponse. Vous pouvez jouer avec nous, allez-y. Carriole, t'as dit quoi, toi?
4: Les animaux.
2: Leurs animaux. Ouais, c'est possible, mais je crois que c'est un peu moins.
4: Ah ouais, mais j'aurais dit un peu plus.
2: Ah, toi, tu préfères tes chiennes à Romano,
4: mais
2: par
4: bien
2: exemple.
4: Sûr. De bah loin. Non, mais oui, de loin, ouais.
2: De loin, d'accord. Pourquoi tu préfères donc tes.
4: Parce qu'elles, elles sont innocentes, elles peuvent rien faire sans moi, en fait.
2: C'est vrai.
4: Lui, il se démerde tout seul, tu vois.
2: C'est vrai que t'as pas tort.
4: Bah, c'est clair, sans moi, elles sont rien.
2: Un animal, il peut rien sans toi.
5: Mais on est rien aussi, nous.
3: Il est dépendant.
4: Non, mais vous avez votre salaire, votre carte bleue, vos pieds.
5: On est rien sans toi, Carriole, on est rien.
4: Vous pouvez vous débrouiller tout seul que les chiens, ils peuvent rien faire tout seul.
5: Je sais pas ce que je ferais sans toi.
2: Pas la bonne réponse. Alors, Shira, elle nous dit les enfants. Non, message de Mel Dono. Les enfants. Non, c'est pas les enfants. Alors, la voiture, c'est 48% des hommes et 51% des femmes préfèrent leur voiture à leur partenaire. Ce n'est pas la bonne réponse.
3: Est-ce que c'est leur travail?
2: Leur travail.
3: Parce que je connais un mec, dès qu'il s'embrouille avec sa meuf, il va sur son lieu de travail.
2: Mais il a raison.
3: Ouais, comme ça, il est tranquille.
4: Ah, moi, je connais un mec qui me dit.
2: Et au moins, il est payé, alors que quand il est avec sa meuf, c'est lui qui paye.
3: Ah, c'est vrai,
4: ouais,
3: en plus.
4: Vrai.
2: Et oui.
4: Moi, je connais un mec qui me dit que sa vie professionnelle passe avant tout le reste, ouais.
2: Ouais, ouais. Ben non, c'est pas ça.
5: Leur téléphone.
2: Leur téléphone. Donc, 48% des hommes et 51% des femmes préfèrent leur téléphone à leur chérie. Ce n'est pas la bonne réponse.
6: Moi, j'aurais pensé aux parents.
2: Ah ouais, c'est
6: les
2: vrai.
6: Parents, c'est
5: ah,
6: beau.
5: On n'y a pas pensé, ça.
2: Ah ouais, c'est vrai, on y a pas.
6: On est un peu con. Hein. Je suis pas bête, hein.
2: Des fois. Non, mais t'es pas bête, t'es un génie, même.
6: Ah bah oui,
5: mais c'est pas la bonne réponse.
2: Mais il faut se le dire, mais ce n'est pas la bonne réponse.
6: Ouais, donc c'est t'es con.
2: Hein. Alors regardez. Tim, t'as regardé la bonne réponse?
3: Non, j'ai pas vu.
2: T'as pas vu la bonne réponse?
3: Non, montre-moi discrètement.
2: Voilà, regarde, la bonne réponse.
3: Mais je vois
2: la fesse. La fesse, qui c'est qui dit la fesse? C'est Hurricane qui nous envoie un message. Mais non, c'était pas la bonne réponse. Qu'est-ce que. Moi, je regarde les messages. J'ai pas vu tous les messages, c'est pour ça que je te donne la réponse, Tim, si quelqu'un arrive à trouver la bonne réponse. Bonne réponse d'Alain, j'ai trouvé.
3: Ah.
2: Alain, il a trouvé la bonne réponse. L'équipe, vous avez été battu, je suis désolé, vous êtes nul.
4: C'est quoi? Alors, c'est quoi?
2: Leurs amis.
4: Ah bon?
3: Ah ouais.
2: Ouais, leurs meilleurs potes. 48% des hommes, ça fait flipper hein, si vous êtes en couple ça. Hein. Il y a donc 48% des hommes et 51% des femmes, c'est encore plus chez vous les filles, qui préfèrent leur meilleur ami à leur partenaire actuel.
4: Putain, c'est chelou, ah ouais. Bah, autant se mettre avec son meilleur ami alors.
2: Oui, mais si ton ami est un garçon et que tu es un garçon et que tu préfères les filles, comment tu fais?
6: T'es bloqué là. Ah oui. Hein.
2: Alors les gens préfèrent leur meilleur ami à leur partenaire. Bah pourquoi les femmes? C'est parce qu'on peut discuter de tout avec sa meilleure amie, ce qui est pas forcément le cas avec son chéri, parce que selon les filles, bah les hommes ils écoutent pas assez.
4: Ah mais ça c'est clair.
2: Ouais, le fait de pouvoir être vraiment soi-même, parce que ton amie elle te connaît mieux que ton mec.
3: Oui ça aussi.
2: C'est ouf ça. Le fait que les meilleurs amis offrent de meilleurs conseils que les chéris. Ça c'est les filles qui disent ça. Hein.
6: Ouais.
2: Et puis ils sont surtout moins pénibles, c'est ce que disent les filles. Ma meilleure amie est moins pénible que mon mec. Vous êtes durs avec nous les filles. Hein. Et pour les hommes, pourquoi les hommes préfèrent leur meilleure amie à leur chérie? Parce qu'ils ont les mêmes goûts, les mêmes jeux, les mêmes programmes télé, matchs de foot, tout ça. Les goûts musicaux aussi, qui sont plus en phase. On peut parler de cul et mater des meufs sans se prendre la tête.
4: Surtout.
2: C'est vrai que les gars, si vous avez déjà essayé avec votre meuf à côté de mater des filles,
4: ça passe pas.
2: Elles le prennent mal. D'ailleurs, tu fais partie des filles qui le prennent mal, toi.
4: Bah ouais, normal en fait.
2: Ouais. Tu vois, on peut pas être nous-mêmes quand on est avec vous, les filles. On peut boire et fumer sans avoir de reproches.
4: Ouais.
2: Tu peux fumer comme un ouf, mais boire comme un ouf. Tes potes, ils sont plutôt là à t'entraîner. Et puis aussi au volant, tu peux conduire comme tu veux sans avoir les reproches de ta chérie qui t'explique tout. Comment conduire, tout ça.
6: Alors qu'elle n'a pas le permis.
2: Comme Carriole, par exemple, ouais.
3: Voilà.
2: Il y a Alain qui est avec nous, qui a trouvé la bonne réponse. Bravo, Alain.
6: Bravo, Alain.
3: Bien joué, Alain.
7: Salut, l'équipe.
2: Salut, Alain.
6: Salut.
2: Est-ce que, donc, tu as trouvé la bonne réponse en premier, tu as battu l'équipe du morning.
6: T'es trop
3: bien
6: fort,
3: joué,
6: mec.
3: Ouais.
2: C'est quand même la meilleure équipe du morning du monde.
6: On est vraiment nul.
2: Et, ouais, mais vous êtes plus fort, je suis désolé.
6: Ouais.
2: Est-ce que tu préfères ton meilleur pote à ta chérie, toi, Alain?
7: Bah non, parce que moi, le pote que j'avais, il m'a fait des crasses, donc j'ai plus de potes, donc je préfère ma chérie.
2: Ah bah il reste plus que
7: ma
2: ça.
7: Ma chérie, elle préfère ses meilleurs amis. Ouais.
2: Et toi, et t'es jaloux, ça te vexe ça?
7: Un peu, parce que vu qu'elle s'entend pas avec les femmes, elle a que des amis hommes. Donc...
3: Ah oui, ça.
2: Donc forcément, bon, ouais. Oui, ça peut poser des problèmes.
3: Ouais.
2: Eh bien, on te souhaite bon courage, Alain.
7: Voilà.
2: Je comprends pourquoi tu as trouvé la bonne réponse. Bah, le fait qu'elle préfère ses potes à toi, bah, ça t'a permis de gagner ton pack morning ce matin. On va t'envoyer à la maison.
7: Merci.
2: T'habites où, Alain, toi?
7: À Bourges.
2: À Bourges. Eh bien, on t'envoie ça à Bourges et on te fait des bisous.
3: Bisous.

RN Boy sur Skyrock, vous l'écoutez, elle voulait RN Boy qui était venu vous réveiller d'ailleurs dans le morning. On vient de l'écouter sur Sky, soyez les bienvenus, 5h31. Allez, courage à vous qui partez bosser ce matin, courage à vous qui bossez déjà. On va se faire les doubles appels du morning et juste avant, c'est un point sur la météo qu'on se fait. La météo de ce mercredi 6 mai, il n'y aura pas de changement, ça va rester giga instable dans le ciel. Il y aura des nuages et des averses, voire des averses orageuses dans certains coins. Des éclaircies près de la Manche et dans les Alpes, il y aura de la neige à partir de 2000 mètres d'altitude. Pour les températures en moyenne cet après-midi, on attend 11 degrés à Aurillac, 12 à Reims, 13 à Lille et Belfort, 14 à Nancy, Amiens et Tours, 15 à Paris, Strasbourg, Brest et Dijon, 16 à Rennes, Lyon, Bordeaux et Toulouse, 17 degrés à Nantes, 18 à Marseille et Montpellier, 19 à Nice et 20 degrés en Corse. Voilà pour votre météo pour aujourd'hui. On prépare les familles du double appel. On va aller les réveiller dans un instant après Travis Scott. 5h32. Il y a des classiques à se faire tous les

0: classique de Travis Scott sur Skyrock pour démarrer la journée. Il est 5h36. Voici les doubles appels sur Sky.
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5: Notre double appel et les Français sont-ils de bonne humeur? C'est la question qu'on se pose tous les matins. Dans quel état on va les retrouver? Alors c'est bien parce qu'on a testé les numéros de téléphone que vous nous envoyez. On va leur présenter Patrick et Romano qui arrivera d'ailleurs tout à l'heure pour les conseils pas chers. Patrick et Romano sont là. Et une petite contrainte, allez, il faut qu'on balance la petite phrase de Patrick si sensuelle.
6: Ah ouais, je suis à poil là.
5: Comme c'est sensuel, c'est ouais. Parti. On a testé les numéros, on les met en contact. Et on va leur présenter plein de monde. Et tiens, appelle mes beaux-parents, hein, ils connaissent un Patrick. Ah, c'est le message que nous avons envoyé d'ailleurs. Oui, on récupère les numéros que vous nous envoyez. Le message que nous avons envoyé Joe là. Donc oui. Les beaux-parents, ils connaissent un Patrick. Qu'est-ce que ça va donner? C'est parti.
7: Allô?
6: Allô?
7: C'est de la part de qui?
6: Allô? Allô? Patrick.
7: Ah, c'est le Patrick.
8: Vous êtes...
7: Je m'en reconnu.
6: Oh, bah, ouais. Tiens.
9: Allô? Oui. C'est qui? Ben c'est qui? Oui, c'est qui? C'est Gérard qui est au téléphone là.
10: Salut Gérard.
5: C'est Patrick.
9: C'est Gérard qui est au téléphone. Mais j'ai un copain qui était là et comme j'étais occupé, il a pris le téléphone avant moi, c'est tout. Mais il voyait que j'avais pas mes lunettes, quoi. Il voyait que c'était un numéro masqué.
7: Patrick. Oui, moi aussi c'est marqué numéro. Oui, c'est numéro masqué.
9: Mais je vous ai jamais appelé moi.
7: Ah pourquoi moi non plus?
9: Alors, encore des drôles de trucs. Oh! Oh là là là là là, quel malheur!
10: Quel malheur!
7: C'est pour ça que j'ai décroché.
5: Écoute!
7: C'est là!
10: C'est quoi ça?
9: Mais qui c'est qui chante là?
7: C'est... Bah, je sais pas.
10: C'est une poule!
7: Bah oui, ça met qu'ils font des imbéciles derrière!
5: Et ça c'est quoi?
9: Des imbéciles!
7: Oh, il y a quelque chose qui est bizarre! Accroche hein.
9: Oui, mais bon, je sais pas ce que c'est que tout ça, là, mais c'est encore une drôle d'histoire. C'est toi qui joues trop.
6: Alors, dis-moi où tu es. Dis-moi où tu es, j'arrive.
11: Là, je suis à poil, là.
6: Eh bien, tu sais quoi? J'ai un gros 16 chargé à mort. Je te le fous dans le cul et je t'explose le crâne. Tu recommences à rappeler, je te trouve et je te tue, je te pends, ok? Tu comprends?
11: J'ai pas entendu, excuse-moi.
6: Alors maintenant, tu vas te faire foutre. T'essayes de rappeler, je te trouve, je te tue. Tu comprends, ça? C'est français?
5: C'est français.
6: Maintenant, tu vas te faire mettre par tous les trous où tu veux. Ne rappelle pas, ne rappelle pas. Tu comprends?
5: On a compris.
6: M'emmerde pas. Reste chez toi et emmerde personne. Okay, t'as compris, non? Tu fermes ta gueule! Tu fermes ta gueule!
10: Allô, ma gueule!
6: Okay.
10: Ta bonne femme, elle est là ou pas?
6: Écoute, tu sais quoi? Ma femme, elle te prend, elle te casse en deux, mon gars! Hey, retourne chez toi, guignol! Alors raccroche maintenant, ok?
5: Attends!
11: J'ai pas entendu, excuse-moi!
5: Attends!
6: Raccroche, tête de mort!
5: J'ai pas entendu, excuse-moi! Non, ça marche plus, il est parti! Eh bien, il est de très bonne humeur, le beau-père, là!
12: Ah, grave.
5: Merci, Joe, pour le numéro de ton beau-père, il était super!
12: Oui!
5: Voilà, il y a des poules et des canards sur la ligne, c'est quand même très bizarre, mais. Eh oui, c'est bizarre, c'est le double appel sur Skyrock!
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0: Nelly Furtado, qu'on va l'écouter parce que ça c'est un classique qui réveille. Nelly Furtado, c'est parfait. Soyez les bienvenus, on est mercredi aujourd'hui. Un mercredi qui a une odeur de jeudi en plus de ça. Vendredi, c'est férié. Peut-être que dès demain soir, vous serez en week-end. Ça, c'est une bonne nouvelle. 5h46, donc mercredi, on est le 6 mai 2026 aujourd'hui. Avant l'arrivée de D-Fool, en direct pour le morning à 6h du mat. Il y a Pelka qui arrive. Pelka avec Tu dors.
1: On se voit, mais on s'écompterait pas.
0: Bon lac, en pleine préparation de sa tournée dans toute la France et de ses deux stades de France. Vos places à gagner d'ailleurs dans la roulette. À tout moment sur Skyrock. Pelka, on l'écoute avant 6h. Et il y aura aussi la compile de l'actu. Il est 5h47 sur Skyrock.
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3: Le numéro 2 du top tendance, de quoi on parle sur les réseaux?
4: Du film Michael 2 qui est actuellement en développement.
3: Oh Michael, il est là Michael.
4: Alors qu'est-ce que l'on dit sur les réseaux? C'est pas la peine, le premier film il est horrible. C'est mal joué, c'est mal cadré. Et on apprend strictement rien, on dirait une parodie.
3: Je sais pas si c'est bien, il y a 1 million de personnes qui sont allées le voir quand même.
4: Ouais, bah il y a de la curiosité, bien sûr.
3: Salut Michael. Ah, c'est l'heure de nos hallucinations auditives sur Skyrock. Un petit Gims pour démarrer, un petit Gims avec Boucan. Que faire de tous ces pénis?
5: Que faire de tous ces pénis?
3: Et pour terminer, le retour de Michael Jackson maintenant. Il n'en

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5: Pierre Chac et Bambi sur Skyrock, voici pas jaloux.

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1: Et attention, on va parler de Porsche dans l'actu. Rémi, toi qui es un spécialiste de voitures, est-ce que tu as déjà conduit une Porsche?
2: Oui, c'est très bien une Porsche.
1: Et ouais, d'ailleurs, j'ai la petite vidéo, écoutez la petite vidéo de Rémi au volant de la Porsche. Oh, pas
2: là,
1: mal, Rémi.
2: Bien, ouais.
1: A pu la Porsche.
2: Ah, plus de Porsche, là.
3: T'as tué la Porsche.
1: C'est kiffant de conduire. Mais t'as conduit quelle Porsche? Parce qu'il y a plusieurs Porsche.
2: 996 Carrera 4 et ouais. Cayenne 500 chevaux.
4: Waouh! Ouais. Wow. Ouais.
1: Moi, j'ai fait la 1978 Carrera Rouge, j'ai fait, moi.
4: Ça n'existe pas.
2: La combien t'as dit?
4: 1978.
2: Ah, ouais.
1: Non, mais j'ai jamais conduit une Porsche. Ça doit être sympa de conduire une Porsche.
2: Ah
1: oui,
2: c'est très
1: bien. Il y a une école d'ailleurs à Monaco, qui, une auto-école, qui propose d'apprendre à conduire en volant d'une Porsche 911 Carrera.
4: Ah ouais?
2: Rien que ça.
1: Donc, l'heure de conduite, c'est un petit peu plus cher qu'une heure de conduite normale. C'est trois fois plus cher, 159 euros l'heure.
3: Ah, mais
1: c'est
3: cher, ouais. Moi, je comprends les verres.
4: Non, mais non, mais je rigole.
1: Ah. Et il y a des clients potentiels à Monaco. Hein. D'ailleurs, bah, salut, oui. À Monaco, ah, bah, oui.
2: Tu sais que t'achètes pas une Porsche comme ça. Hein.
1: Si vous nous écoutez sur 102.1 Nouvelle Fréquence Skyrock.
3: Bah, il faut de l'argent, quoi.
1: Il faut de l'argent.
2: Non, c'est pas ça. C'est que si tu veux acheter, toi, il y a des Porsche de luxe, toi. On les voit rarement dans la route. Toi, je sais pas si t'as déjà vu les GT3, par exemple, tu sais, de couleur orange et tout, là. Ça, c'est le haut de gamme de Porsche.
4: Bah, c'est quand tu vas.
3: Ouais.
2: Ouais, non, c'est pas ça. C'est quand tu vas en acheter une, en fait, si t'as pas déjà un bon background Porscheiste, genre, oh je sais pas, t'as eu une Macan, un Cayenne avant, ils te la vendent pas.
1: Et puis un bon compte en banque aussi, il faut avoir.
4: Ah ouais?
2: Même si t'as le genre, ils te la vendent pas.
1: Après, c'est con d'avoir une voiture orange. Mais enfin, bon, chacun ses
2: goûts. Mais t'es fou, toi, c'est magnifique. La GT.
3: Oh, attends, enfin, je suis pas fan de Porsche.
2: GT3, toi.
1: Ouais, mais c'est l'orange.
3: Bon, ouais, toi, t'es bien mieux que ta Peugeot, c'est clair.
5: Ah, je préfère les Vérandas.
1: Porsche Véranda.
5: Bah oui.
1: Ah.
3: Oh là là.
1: Bon, allez, on va passer à la compile. C'est la compile de l'actu sur Skyrock.
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1: Le top 3 de notre compile. Pourquoi on parle de Porsche ce matin?
2: Bah, on parle de Porsche parce qu'il y a un propriétaire porschiste parisien qui a réussi à faire condamner la ville de Paris. En fait, il s'était fait embarquer sa bagnole à la fourrière et le mec de la fourrière avait défoncé ses roues. Ça coûte très cher des roues sur tous les gens de Porsche. Mmh. Et du coup, il avait demandé 9000 euros. Il a obtenu 2434 euros. Donc, c'est plutôt pas mal et c'est rare que la ville soit condamnée pour ça.
1: Et c'est vrai que parfois, ils te niquent les voitures.

0: Son permis de conduire a été suspendu immédiatement. La cliente, parce que c'était une femme, n'a pas trop apprécié devoir récupérer son véhicule à la fourrière.
1: Ah oui, parce que c'est elle qui allait le chercher à la fourrière, le garagiste, c'est même pas allé le chercher à sa
0: place. Ah bah non, parce que tu dois présenter la carte grise et c'est le propriétaire du véhicule.
1: Bon, c'est à la place numéro 3, c'était dans les Landes, on file à la place numéro 2 de notre compil de l'actu. C'est à Munich, en Allemagne. Alors, il y a eu un problème avec un livreur. Un livreur avait sauté sur une Porsche pour échapper à des chiens. Parce qu'en fait, il est allé livrer chez la personne. La personne avait deux molosses. Et le livreur a eu très très peur. Et hop, le seul endroit où il a trouvé refuge, c'était sur le toit de la Porsche.
2: Ouais.
1: Le problème, c'est qu'il était un peu lourd, le livreur, et qu'il a fait des trous. Il a fait des bosses sur la carrosserie.
2: Ouais.
1: Et le client n'était pas content et le client a porté plainte pour lui. Eh bien, il ne sera pas obligé de rembourser les frais de carrosserie. Et pourtant, ça coûte cher, une carrosserie de Porsche. Il devait régler 2700 euros de frais de carrosserie.
2: Ah ouais.
1: Bon, okay. Les juges ont donné raison au livreur. Moi, je trouve ça normal.
2: Bah ouais, attends.
1: Bah, il se fait agresser par deux chiens.
2: Autant pour moi, c'est clair.
1: Bon, ils ont dit au proprio qu'ils savaient que le livreur allait se présenter et qu'il aurait dû raisonnablement contrôler ses chiens. Donc, chais pour le propriétaire de Porsche en Allemagne. C'est lui qui a payé les 2700 euros de frais de carrosserie. À la place numéro 2 et à la place numéro 1, on va où?
0: Allez, on voyage, on va en Thaïlande.
1: Sawadika.
0: Sawadika.
1: Ben oui.
0: J'ai récemment vu un documentaire qui expliquait, il y avait une psychologue qui parlait, c'était un documentaire sur la Formule 1 et les voitures. Et la psychologue disait qu'on peut s'émoustiller devant une voiture. En fait, c'est comme une œuvre d'art, comme s'il y en a qui s'émoustillent devant un château ou un tableau de Picasso.
1: Qu'est-ce que tu entends par émoustiller? T'as compris le mot émoustiller, Théo?
3: Non, pas du tout.
1: Qu'est-ce que t'as pour toi? Ça veut dire quoi, émoustiller?
3: Mouiller.
1: Mouiller quoi?
3: Je sais pas.
2: Ouais, bah il est pas loin.
4: Non, mais dans la phrase, loin, tu comprends le sens?
3: Non, j'ai pas compris, non.
4: Tu t'émerveilles, quoi, en gros.
3: Ouais. Ah, d'accord.
0: Tu t'émerveilles, ça provoque
4: ça
0: des émotions.
4: Voilà, c'est ça.
0: Voilà, ça provoque c'est une œuvre d'art, une voiture. Ça provoque des émotions. Sauf que ce mec-là, en Thaïlande, ça l'a émoustillé plus, puisqu'il s'est approché de cette magnifique Porsche. Il observe timidement, il regarde à gauche, à droite, personne ne l'observe. Et là, il commence à frotter son zigouigoui sur l'avant, puis sur l'arrière du véhicule.
1: C'est pas vrai, le mec s'est
0: Il voulait faire l'amour à la Porsche.
1: Oh, c'est
0: voilà.
1: Ça.
0: C'est ce qu'on appelle un mécanophile. Le propriétaire n'a pas porté plainte contre lui. Par contre, la Porsche était garée devant une maison. Il y avait plein de caméras, donc le proprio a diffusé les vidéos sur les réseaux. Point de ne pas recommencer.
1: Ouais. Ah bah oui, la honte, ouais. Et mécanophile, ça existe. C'est les gens qui font l'amour avec des voitures.
0: Ah ouais, c'est ça.
2: Putain. Ah bah putain, ouais.
1: D'accord, ok.
0: Mais il faut tout faire un monde.
1: Ouais, il a commencé par le capot, il a pas vu que le trou c'était derrière le pot d'échappement.
0: Ouais, c'est ça.
1: Bon, merci pour cette belle compile, une compile de Porsche dans l'actu.
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1: Et tout pile, mais en moment tout pile, 6h. Bonjour, bienvenue sur Skyrock. J'espère que vous allez bien, que vous avez passé une bonne nuit.
2: Ouais.
1: Et ben on va se réveiller ensemble comme tous les matins. Bonne journée à vous. On est mercredi et demain, c'est le week-end qui démarre. Ça, c'est quand même une bonne nouvelle que je voulais vous réserver dès le réveil. D'autres bonnes nouvelles, qu'est-ce qu'on va faire? On va vous offrir 1 500 €. Des bisous à Ben qui a gagné à Aulnay-sous-Bois hier. Il a répondu Skyrock, car quand on vous demande quelle est votre radio préférée,
3: il faut répondre Skyrock.
1: Vous répondez quoi?
4: Skyrock.
1: Skyrock, tout le monde est bien réveillé. Bonjour,
2: ouais.
1: Équipe, comment ça va ce matin?
2: Ça va.
1: Bonjour à vous qui vous réveillez avec nous. Bonjour à Chris. Elle est où, Chris? Un petit bonjour de Mérignac. Chris du 33. Eh ben, gros bisous à toi, Chris. Salut à Sam qui vient d'arriver. Capucine se réveille avec la pluie. Oui, ils ont pas inventé des rabats de méta avec des essuie-glaces.
4: Ah, trop bien.
2: Pas encore.
1: Ça sera la classe.
2: Ah ouais, c'est stylé.
1: T'imagines?
2: Mais dépose l'idée, dit Foul.
1: Je vais la déposer. Je suis sûr qu'il y en a un qui l'a déjà déposé l'idée. Des rabats de méta avec.
2: Des essuie-glaces.
1: Des essuie-glaces dessus.
2: Ouais, stylé.
1: Si vous avez une idée d'invention, n'hésitez pas. Tiens, je vous parlerai peut-être de super inventions ce matin. On va parler de quoi? On va parler d'amour. Et Sam, avant 6h30, qu'est-ce que tu nous as réservé? De quoi va-t-on parler? Quel est un des sujets de ce morning ce matin?
5: Relation de couple.
1: Relation de couple, mais de bonnes relations de couple ou pas?
5: Bah non, sinon c'est pas drôle.
1: Ah donc des embrouilles dans le
5: des
1: couple?
5: Des embrouilles dans le couple, oui.
1: Bon, j'aimerais bien parler d'amour. Et j'aimerais bien savoir où est-ce que vous avez rencontré l'amour. Prenez une de vos histoires d'amour et vous nous dites comment vous avez rencontré la personne. On va se donner des conseils, c'est un peu comme des tutos ce matin.
4: Oui.
1: On va parler de ça parce que j'ai une belle histoire à vous raconter avant 6h30. Bon, et du gros son à écouter aussi.

0: rajouter un truc parce qu'il fait tellement beau. Alors, je sais pas si c'est partout en France, Rémi. Le temps qu'on a à nous, il pleut. Hein. Moi, je suis sorti, j'ai pris une deuxième douche ce matin. Est-ce que le temps c'est partout comme ça ce matin?
1: Bah, pas partout. On va dire que c'est un petit peu plus calme ce matin sur la Bretagne, les pays de la Loire, la Normandie et une partie des Hauts-de-France.
0: Bon. D'accord, bah tu vas tout nous dire, on va faire la météo. Et moi j'ai envie d'écouter un truc qui nous rappelle le soleil. Écoutez bien, ça c'est Rema. C'est Calm Down.
2: Ah ouais?
0: T'écoutes ça, tu penses tout de suite au soleil, je sais pas pourquoi. Donc on va se faire plaisir ce matin. Bon, du gros son à écouter évidemment. Vous tous en direct, vos Eban Métage, on parlait, elles sont à gagner, il suffit de participer au morning. Comme Chris, vous envoyez un petit message. Comme Toto qui nous fait un petit coucou. Salut Toto. Comme Mehdi également du 7-8 qui se réveille avec nous. Un petit message, petit coucou. Et puis vos histoires d'amour, est-ce qu'on démarrait vos histoires d'amour? Vous nous dites tout, puis puisque t'as envie qu'on parle en brouille, Sam.
2: Oui.
0: On en parlera aussi. Donc tout l'amour, hein, le début des histoires, la suite des histoires. Et puis la suite de la météo, là tout de suite sur Skyrock. Quel temps va-t-il faire en ce mercredi 6 mai? Dis-nous tout.
1: Ouais, alors donc c'est un petit peu plus calme sur les régions que je viens de vous donner. La tendance quand même reste nuageuse avec des averses qui sont possibles cet après-midi, notamment en Bretagne. C'est pareil sur le Roussillon et du Languedoc à la Provence-Alpes-Côte d'Azur. Matinée lumineuse, mais des passages nuageux au fil des heures. C'est déjà encombré du Grand Est à la Nouvelle-Aquitaine ainsi que sur la Franche-Comté jusqu'à Rhône-Alpes. Hein, on attend pas mal de pluie et même des orages. Les températures ce matin, 8 à Lille, 9 à Lyon et à Paris, 12 à Marseille. Dans l'après-midi, 12 sur les Ardennes, 14 dans l'Aube, 15 sur le territoire de Belfort, 16 sur le Massif Central, près des frontières du Nord aussi, en région parisienne et dans la Loire, 17 en Normandie, sur le bassin aquitain, en Haute-Garonne et sur la côte basque, 18 en Vallée du Rhône, 19 dans le Finistère, 20 en Alsace, 21 dans l'Hérault et en Corse. La pollution, c'est correct, les indices entre 2 et 4.
0: Et le point sur l'actu, là tout de suite sur Skyrock, c'est parti.
1: Des données au sujet de l'IA et de son utilisation par les 11-25, une étude menée par l'Ipsos qui révèle que 48% utilisent l'intelligence artificielle pour évoquer des sujets intimes. Un tiers la considère même comme un psy, un public qui se confie à l'IA, mais qui reste quand même conscient des dangers, hein, puisque une personne interrogée sur deux sait pertinemment qu'il existe des risques en termes de respect de confidentialité. Les 11-25 ans privilégient quand même leurs proches pour faire heureusement des confessions à hauteur de 68%. Sébastien Lecornu qui propose de renforcer les aides sur les carburants. Il reconnaît une situation particulièrement difficile et grave du fait de la guerre au Moyen-Orient. Le gouvernement va changer d'ampleur et d'échelle pour apporter des dispositifs de soutien à l'activité et à l'économie. Déclaration hier du Premier ministre lors des questions à l'Assemblée. De nouveaux tirs de missiles et de drones dans le Golfe. Les Émirats Arabes Unis ont activé leur défense aérienne pour repousser les attaques iraniennes. Les gardiens de la Révolution affirment riposter à une violation du cessez-le-feu des États-Unis. Ils évoquent l'opération destinée à escorter les navires marchands pour qu'ils puissent sortir du détroit d'Ormuz. Washington a fait savoir il y a quelques heures que la phase offensive était terminée et que cette opération était mise sur pause. Un animateur de périscolaire jugé pour agression sexuelle et harcèlement sur des enfants dans une école à Paris. Premier procès d'une longue série qui s'est ouvert hier et qui se tient à huis clos. L'ancien animateur de 47 ans est accusé par une dizaine de jeunes filles. Le parquet a requis 18 mois de prison avec sursis. Le verdict a été mis en délibéré.
0: Et le point sur l'actu, ça continue avec le sport et grosse journée sportive pour les Parisiens.
1: Eh oui, 4000 supporters parisiens attendus ce soir à Munich pour la demi-finale retour de la Ligue des Champions. Grosse pression en Allemagne après la courte victoire du PSG à l'aller. Les joueurs se sont entraînés hier à l'Allianz Arena. Grosse soirée Ligue des Champions à suivre dans la radio libre à 21h. En cas de victoire, les hommes de Luis Enrique affronteront Arsenal. Première finale pour les Gunners après 20 ans d'attente et dernier match de C1, ça y est, pour Griezmann. Score final, un but partout. Rendez-vous le 30 mai à Budapest.
0: 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Ça va être chaud dans la radio libre. Soyez là avec nous dès 21h, comme tous les soirs. On parle de tout ce que vous voulez. Venez faire les cours avec nous. Et on va suivre le grand match. Ça va être chaud parce qu'on a des supporters, mais des grands supporters. C'est pas des footix. Hein. Les grands supporters du PSG et notre grand supporter de l'OM,
2: oui.
0: Samy, qui suivra le match avec attention et avec objectivité. Il nous dira ce qu'il en pense. C'est toujours intéressant d'avoir l'avis d'un Marseillais pour un match des Parisiens.
2: Ouais.
0: Surtout en demi-finale de la Champions League.
2: Ouais. Papa.
0: Je vais vous demander un truc ce matin. Dites-nous, est-ce que vous avez rencontré l'amour? Comment s'est passé votre rencontre avec votre chérie? Prenez une de vos histoires d'amour, si vous en avez eu, et vous nous racontez, vous nous dites comment vous avez rencontré votre chérie. On va se donner des bons conseils. Et après, Sam, il va gâcher l'ambiance parce qu'il veut qu'on parle d'embrouille dans le couple.
2: Ah,
0: et on va retrouver un couple qui s'embrouille, qui fait la une des réseaux aujourd'hui. Faut pas le louper. Notre couple arrive. Ils sont en couple ou ils ont rompu?
2: Ils sont en couple.
0: Ah, ils sont toujours ensemble.
2: Ils sont toujours en couple.
0: C'est les gens qui se prennent la tête tout le temps.
2: C'est ça. Mais ils trouvent leur équilibre comme ça au final.
0: On trouve, ouais, regardez dans votre entourage, vous avez peut-être des couples qui sont comme ça, ils sont tout le temps en train de se prendre la tête, et pourtant ils sont tout le temps ensemble.
3: C'est ouf, vrai.
0: Hein. Ouais. Bah Cariole, tiens, bonjour.
3: Bonjour.
0: Bonjour. Comment ça va avec
3: pas
0: Romano?
3: Très bien. Mais ça va.
0: Vous êtes pris la tête un peu ces derniers temps. Il a essayé de te voler de l'argent de ton portefeuille.
3: Tout le temps.
0: Et ça, tu t'y es faite.
3: Tu sais, je me suis faite.
0: Il est
3: trop fort.
0: Il s'y habitue. Il t'habitue à ça.
3: Il m'a rendu comme lui presque.
2: Ah bon?
3: Donc maintenant, je casse mes sous.
0: Ah, tu les caches à la maison?
3: Ah bah ouais, je cache tout. Hein.
0: T'es obligé de cacher tout ce qu'il y a à la maison?
3: Je suis obligé de cacher mes sous, mes médicaments, tout. Sinon, ils me volent tout.
2: Tes médicaments.
0: C'est comme quand t'as des enfants et que t'es obligé de cacher la bouffe, par exemple.
3: Bah, mais je cache la bouffe aussi.
0: Ah ouais, la bouffe
3: aussi.
0: Parce
3: que si j'ouvre une bouteille de lait, je peux être sûr qu'il l'a fini dans la nuit, tu vois. Et moi, le matin, je me retrouve sans rien.
0: Tu devais faire ça, Tim, toi qui manges tout. Et Rémi aussi. tu devais faire ça, toi. Enfin, tes parents devaient faire ça à la maison.
1: Tim, non, moi, ils cachaient rien du tout, moi.
0: Tes parents, ils cachaient des trucs, Tim.
2: Bah ouais, en fait, quand j'étais petit, j'étais addict aux bonbons.
0: Addict aux bonbons.
2: Mais vraiment addict. C'est-à-dire, je rentrais des cours, je mangeais des bonbons, j'en mangeais tout le temps, tu vois. Après les repas, même que j'ai bien mangé, tu vois.
0: Ouais.
2: Je mangeais des bonbons, donc ma mère, elle les avait mis en haut d'un meuble, tu vois.
0: Ah ouais, tu nous avais raconté, oui.
2: Ouais.
1: Moi, j'avais pas le droit aux bonbons, tu vois.
0: Ah bah oui, c'est vrai que t'aurais dû dire à ta mère de ne pas acheter de bonbons du tout.
3: Et pourquoi t'avais pas le droit aux bonbons?
1: Bah, ma mère, elle était très à cheval sur la bouffe, donc pas de bonbons, pas de coca, pas de ketchup.
2: Tu t'es bien rattrapé après.
1: Bah, jusqu'à maintenant, le coca, je suis pas fan, les bonbons, je suis pas fan, et le coca, le ketchup, pas trop non plus.
2: Ah ouais.
0: Ouais, parce que.
3: Ah, le ketchup, c'est trop bon avec des frites.
0: Ah oui, avec des frites, c'est mieux que de le boire à la bouteille.
2: Ouais.
0: C'est pas le ketchup à la bouteille, mais je suis pas fan non plus. Sur des frites, c'est vrai.
2: C'est moyen.
0: C'est bon, ça passe. Mais je préfère les frites mayo, moi. Mais bon, chacun son truc. Bon, alors, on va parler d'amour ce matin. Vous nous racontez vos stories, vous nous dites. Et on va voir d'ailleurs si vous êtes in love ce matin. Et où est-ce que vous avez rencontré l'amour? C'est bien le morning de l'amour sur Skyrock. On parlait de Romano, il sera là pour nos conseils pas chers.
2: Ouais.
0: Et on vous offrira 1 500 euros, comme Ben, qui a gagné hier à Aulnay-sous-Bois. Il a répondu Skyrock. Bravo à toi, Ben. Mais oui, on vous appellera ce matin. Le premier rendez-vous dans moins d'une heure. Et à vous de répondre Skyrock. Quelle est votre radio préférée, Skyrock? C'est pour vous dans le morning, un beau morning qui démarre avec Gims et Théodora tout de suite.
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0: C'est sur Skyrock, évidemment, pour nous réveiller ce matin à 6h12. On vous souhaite une belle journée. Bonjour Tarek, bonjour Laïka qui vient d'arriver. Bonjour Lily, bonjour Laspalès qui dit un bonjour à Medellin. Mais oui, Medellin est là aussi.
1: Eh oui, Medellin.
0: Un peu dans le pâté le mercredi, Medellin. Je sais pas pourquoi, c'est le jour le plus difficile de la semaine.
1: C'est milieu de semaine, c'est pour ça.
0: Peut-être, ouais.
1: Tu lui as dit que vendredi c'était férié ou pas?
0: Ouais, elle est au courant. Elle est un peu triste parce qu'elle aime bien venir faire l'émission avec nous le matin.
1: Nous aussi on aime bien la voir.
0: Mais nous aussi on aime bien, oui. Medellin à quatre pattes, elle a fait un nombre de vues sur sa vidéo quand elle tombe amoureuse de Ted, le petit Ekel. C'est un truc de dingue.
1: On est presque au million, je crois, sur Insta.
0: Allez la voir, ouais, elle est presque au million sur Insta. Allez la voir, la belle rencontre, une belle histoire d'amour sur Skyrock entre Ekel, minuscule, 6 kilos, Ted.
1: Ouais, une petite saucisse.
0: Le Ekel de Corentin de Skyrock. Et puis Medellin, notre
2: belle Medellin.
0: Notre belle Medellin.
2: notre chienne à nous.
0: De 23 kilos, elle est là, elle est couchée.
2: La pauvre.
0: Elle est. Elle s'est fait agresser par un
2: Ouais, t'as vu ?
0: J'ai eu très peur pour elle.
3: Moi aussi. Ah, moi aussi.
0: Allez, oui, tout le monde a eu très peur pour elle. Bon, merci pour vos messages. Salut Le Don, salut Inès, salut à vous. Merci de vous réveiller avec nous. Ça fait plaisir de vous voir tous les matins. On va parler de nos histoires d'amour ce matin. Où est-ce que vous avez rencontré l'amour ? Appelez-nous, tiens, on va faire Standard Express. 01 53 40 30 20. Et je vous raconterai une super histoire d'amour dans un instant qui s'est déroulée dans le Maine-et-Loire. On va en reparler dans un instant. Où est-ce que vous avez rencontré l'amour ?
4: Au Maroc, moi.
0: Alors, au Maroc.
4: Ouais, en louant une maison de location.
1: Ah ouais.
0: Et c'était la loueuse.
4: Ouais, exactement.
0: Donc, t'es allé voir ta
4: chérie. Pour l'agence de location, ouais.
0: Donc, si vous allez, je sais pas, acheter du pain ce matin, vous allez peut-être tomber amoureuse de la boulangère.
3: Ouais, peut-être, pas. Ouais.
0: Acheter, je sais pas, un bistec caché, vous allez peut-être tomber amoureux.
4: Du boucher. Roger le boucher.
0: Bah ouais, par exemple. Donc, vous allez dans un magasin, vous tombez amoureux. Où est-ce que vous avez rencontré l'amour ? Racontez-nous vos histoires d'amour, c'est trop beau. Et après, je vous l'ai dit, il y a Sam qui viendra gâcher tout ça. en nous parlant d'embrouilles de couple. Sam, t'as rencontré l'amour où ?
5: Sur les réseaux.
0: Sur les réseaux. C'était
5: Sur un site de rencontre.
0: C'était quoi ton réseau ?
5: C'était Tinder.
0: Tinder, d'accord. Ouais. Je note Tinder, c'était avec Jojo qu'on embrasse, la belle Jojo l'infirmière.
5: C'est Jojo ou Popo ? Non, Popo c'est le chien.
3: Ah ouais.
0: Ouais, Popo c'est le chien, Jojo c'est la chérie.
5: C'est ça.
0: OK. Faut pas confondre, Sam a déjà confondu.
4: Pendant qu'il faisait
0: pendant l'acte. Ouais, c'était terrible. Toi aussi c'est sur les réseaux Théo.
6: Ouais, c'est sur Snapchat moi.
0: Mais tous les mecs que t'as rencontrés c'était sur Snap.
6: Ouais, sur Snap.
2: Normal, il fait des ajouts rapides et il parle au mec.
6: Exactement, c'est exactement comme ça que j'ai craqué, ouais.
0: Ah t'as craqué, mais t'as craqué sur sa photo, t'as craqué sur quoi ?
6: En fait, il avait un beau Bitmoji.
0: Un beau Bitmoji. Alors explique ce que c'est un Bitmoji.
6: Un Bitmoji, c'est un personnage sur Snapchat.
2: Voilà, au lieu de mettre ta photo, c'est un personnage qui te ressemble.
6: Voilà.
1: Enfin, que toi tu crées, donc tu crées ce que
6: du
1: tu
6: coup,
1: veux.
6: Je le trouvais beau ce Bitmoji.
2: Et en fait, quand tu l'as vu en vrai, c'est.
6: Et après, bah, du coup, il a envoyé un snap de lui, et puis après, on a commencé à sympathiser.
2: Il a envoyé lui ou c'est parti en premier ?
6: Non, lui.
2: Ah.
0: Bitmoji, ça n'a rien à voir avec ce qu'on a dans le
6: Non, ouais,
1: non.
0: Je précise.
6: Voilà.
0: Et donc, ça s'est passé comme ça, belle histoire d'amour. Et les autres avant, c'était pareil.
6: C'est pareil aussi.
0: T'as jamais fait de rencontre réelle dans la vie réelle ?
6: Si, après, par la suite. On se rencontre déjà en virtuel.
0: Non, mais j'ai compris, je sais que tu avec lui, donc un jour tu le rencontres.
6: Non, mais d'abord tu rencontres sur les réseaux et ensuite
2: c'est pas ça la question que t'as posée. Genre, est-ce que t'es déjà allé genre dans un bar par exemple et là tu rencontres quelqu'un et tu fais connaissance avec lui et tu le dragues?
6: Non, j'aime pas, je suis pas comme ça.
1: Ou dans la rue sinon, t'as vu un mec beau gosse, tu as dit salut, je m'appelle Théo.
6: Non, j'ai pas de carrière.
1: Je suis réalisateur du morning de Diffoul.
6: Trop discret, je peux pas.
1: Je fais de la mécanique.
0: T'es trop timide.
6: Ouais, c'est vrai en plus.
0: Bon, ce qui me fait plaisir, c'est que les autres comprennent mes questions. Quand Théo comprend pas, merci Sam, merci Karim. Où est-ce que vous avez rencontré l'amour, Cariol? Tiens, ouais, ton italien, on sait pour Romano. Romano, c'était complètement ivre dans une soirée.
3: Ouais, c'est ça, ben, l'italien, c'était pareil.
0: Ivre dans une soirée.
3: Tout à fait.
2: Faut être bourré pour la rencontrer, Cariol.
3: Non,
0: c'est bien, on vous donne des conseils. Et toi, Tim, où est-ce que t'as rencontré l'amour?
1: Moi, c'était au lycée.
0: Et c'était quoi? C'est une meuf de ta classe?
1: Non, c'était une pote de pote. Et genre on se croisait à chaque fois, tu vois, un jour on s'est parlé, et puis voilà, ça s'est fait quoi.
0: Bah moi souvent, moi c'était bon au lycée, si j'ai eu des histoires.
1: Et j'ai réussi en plus.
0: Tiens, au lycée, moi si ma première histoire d'amour, c'était la meuf avec laquelle j'allais au bahut tous les matins.
3: Ah oh, c'est mignon.
0: Elle venait me chercher, on était dans la même classe, on s'aimait bien, on rigolait ensemble.
1: On faisait le trajet ensemble
0: tous les matins.
1: C'est trop mignon.
0: Elle venait sonner à ma porte, après on faisait le trajet ensemble, et puis au bout d'un moment on est sortis ensemble.
3: Bah c'est bien.
0: C'est une belle histoire d'amour.
3: Magnifique.
0: Sinon c'est souvent en soirée. Vos histoires d'amour, vous nous les racontez, tiens. 06 86 101 101. En vous envoyant vos WhatsApp audio, et en nous envoyant vos WhatsApp audio, vous allez peut-être gagner vos Ray-Ban Meta ce matin.
3: Ouais.
0: On les met en jeu, donc 06 86 101 101. Et appelez-nous, tiens, Standard Express. On a qui avec nous? 01 53 40 30 20. Skyrock, bonjour. Allô, allô.
7: Allô, bonjour.
0: Bonjour, c'est qui?
7: C'est Théo, salut Diffoul, salut l'équipe.
3: Salut
0: Théo.
1: Salut Théo.
0: Alors Théo, t'as quel âge Théo? Pour qu'on se situe un petit peu tout
7: moi,
0: ça.
7: Moi j'ai 20 ans, moi.
0: T'as 20 ans, mais t'appelles d'où? T'as un petit accent qui est sympa.
7: J'appelle de la Haute-Saône.
0: Ah, de l'Est, la Haute-Saône.
1: Voilà.
0: Hey, on a appelé pour les 1500 euros cette semaine en Haute-Saône.
7: Ouais, je sais, je vous écoute tous les matins.
0: Eh ben, tu déchires, Théo. On vous appellera peut-être chez vous, répondez.
1: Skyrock.
0: Bien joué, Théo, quelle est ta radio préférée?
7: Eh ben, Skyrock.
0: Bah, t'as un bon Théo.
1: Voilà.
0: Où est-ce que t'as rencontré l'amour, Théo? On se parle de nos histoires d'amour, on partage nos histoires d'amour ce matin sur Skyrock.
7: Eh ben moi j'ai rencontré ma copine devant un bar. J'étais complètement faron, elle aussi.
0: Faron. Et en fait,
7: je me suis embrouillé avec une de ses copines.
0: Ouais.
7: Et du coup ben pour défendre sa copine, elle est venue. On a fait du tête à tête et du coup ben on est reparti ensemble. Et on s'est plus jamais lâché.
0: C'est génial.
3: C'est beau.
0: L'histoire d'amour qui démarre par une embrouille, je trouve ça génial.
3: Ouais, c'est vrai.
0: Et est-ce que vous vous embrouillez régulièrement ou pas?
7: Ça nous arrive, mais on passe toujours au-dessus.
0: Plus comme la première fois.
7: Non.
0: Et ouais, c'est la passion de la première fois. C'est marrant de s'embrouiller avec quelqu'un et puis de faire une rencontre et que ce soit la femme de ta vie.
6: C'est ouf. Hein.
0: Et ça fait combien de temps?
7: C'est vrai.
0: Combien de temps que vous êtes ensemble, Théo?
7: Eh ben, ça va faire 3 ans qu'on se connaît, puis maintenant ça fait 2 ans qu'on est ensemble.
0: Eh bien, j'espère que ça va durer longtemps. Vous faites plus des têtes à tête. Si le soir, en amoureux maintenant, c'est plus des têtes à tête, tête contre tête, quoi.
7: Oh non, tu sais, moi, je suis pas le genre de gars à emmener au restaurant, tout ça. Moi, c'est plus soirée chill, un petit McDo, tout ça, tranquille devant la télé.
0: Tranquille, à la maison, vous êtes tous les deux, vous êtes bien. Ben écoutez, on espère que ça durera longtemps cette histoire. Des gros bisous, on te met dans le tirage sans pour les rabats de méta. Je t'envoie ton mug, le mug du morning. Et appelez-nous au 0153 40 30 20. Bouge pas Théo. Hein. Allô, Skyrock, bonjour.
3: Bisous.
7: Oui, bonjour.
0: Bonjour, c'est qui?
7: C'est Dylan.
0: Salut Dylan.
1: Salut Dylan.
0: Alors Dylan, ton histoire d'amour, ça s'est passé comment? Une de tes histoires d'amour.
7: J'ai rencontré une de mes ex sur le Bon Coin.
1: Sur le Bon Coin,
0: hein? Elle était à vendre.
2: Son mari l'a mise en vente et je l'ai acheté.
0: C'est son mec, il a dit bon, je vais me débarrasser d'une femme, bon, je vous la fais pas cher. Et tu cherchais quoi sur le Bon Coin?
7: En fait, je vendais un lézard. Elle est venue chercher le lézard et... Ça a marché, quoi.
0: Et vous savez, aujourd'hui, il y a une recrudescence de vente sur le Bon Coin juste pour trouver l'amour. J'ai entendu ça sur Skyrock. Vous vendez tout et n'importe quoi.
1: Mais que ça marche. Les mecs vont essayer.
0: Et vous faites des rencontres comme ça.
2: Les mecs, ils vont acheter des vêtements de meufs.
3: Ouais, c'est clair. Donc,
0: alors, en fait, le lézard, t'es sorti avec elle. Elle l'a acheté, mais tu l'as récupéré à la maison, puis t'as récupéré la meuf avec.
7: En gros, c'est ça, ouais.
0: Ouais, c'est trop
1: pas mal, ouais.
0: C'est ouf. C'est marrant comme histoire, ça. Et ça fait combien de temps que vous êtes ensemble, tous les deux?
7: Non, du coup, je suis plus avec.
3: Ah mince.
0: D'accord, très bien. Elle s'est mise en couple avec le lézard. Elle a pas résisté. T'as pas pu lutter. Eh bien, on fait un gros bisou, Dylan. On souhaite une belle journée, en tout cas, sur Skyrock. Bisous,
7: merci,
0: Dylan.
7: Merci à vous aussi.
1: Bisous.
0: Et dans un instant, tiens, on va vous raconter ce qui est arrivé à un couple tout récemment formé. Ils ont eu une super surprise. Qu'est-ce qui a pu leur arriver au tout début de leur relation? Ils se sont mis ensemble quelques jours avant. Ils ont fait un truc. Et
3: bah, j'ai bien une idée.
0: Et ben tu vas nous dire dans un instant, tiens, on joue ensemble. Si vous avez une petite idée, vous nous envoyez au message avec l'appli le 41759 et le skyrock.fm et on vous retrouve en direct. Et puis ça me vient gâcher cette belle ambiance d'amour puisqu'il veut nous parler d'embrouille dans un instant. Et ben on en reparle tout de suite sur Skyrock après RN Boy et Nono La Grinta. Ben oui, on est premier sur le rap. Premier sur RN Boy, premier sur Nono La Grinta. Et on écoute Avec Moi sur Skyrock à 6h20 pile. 6h20 pile.

0: ferais plutôt ce soir à partir de 23h.
1: C'est la Green Tate.
0: Ou voire 23h30.
1: Tu fais des trucs spéciaux le jour de grand match, comme ça, le grand match, c'est Bayern PSG ce soir pour la qualification finale, pour jouer contre Arsenal qui s'est qualifié hier soir. On a suivi ça dans la radio libre.
0: Honnêtement, je prie le Seigneur Tout-Puissant.
1: C'est vrai.
2: Tu vas aller à l'église et tout?
0: Ah bah, il faut. Hein.
2: Tu vas brûler un siège?
0: Au moins une petite chapelle.
2: Là, je vais brûler un siège direct.
0: Un siège.
1: Karim,
0: je brûle mon siège.
1: On brûle une bougie, Karim.
0: Ah, moi, je crame mon siège.
1: Quand on va à l'église, tu vois, tu mets une petite bougie.
2: C'est un siège.
1: Tu la brûles, c'est pour, pour une petite prière pour le PSG, c'est ça?
0: Tout à fait.
1: Très bien. Tu penses quoi du match? On fera les paris, oui, Winamax.
0: Non, mais je vais pas aller jusqu'à brûler un siège non plus, j'avoue.
2: Mais tu pourrais.
0: Mais bon, on espère que ça va passer, quoi, en tout cas.
2: Mais fais-le, gros. Non, mais sérieux, gros.
0: Je sais pas, ça va nous porter la poisse. Si tu veux, on le fait ensemble.
1: Bon, oui, les Parisiens, ils sont très chauds aujourd'hui. Bon,
0: tu fous que je vais venir?
1: Très chaud, brûle un cierge.
0: Ouais.
1: Bah.
0: Tu avec le curé.
1: Je sais pas, moi, ça pollue, non, les bougies?
3: Non.
0: Toi qui est très généreux et qui aime faire des dons, tu pourras en faire aussi.
1: C'est un truc pour éviter tout ça.
0: Bah ouais, t'aimes pas la pollution, tu prends des bains.
1: Bon, allez, on va parler d'amour ce matin avec les embrouilles, puisque ça me veut absolument qu'on parle d'embrouilles.
0: Ouais.
1: Tiens, les dernières embrouilles que vous avez eues, mais avec qui vous voulez, vous pouvez nous raconter. Petite embrouille avec quelqu'un, vous pouvez nous dire, vous nous racontez tout ça. Dans un instant, on va découvrir un couple. Il y a Christopher d'un côté et Jennifer de l'autre. On va les écouter. Ils sont sur les réseaux et je sais pas pourquoi, mais sur les réseaux, on est on est tous tombés dessus. Tous ceux qui traînent un peu sur les réseaux ont eu des chances de tomber dessus. Si vous les avez loupés, on les a pour vous. Et une belle histoire d'amour qui s'est déroulée dans le Maine-et-Loire. Un couple qui vient juste de se rencontrer. Ils ont eu une super surprise. Quelle est la super surprise? Cariol, t'as dit que t'avais la bonne réponse.
3: Non, j'ai dit que j'avais une idée.
1: Alors, quelle est ton idée?
3: Ils se sont rencontrés, ils ont fait un bébé tout de suite, elle est tombée enceinte tout de suite.
1: Et le bébé est arrivé au bout de combien de mois? Un mois, deux mois?
3: Tout de suite, 9 mois du coup.
1: Et le mec, il croit, t'imagines?
3: Non, mais ouais.
1: Le mec, t'imagines, le mec tout teubé. Oh, c'est dingue. On est ensemble depuis 2 mois.
3: Ça y est.
1: J'ai déjà mis
3: un bébé.
1: Et le bébé vient d'arriver. Non, c'est une belle surprise, mais c'est pas le bébé. D'après vous, qu'est-ce qui a pu arriver à ce beau couple? J'ai pas regardé les messages si vous avez trouvé la bonne réponse.
2: L'ex du mec, c'est la mère de la meuf.
1: L'ex du mec est la mère de la meuf.
2: Horrible.
1: Et ça, pour toi, c'est une belle surprise.
2: Bah ouais.
1: Ouais, non,
2: peut-être qu'il est heureux, le mec.
1: Ce n'est pas la bonne réponse, Karim. C'est quoi la bonne réponse?
0: Ils sont cousins.
2: C'est une belle surprise, ça.
1: Bah, ouais. C'est la famille.
2: Ça, tu kifferais, toi?
0: Non, jamais en famille.
2: Alors, c'est pas une belle surprise.
1: Bah non, mais c'est
2: la horrible. Wesh.
1: Ah, oui. Non, mais c'est vraiment un beau truc.
0: Est-ce qu'ils étaient genre à l'école ensemble, tu sais, il y a 20 ans?
1: Ouais.
0: Et ils se sont retrouvés comme ça sur les réseaux, ils se sont rendus compte au bout de quelques mois de relation.
1: Non, ce n'est pas la bonne réponse. C'est Rasta qui a trouvé la bonne réponse. Bravo, Rasta. Eh ben, Rasta, on va t'envoyer. Je t'envoie ton pack morning ce matin. La bonne réponse, c'est ils ont touché le jackpot ensemble. Ils ont gagné 8 millions d'euros au loto.
0: Alors
1: qu'ils venaient à peine de se rencontrer, ils ont rempli une grille. Donc la grille, ils l'ont fait tous les deux. Et ils ont remporté le jackpot. T'imagines?
0: 4 millions chacun, quoi.
1: Tu te dis, elle me porte bonheur, cette fille-là.
3: Et ils sont restés ensemble.
1: Et je sais pas s'ils sont déjà ensemble.
2: De toute façon, ils en ont 4 chacun, donc ça va déjà.
1: Donc ils ont de quoi acheter une maison.
3: Oui, déjà.
2: Ou même plusieurs, même, je crois.
1: Avec 4 millions d'euros chacun, donc ça fait 8 millions d'euros. Ils ont gagné et elle lui a dit: tu as bien fait de me rencontrer.
2: Zama, c'est grâce à elle, Zama?
3: C'est
1: lui quand il lui a annoncé la nouvelle. C'est la Française des Jeux, donc en jouant au loto, qui a annoncé cette belle nouvelle. Et ils ont évidemment des projets communs. Avec 8 millions d'euros, ouais, t'as quelques projets que tu peux mettre en commun avec ta chérie.
2: Mais
1: là,
2: pourquoi il lui a annoncé? Il est con.
1: Bah, parce qu'ils ont joué tous les deux, c'est bon comme histoire.
2: Tu restes avec elle, tu le dis pas et tu l'as fait kiffer.
3: Ouais, je suis assez d'accord, moi.
1: Ah, toi, tu te serais barré avec les 8 millions.
3: Ah, bah, on se barre pas, mais tu lui dis pas, tu les gardes pour toi, mais tu l'as fait vivre.
1: Ouais, mais tu l'as fait avec ta chérie.
2: Bah alors, je la connais à peine.
0: Si je suis d'accord, t'as raison, c'est partagé.
1: Bah oui.
3: Mais tu la connais à peine, il a raison, Karim.
1: Moi, je pense que c'est un truc qui te porte bonheur toute la vie. Ça veut dire que la meuf, elle te porte bonheur.
2: Ah, 8 millions, ça me portera pas la poisse, t'inquiète pas. Bah.
1: Ouais, bravo. Bravo à Rasta qui est en ligne avec nous, on l'a appelé là. Salut Rasta.
4: Salut, j'ai cool.
1: Très bien, tu gagnes 8 millions avec une meuf que tu viens à peine de rencontrer, Rasta. Qu'est-ce que tu fais?
4: Bah, je sais pas, après, ça dépend comment ça se passe, mais je pense que je reste avec, ouais.
2: Mais tu lui donnes pas la moitié.
1: Bravo, Rasta.
4: Bah, elle vient avec moi, donc on partage.
2: Ça fait que deux mois.
1: Ils ont fait la grille ensemble.
2: Mais je m'en fous.
1: Oh là, vous êtes grave.
2: Elle est pas censée savoir. Il y a quoi qu'il sait que j'ai gagné.
1: T'es un bon Rasta, t'es un champion.
4: Tu as la grille avec toi, tu partages, c'est tout, c'est comme ça.
1: Bah oui, évidemment, tu partages. Bravo Rasta. Bah nous, on va t'offrir ton pack morning, on va te l'envoyer à la maison.
2: Partage avec ta meuf, hein.
1: Et on te souhaite une belle journée. Tu peux partager avec ta chérie. T'as une chérie, Rasta?
5: Ouais, j'ai une chérie, j'ai une chérie.
1: Eh ben, tu partageras tout ce qu'il y a dans le pack morning avec elle, les enceintes, les écouteurs, la power bank, le sac de sport, tu le coupes en deux. La serviette de bain, tu la coupes en deux. La gourde, ça va être compliqué à moins d'avoir une Siameto, mais tu vas pouvoir partager tout ça.
0: Aussi, ouais.
1: Et on te met dans le tirage de sang pour les Ray-Ban Meta. Des bisous, Rasta.
0: Bisous.
5: Ouais, génial, merci, des bisous, l'équipe.
3: Bisous.
1: Bisous,
0: salut,
1: mon pote.
0: Ciao, ciao.
1: Salut à toi. Et une question, tiens, puisqu'on parle d'amour, voici Sam et sa question du jour.
0: Ouais.
1: Voici la question de Sam. Vous répondez à la question et vous gagnez votre pack morning. Vous avez vu, donc, on a parlé d'amour depuis 6 heures du matin.
3: Ouais.
1: Belles rencontres, des belles histoires, 8 millions d'euros pour un couple qui vient de se rencontrer. Et voici Sam qui vient gâcher l'ambiance. C'est quoi ta question?
0: En tout cas, t'es vraiment bien lancé.
1: Non mais tu vas voir, tu vas comprendre pourquoi, Guy.
6: Quel est le pourcentage de mariages qui finissent en divorce en France?
1: Vous avez entendu la question de Sam? Quel pourcentage de mariage qui finit sa divorce en France? Le pourcentage, c'est celui ou celle qui sera la plus proche du bon chiffre qui va gagner. Eh bien, son pack morning, comme Rasta, vous allez le gagner. Et peut-être vos Ray-Ban Meta. Donc, quel pourcentage de mariage qui finissent en divorce en France? Allez, le pourcentage exact, on vous le donne dans un instant. Il est 6h28 sur Skyrock.
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12: Et bienvenue sur Skyrock, bienvenue dans le morning. 1500 euros à gagner tout à l'heure. Dans une demi-heure, on vous appelle, on vous demande quelle est votre radio préférée. Vous répondez Skyrock et comme Ben de Aulnay. Aulnay-sous-Bois, il a gagné hier dans le 93. Vous gagnez 1500 euros. Comme Jenny à Trignac dans le 44, vous gagnez 1500 euros. Elle a prévu plein de week-ends en famille, Jenny, avec son chéri, les enfants, tout le monde. Et puis Tom de Bouzic dans le 34, lui, c'est carrément en voyage en Italie avec sa chérie. Ils vont en profiter.
13: Le grand jeu,
12: Ils vont aller voir Pompéi, Rome, tout ça.
14: Ouais.
12: 1500 euros à gagner, vous aussi. Le rêve devient réalité. Il suffit que vous répondiez au téléphone. On vous parle radio au téléphone. On vous demande quelle est votre radio préférée. Vous répondez Skyrock. Et c'est le joie. La joie, c'est ça.
14: Le bonheur.
12: Et la bonheur.
14: C'est ça.
12: Voilà. C'est ça. Bon, on est avec Alex en direct avec nous. Puis du gros son qui arrive, tiens, dans un instant, il arrive.
15: Pétard.
12: C'est le son de R2, on écoute Ruinard. Et puis un grand classique qui va nous rappeler l'été. Je l'ai annoncé tout à l'heure, il y a Rema qu'on va écouter. Avant 7h du matin, Rema et Calm Down. Et Alex qui est avec nous en direct ce matin dans le 77. Bonjour Alex.
16: Salut Bifoul, salut l'équipe.
12: Bravo.
14: Salut.
12: Tu représentes bien le 7-7, tu as eu la bonne réponse à la question de Sam, la question qu'il nous a posée il y a un instant.
17: Oui.
12: Repose-nous la question, Sam.
13: Quel est le pourcentage?
12: Voilà.
13: La feuille, il me faut la feuille.
12: Il
13: me faut la feuille.
12: Parce qu'à la télé, elle est comme ça, Jean-Luc Reichmann, quand il pose une question.
13: Mais tu t'en rappelles pas ta question? Quel est le pourcentage de mariages qui finissent en divorce en France?
12: Tu vois, même sans la feuille, tu y arrives.
13: Tu vois?
12: Trop fort.
13: Bien, merci.
12: Alors, le pourcentage de mariages qui finissent en divorce, vous allez voir, c'est une bonne nouvelle. Moi, je croyais que c'était 50%. Je me serais planté si j'avais joué.
14: Moi aussi, parce qu'il paraît que c'est un mariage sur deux.
12: Un mariage sur deux.
14: Bah, qui se finit,
12: Mais c'est en gros, c'est selon l'INSEE, donc c'est les chiffres officiels.
17: Ouais.
12: Quel est le pourcentage de mariages qui finissent en divorce, Alex?
16: Et bah, vous y êtes presque, c'est 45%.
12: C'est 45.
14: Bon, ça
12: c'est
14: va.
12: Une bonne nouvelle.
14: Ouais, ça
13: c'est
14: moi.
13: C'est moins,
12: Voilà, donc
13: énorme.
12: T'as plus d'un mariage sur deux qui continue.
14: Moins d'un mariage sur deux.
12: Non, plus.
13: Plus.
12: Plus d'un mariage sur deux.
13: 45% qui divorcent, donc 55% qui restent.
12: Et ben voilà, la bonne nouvelle du jour pour vous sur Skyrock. Et la mauvaise nouvelle du jour, c'est que Carriol est toujours aussi mauvaise en maths.
14: Désolé.
12: Pas de chance. Bon, Alex, c'est gagné. T'as gagné ton pack morning. T'es marié? Tu veux te marier? Comment ça se passe?
16: Bah, justement, j'ai fait la demande au mois d'octobre et je veux marier le 4 juillet 2026.
12: D'accord.
13: Ah, bien, bravo.
12: Ah ouais, donc le 4 juillet. Dans deux mois.
13: Dans deux mois,
12: ça y est, t'es. Ça y est, t'as les menottes à la main.
16: C'est le boulet au pied, là.
12: Exactement, le boulet au pied.
13: Bon, ben, surtout, c'est un gouffre financier, cette histoire.
12: Ah ouais.
13: Ça coûte très cher.
16: C'est un billet.
12: Combien de personnes pour le mariage, Alex?
16: On est une centaine.
13: Attends, excuse-moi, quel budget, du coup? Ça va faire mal.
16: Ah bah là, après moi j'ai, en fait je voulais le faire en deux fois. Je voulais en faire un en France et je suis portugais, je voulais en faire un en Portugal. Du coup j'ai essayé de faire un pas trop cher en France et je suis aux alentours de 15 000 balles.
12: Ah, ça fait cher.
16: L'année prochaine si je peux faire quasiment le même au Portugal.
13: Ah ouais, ok.
12: Et bien, t'as investi sur la bonne, c'est pas très beau ce que je dis. Mais t'as investi pour la vie en tout cas.
13: Ah, mais bravo,
12: Une vie d'amour avec ta chérie.
13: Allez, 100 personnes, ça va.
12: Bah écoute, des gros bisous.
13: C'est pas mal, hein.
12: Tu diras à ta chérie que t'es passé sur Skyrock ce matin et que t'as tous les vœux de bonheur, toute l'équipe. Bisous.
16: Je lui ai envoyé un petit message, j'espère elle a écouté. Et je voulais savoir, est-ce que je peux avoir un petit t-shirt dédicacé de tout le monde là?
12: Alors un t-shirt en plus, et je t'ai pas dit, mais t'as gagné le pack morning. Donc le pack morning, sac de sport, tous les objets Sky, plus le t-shirt Skyrock, qu'on t'envoie un bonus, et j'en mets un pour ta chérie aussi pour qu'elle soit pas jalouse.
16: Ah merci, c'est cool.
12: C'est la pas de robe de mariage, elle mettra un t-shirt Skyrock.
16: Ouais, voilà, comme ça, elle sera belle gosse pour le mariage.
12: Exactement.
16: Comme ça.
12: On t'embrasse Alex, salut à toi.
13: Salut Alex.
14: Bisous.
12: Dans un instant, les embrouilles dans le couple, tiens, on en parle avec vous, et vous pouvez nous dire d'ailleurs si vous êtes embrouillé en couple. Ouais, avec qui vous êtes embrouillé, vos dernières embrouilles, vous pouvez nous raconter. Ça fait du bien d'en parler, ça fait du bien de se confier. Et on partage tous les matins sur Skyrock. N'hésitez pas, débarquez ici en direct avec nous. Pour les messages, 06 86 101 101. Il y a Romano pour les conseils pas chers avant 7h. L'horoscope de l'amour, il arrive aussi. Et tout de suite, il est là, vous l'attendez. 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
12: C'est l'heure des infos. Et c'est l'heure de la météo, Rémi. Toute l'actu, la météo du jour. Un temps un peu plus calme ce matin sur la Bretagne, les Pays de la Loire, la Normandie et une partie des Hauts-de-France. Bon, la tendance reste très nuageuse. Des averses sont possibles cet après-midi en Bretagne. Pareil sur le Roussillon et du Languedoc à la Provence-Alpes-Côte d'Azur. Matinée lumineuse, mais des passages nuageux au fil des heures. C'est déjà encombré du Grand Est à la Nouvelle-Aquitaine, ainsi que de la Franche-Comté à Rhône-Alpes. On attend pas mal de pluie et même des orages. Les températures ce matin, 8 à Lille, 9 à Lyon et à Paris, 12 à Marseille. Dans l'après-midi, 12 sur les Ardennes, 14 dans l'Aube, 15 sur le territoire de Belfort, 16 sur le massif central près des frontières du Nord en région parisienne et dans la Loire, 17 en Normandie, sur le bassin aquitain, en Haute-Garonne et sur la côte basque, 18 en Vallée du Rhône, 19 dans le Finistère, 20 en Alsace, 21 dans l'Hérault et en Corse. La pollution, c'est correct, les indices entre 2 et 4.
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12: Une nouvelle volte-face. Donald Trump suspend l'opération d'escorte des navires dans le détroit d'Ormuz. Demande visiblement du Pakistan et d'autres pays avec la volonté de trouver une issue diplomatique avec l'Iran. Washington fait savoir que la phase offensive est terminée. Les gardiens de la Révolution estimaient que les États-Unis avaient violé le cessez-le-feu. Réaction à l'opération Projet Liberté qui donc vient d'être suspendue par l'hôte de la Maison-Blanche. Emmanuel Macron dénonce des menaces de déstabilisation de la part de Donald Trump. Le président était en Arménie hier. Il s'est exprimé au sujet de la nouvelle surtaxe de 25% sur les voitures européennes. Le chef de l'État appelle l'Union européenne à activer son instrument anti-coercition. Pas d'accord. Stage immédiat aux Canaries pour le bateau de croisière frappé par une épidémie d'antivirus. Le gouvernement espagnol explique que ce sera le cas dans 3 ou 4 jours. L'OMS confirme 2 cas de la maladie et 5 cas suspects. Elle suspecte une transmission entre humains. 149 personnes sont toujours confinées à bord du navire. L'une des victimes de la maladie a pris l'avion et les passagers sont en train d'être contactés les uns après les autres. Les fouilles vont reprendre dans ce qui est considéré comme le cimetière d'Émile Louis. Les enquêteurs sont attendus le 18 mai pour 2 semaines de recherche dans le bois de Rouvray, dans l'Yonne. C'est là que le tueur en série a enterré plusieurs jeunes femmes entre 1975 et 1979. Seules 2 des 7 victimes ont été retrouvées. Émile Louis est mort en 2013.
6: Et on parle de sport, évidemment, avec la Champions League.
12: Et ce gros match ce soir à suivre dans la Radio Libre dès 21h. Les Parisiens à l'assaut de la finale de la Ligue des Champions. Direction le Bayern pour le match retour. Les joueurs se sont entraînés hier à l'Allianz Arena et en cas de victoire, ils affronteront Arsenal le 30 mai à Budapest. Les Gunners ont battu l'Atlético Madrid hier 1-0. Première finale pour eux depuis 20 ans. Et le rêve brisé d'Antoine Griezmann, puisque ça y est, il va quitter l'Europe et n'aura jamais décroché la Ligue des Champions.
6: Et ce soir, ça va être chaud. Soyez là dès 21h dans la Radio Libre sur Skyrock. Et puis restez bien là dans le morning. Dans moins d'une demi-heure, il y a le top tendance dont tu vas nous parler. On va voir de quoi on parle sur les réseaux.
12: Ouais, ouais, ouais.
6: Et là, je vais vous demander votre avis. Vous allez me dire, vous prenez parti pour qui? On est dans un couple. Le couple, c'est Christopher. Et Jennifer.
12: Ouais.
6: Voilà, c'est bien, ça se termine pareil.
12: Ouais.
6: Ils avaient tout pour être heureux ensemble.
12: Ouais.
6: Bon, le problème du couple, est-ce que c'est Christopher, est-ce que c'est Jennifer? Voilà comment ça se passe dans le couple. En gros, Jennifer n'est jamais contente. Vous allez comprendre pourquoi elle est jamais contente, c'est Jennifer. Petite vidéo qu'on a trouvée sur les réseaux, écoutez bien.
7: Ouais. C'est qui Laetitia? Tu te fous de ma gueule? C'est qui Laetitia? Tu te lèves. Allez, tu te lèves.
9: Ah, vas-y, fais pas mal, là, c'est samedi.
7: Mais
9: là.
7: Tu te lèves.
6: C'est samedi, elle lui prend la tête le samedi. Alors, est-ce que vous comprenez Laetitia, Jennifer ou Christopher? Et c'est qui Laetitia?
14: Ouais, je comprends, moi.
13: Alors juste, Christopher est un gros fêtard. C'est-à-dire qu'il aime sortir et rentrer tard.
6: Et donc
13: sans sa femme. Hein.
6: Elle regarde son téléphone et elle voit une Laetitia. Tu comprends qui, Cariole? T'as dit tu comprends?
14: Bah, je comprends Jennifer, ouais. C'est qui Laetitia?
15: C'est peut-être le mécanicien de sa voiture, t'en sais rien.
14: Laetitia?
15: Bah ouais. Et alors, il y a peut-être des meufs mécanos.
14: Son médecin.
6: Bah tu vois, moi par exemple, je trouve une Laetitia dans le téléphone de ma meuf, je lui prends pas la tête. Vous lui prenez la tête, les gars, vous?
15: Oh, une Laetitia? Non.
6: Bah non, hein. C'est pas, elle est bizarre cette Jennifer. Elle est un peu sur les nerfs.
15: Ouais, de ouf.
6: Jennifer et Christopher, la suite de leurs aventures. Bon, là on est en début de journée. Écoutez comment elle l'accueille en début de journée. Lui il est dans son lit tranquille.
7: T'as cru que c'était un hôtel?
9: Je vais me lever tout à l'heure là, tranquille.
7: C'est un hôtel ici? Tu me fous de ma gueule?
9: Vas-y, arrête de faire mal là, c'est le matin là.
6: Mais ouais.
7: Lève-toi.
6: Ouais,
7: ouais. C'est pas le matin, il est midi et demi.
6: C'est le matin, il est midi et demi. Il est dans son lit, des messages de plein de meufs, une Laetitia, tout ça. Et elle lui prend la tête dès le réveil quand même, c'est dingue ça.
7: C'est qui encore cette là qui t'a appelé? C'est qui encore celle-là? Je la connais pas, moi.
6: Ah, il y a une meuf qui lui a passé un coup de fil et il va lui répondre, il va lui donner la bonne réponse. J'ai entendu, écoutez bien. C'est ta sœur.
7: C'est qui encore? Encore une autre?
9: Ouais, c'est ta sœur qui m'a appelé.
6: C'est ta sœur, voilà. Voilà, il se pose des questions, il lui donne la réponse.
13: Bah ouais, c'est ta sœur.
6: Bah ouais, je comprends pas pourquoi elle est sur les nerfs comme ça, cette Jennifer. C'est qui alors?
7: Tu vas me dire c'est qui?
9: C'est personne.
6: C'est ta sœur.
7: Tu vas me dire c'est qui, Christopher?
6: Elle lui a volé son téléphone.
13: Oui.
7: Tu vas me dire c'est qui?
6: Non, il va pas lui dire. Il lui a dit c'est ta sœur.
7: Tu m'expliques c'est quoi? Pourquoi elle t'envoie ça? J'espère que tu vas passer une bonne nuit. Tu peux pas lui envoyer, je suis avec ma femme, mes gosses, je sais pas.
17: Bah vas-y, fais-le, tiens. Tiens, fais.
6: Voilà, là il y a quelques petites insultes qui ont été bipées sur la vidéo.
13: Vous mettez les insultes de votre choix sous les bips.
6: Oui, vous pouvez mettre. Oui, toutes les insultes sont acceptables. Valables. Alors, qu'est-ce que vous pensez de cette belle histoire de couple? Qui prend la tête à qui dans le couple?
15: Moi, je pense que c'est la meuf qui est trop sur les nerfs.
6: Elle est sur les nerfs. Hein.
13: Ouais, je pense aussi. Elle est tendue, ça s'entend. Jennifer, elle est tendue.
6: Elle est tendue.
15: Elle est jalouse. Force à toi, Christopher, parce que je le connais. Donc, force à toi.
14: Ah ouais.
15: On faisait du foot ensemble.
14: Ah, trop mignon.
6: C'est vrai.
15: Ouais, pour de vrai, on jouait.
6: Et cet jeu était un mec qui faisait parce que. Écoutez où il passe ses nuits, Christopher.
14: Ah ouais, ok.
6: Donc en gros, la Laetitia et les autres, il les a rencontrés là.
13: Je pense qu'elle est un peu parano, Jennifer.
14: Bien sûr.
13: C'est pas parce que tu vas en boîte de nuit sans ta femme zouker quelques femmes que t'es forcément
6: Non, mais la vraie question, pour ne plus plaisanter, comment elle fait pour supporter une vie comme ça avec Christopher?
14: Elle l'a accepté, après tout.
18: Elle est amoureuse.
14: Elle a accepté.
6: Ah, oui. Jennifer, si tu nous écoutes, t'es amoureuse. J'espère que ça se passe bien avec Christopher, mais les soutiens, c'est pour qui? Tiens, on va mater vos messages.
14: Pour Jennifer, t'aurais dû le mater avant.
6: Oui, c'est vrai.
14: Mater dès le début.
13: Ah bah, Christopher, je pense qu'il passe des bonnes soirées.
6: Tu le dresses dès le départ.
14: Dès le départ.
6: Bam. Avec Jennifer à 20 000%, message de Polo, que ce soit garçon ou fille. Mirej, lui, nous dit je comprends Jennifer, soutien à 100%, mais comment il fait pour la supporter? Ah, un soutien pour Christopher.
13: Il y a Alex94 aussi qui dit quel relou.
15: Et il y a Toto aussi qui dit.
6: En parlant de Jennifer.
15: Et il y a Toto aussi qui dit c'est plus Christopher, c'est Christopher.
6: Non. Christopher. Voilà, là.
14: N'importe quoi.
6: Bon, petite embrouille dans le coup, vous pouvez nous en parler, vous nous laissez vos messages. Et à 6h43, eh ben on l'écoute. Le son que vous avez promis, c'est R2, c'est Ruinard.
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0: Ouais. Ah, il n'est plus animateur radio sur Skyrock, il va essayer de gagner de l'argent. Il a plein de métiers qu'il a testé, Romano, c'est bien. Hein.
1: Ouais, c'est vrai.
2: Il est médecin en ce moment.
0: Il est médecin aussi, oui. Il s'auto-soigne. Un métier qui rapporte plein d'argent. Si vous avez déjà fait appel au serrurier, vous savez pourquoi.
1: Ouais.
0: Parce qu'un serrurier, ça coûte cher.
1: Très cher.
0: On parlait d'embrouille dans le couple. Carillon, tu te rappelles de l'embrouille avec Romano à cause de la clé que tu avais laissée à l'intérieur de la maison?
1: Ah ouais, je m'en rappelle bien, ouais. Comment ne pas s'en souvenir?
0: Il a fait une crise de nerfs à 3h du matin.
1: Ouais, j'étais à l'intérieur de l'appartement. Il est arrivé avec la Marie du soir.
0: Oui, la Marie de la Radio Libre. Il ressortait de la Radio Libre, en fait.
1: Vous sortiez de la Radio Libre. Et puis moi, je suis descendu pour chercher la Marie et j'ai laissé ma clé à l'intérieur de l'appartement.
0: Évidemment, tu as claqué la porte.
1: Et j'ai claqué la porte. Et lui, il était dans le parking avec la voiture. Quand il est remonté, il nous a vu avec la Marie en train d'essayer d'ouvrir la porte. Mmh. Évidemment, ça n'a pas marché. Donc on a appelé un serrurier. Lui, il est à bout de nerfs.
0: Donc là, à ce moment-là, il a fait une crise de nerfs, mais il a crié, il a même réveillé des voisins.
1: Il a crié, les voisins sont sortis. Tout,
2: galère.
1: Le serrurier a sorti la meuleuse. Tout l'immeuble est sorti. On s'est fait tuer. Et lui, il était tellement énervé qu'il a été dormir dans sa voiture.
0: Voilà. Et vous a laissé en galère.
1: Et il nous a laissé toutes les deux à la porte.
0: Mais vous savez pourquoi? C'est parce qu'il fallait payer le serrurier.
1: Je l'ai payé le serrurier.
0: Bah oui, c'est pour ça.
2: Rendu ouf. Et lui, la fille, justement.
0: Et lui, il s'est enfermé dans sa voiture.
1: Et en plus, on s'est fait arnaquer en pleine nuit comme ça. On s'est fait bien. Enfin, je me suis fait carotter.
0: On va parler de vos dernières embrouilles. Les dernières embrouilles avec pas forcément avec votre chérie, mais les dernières embrouilles que vous avez eues. On peut en parler ce matin. Et puis tiens, je regardais un truc dont on avait parlé dans le morning. Vous rappelez de l'objet à cause duquel on s'embrouille le plus dans le couple?
1: Le téléphone?
0: Le téléphone,
1: ouais, c'est ça. Ouais.
2: Logique.
0: Tu t'en rappelles bien, Carriole.
1: Oui.
0: Et en numéro 2, on en parlait il y a un instant, le deuxième objet à cause duquel on s'embrouille le plus dans le couple.
2: La télécommande.
0: Télécommande, c'est troisième, ça.
2: Ah, le téléphone.
0: Non.
1: La console.
2: Non, c'est premier.
0: Non.
3: La voiture.
0: L'objet. La voiture.
1: Ah oui.
0: Ah, ouais, voilà. C'est la voiture. On s'embrouille à cause de la voiture. En fait, à la maison, quand on est amoureux, on s'embrouille à cause de tout.
1: Ah ouais, c'est clair.
0: Voilà. Il y a aussi. Je me rappelle, il y avait le panier à linge qui était classé. La carte bancaire également. T'as connu ça aussi, Carriole?
1: Non.
0: Non, le lit, on peut s'embrouiller à cause du lit parce que la couette, c'est toi qui me la prends.
1: Ouais, ou tu manges dedans, dans le lit.
0: Ah non, moi je mange pas dans le lit.
1: Non, mais lui, Romano, il mange dans le lit, mais c'est pas possible.
0: Ah non, mais ça, c'est pas possible.
1: Mais c'est pas possible.
0: Bah oui, souci, c'est du pain. Il mange du pain.
3: Ah, il mange
1: du pain,
3: partout,
1: donc il y a des miettes.
0: Ah ouais, des miettes pour dormir, c'est horrible. Après, à cause du frigo, parce qu'il n'y a pas ce qu'il faut dans le frigo.
1: Ouais.
0: Et puis à cause des enfants. Enfin, on s'embrouille. Ah non, c'était les objets, les enfants sont pas dedans. D'accord, merci pour la petite précision. Bon, vous témoignez en direct, vous nous laissez vos messages 06 86 101. Où est-ce que vous avez rencontré l'amour? On en reparlera aussi tout à l'heure. Et je voulais vous proposer un petit truc pour ce week-end. Et ça va nous permettre de lancer un sujet rigolo, on va parler des robots. Vous faites quoi ce week-end? Est-ce que vous avez déjà prévu l'activité que vous ferez ce week-end ou les activités que vous ferez ce week-end?
1: Pas encore.
2: Rien plus. Est-ce que poker.
0: Le jeu poker.
2: Sympa, poker, ouais.
0: Pour Patrick Bruel.
2: Exactement. Après, en ce moment, Patrick Bruel, c'est pas la plus grosse
0: réflexion. J'ai choisi le meilleur. Il y a un hôtel dans le 77 en Seine-et-Marne.
3: C'est ça, ouais.
0: C'est ça, c'est à Séris, en Seine-et-Marne, je ne me suis pas trompé, dans le 77, qui propose un truc avec un robot à ses clients. Qu'est-ce que propose cet hôtel? Écoutez bien, vous allez nous dire ce que ça vous dit pour le week-end.
2: Un robot masseur.
3: De la boxe?
0: Ouais, bonne réponse. Robot masseur.
1: Bip, bip.
0: C'est un hôtel qui propose à ses clients un massage réalisé par un robot.
1: Ouais. Pourquoi pas?
0: Toi, tu te ferais masser par un robot.
1: Je préfère par un robot que par un mec, ouais.
2: Je crois que moi aussi, en fait.
0: Moi aussi.
1: Voilà.
0: Je vous avais déjà raconté que de me faire toucher par un ou une inconnue, d'ailleurs même une meuf, ça m'intéresse pas. Mais de me faire masser par quelqu'un que je connais pas, je sais pas, il y a un côté qui me dérange.
3: Ah ouais?
1: Parce que t'es pas à l'aise, t'es pas habitué. Mais
0: c'est pas, ouais, de me faire toucher mon corps par
2: c'est
0: des mains.
2: Métier, tu t'en fous,
1: c'est son métier, tu t'en fous, ouais.
2: Bah oui.
0: Bah ouais, mais.
2: Non, mais un inconnu, je peux comprendre.
3: Ouais, mais même moi, tu connais pas la personne, elle te touche comme ça, c'est bizarre.
1: C'est son boulot.
2: C'est le métier.
1: Ouais.
2: De la personne.
1: Ça toute la journée.
2: Par contre, Diffou, une fois qu'on le connaît bien, je peux vous dire qu'on peut bien le toucher, ouais.
0: Quand on se connaît depuis 2-3 minutes, vous pouvez y aller.
2: Ah là, on peut vraiment, fait masser par un mec quand j'étais parti en vacances aux Canaries.
0: Oui.
2: Et le mec était tellement à fond dans son massage, tu sais, qu'il poussait des cris. Enfin, des cris.
1: Non.
2: Genre, il était là.
0: Tu vois, voilà pourquoi je me ferais pas masser par un mec.
1: C'est clair.
0: Par une meuf non plus, ça pourrait me déranger.
2: Mais t'étais torse nu? J'étais en string.
3: Il était peut-être écœuré.
2: J'étais en string en papier. Il y avait la serviette quand même.
0: Ah ouais, mais le mec était.
2: C'est le mec qui montait sur la table et là il était là.
0: Le mec était dégoûté.
2: Ah mais c'est le meilleur massage que j'ai eu de ma vie.
1: Ah ouais, tu vois.
0: Bon, vous avez un robot, vous lui faites faire quoi? C'est la petite question que je vais vous poser.
2: Un massage.
0: C'est toujours rigolo. Tu ferais faire un massage?
2: Bah franchement,
0: ouais. Bon, j'ai des idées un peu plus originales, celle-ci, je vais vous la donner.
1: Ah, moi, ça serait les vitres.
0: Ah, l'hôtel, comment il s'appelle? On me demande. Bah voilà, ça vous intéresse. L'hôtel, il s'appelle. Alors le robot, il s'appelle IYU.
1: Ok, salut.
0: Salut IYU.
2: Sympa comme prénom.
0: Et l'hôtel, c'est le KI Space. Le KI Space, je sais pas comment on dit. KI Space.
2: Oh putain, mais j'y suis allé.
0: À Séris dans le 77.
2: Ouais, j'y étais. Attends, c'est
4: non, non, c'est un autre.
2: Okay.
4: C'est un truc qui fait spa, c'est pour ça.
1: Ah.
0: D'accord, bah il y a un robot, tu peux demander le robot.
4: Ouais, ouais, les petits déj sont très bons là-bas.
0: Il faut compter 49 euros pour se faire masser pendant 45 minutes.
4: Oh, ça va, c'est
0: le robot, il est bien payé, il est payé 1 euro par minute.
4: Ah, c'est bien.
0: Non,
4: non, mais c'est moins cher que des massages faits par les humains.
0: Ouais, mais c'est plus cher que ce que sont payés les Français en moyenne pour travailler une minute.
1: Ouais, c'est vrai aussi.
0: 49 euros la minute, le robot il scanne votre corps et il s'adapte à votre posture, à votre morphologie. Et après, vite, vite, il se met à vous masser.
2: Tu vois, Patrick Bruel, il pourra y aller, il aura pas de problème.
0: C'est vrai, voilà, petit conseil. Pour Patrick Bruel, on a parlé hier.
4: Il y a un bowling à côté de l'hôtel si vous voulez.
0: C'est super. Bon, ouais. Vous nous envoyez vos messages au 06 86 101 101. Vous avez un robot, allez le rêve, vous pouvez lui faire absolument tout ce que vous voulez. Je suis sûr que vous avez de super idées. Allez-y, vos messages avec l'appli, le 41759. Et donc les WhatsApp audio, vous nous les envoyez. Et attention, dans une minute, c'est Rema et Calm Down qu'on retrouve sur Skyrock. Et les conseils pas chers de Romano, les serruriers ce matin.
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0: Les grands classiques de Skyrock sont sur le morning, tous les matins. Et bon morning, bon réveil avec nous dans un instant. Il y a Pelka qui arrive. Pelka que vous gagnez dans la roulette tout au long de la journée. On l'écoutera avec Pocahontas. 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
0: 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Et là, il va gagner de l'argent. C'est Romano et nos conseils pas chers. Tous les matins de bonnes idées pour gagner de l'argent. Les bonnes idées du matin. Romano, il est serrurier. On racontait la petite embrouille que t'avais eue avec lui quand t'avais fermé les...
2: La porte avec la clé à l'intérieur,
1: C'est con, ça.
0: Il y a d'ailleurs Lio qui nous laisse un message. Salut Lionel. Et qui nous dit, c'est Lionel qui nous envoyait un message. Et qui nous dit que lui aussi s'est embrouillé avec sa meuf parce qu'elle a oublié les clés. Mais elle le fait tous les ans pratiquement. Ça fait trois fois qu'elle le fait, qu'elle oublie les clés à l'intérieur.
2: Faut toujours avoir une radio sur toi alors. Comme ça, tu peux ouvrir la porte.
0: Oui, voilà. Bon, t'as compris, Lio, t'as la solution. Une solution à tous les problèmes dans le monde.
2: Ça marche aussi, ce que tu veux, quoi.
0: Il est serrurier, Romano.
1: Ouais, envoyé par la compagnie d'assurance.
3: Ah ouais.
0: Parce qu'il faut changer les serrures, parce que la serrure n'est pas aux normes.
1: Exactement.
0: Il est trop fort, quelle idée. Mais où est-ce qu'il trouve toutes ces idées dans son petit cerveau chauve?
2: C'est
0: dingue, ça. Et on a appelé qui?
1: On a appelé Stéphane.
4: Oui, bonjour, excusez-moi de vous déranger. C'est le serrurier à l'appareil. J'ai une serrure à changer chez vous ce matin, là.
5: Une serrure à changer chez moi? Non, ça m'étonnerait.
4: Ah bah si, je suis envoyé par la compagnie d'assurance. Donc.
5: Venez.
4: Ben voilà, donc je vais venir, je change la serrure. Vous avez qu'une porte ou vous en avez plusieurs?
5: Oh, j'en ai eu plein.
4: Plein, ben c'est parfait, ça va être une bonne affaire pour moi.
5: Ben oui.
4: Donc je passe d'ici une demi-heure, trois quarts d'heure.
5: Pas de souci, je suis là, je vous attends.
4: Ouais, ben écoutez, c'est très bien, c'est parfait ça. Comme ça, ben on verra ça ensemble et puis je vous présenterai la facture. On a 300 euros par serrure, pose comprise.
5: Ouais, bah si c'est l'assurance qui vous envoie, c'est l'assurance qui paiera.
4: Ah non, c'est à vous frais, monsieur, sinon vous n'êtes plus assuré.
5: Ah ouais, bah c'est bien. Bah venez, je vous attends, on verra ça.
4: Ah bah écoutez, c'est parfait. Alors, j'ai pas la machine à carte bleue, je l'ai oublié au dépôt.
5: Donc, bien, j'ai pas de chéquier.
4: Ah bah vous me paierez en cash, ça sera très
5: non
4: bien.
5: Plus.
4: Ah si.
5: Oui. Oh, bah, ok, bah on verra ça sur place, monsieur, on parle pas de ça au téléphone, je vous attends.
4: Ou alors, tu pourras payer en nature avec ta femme.
5: Ouais, bah on se connaît pas, donc on se tutoie pas déjà, d'accord, on a pas gardé les cochons ensemble. Mais non. Bien, je t'attends en tout cas.
4: Déjà, t'arrêtes de me tutoyer, hein. J'ai pas levé les cochons avec toi non plus.
5: Ça, c'est bizarre. Donc, venez, je vous attends, on verra ça sur place, ok?
4: Parce que tu vas moins faire le malin, c'est moi qui te le dis.
5: Ah, bah si vous voulez, pas de problème, je vous attends. Quand vous voulez.
4: Ouais, bah j'arrive super vite là.
5: Eh ben, venez, je vous attends.
4: Va te manger un coup de clamolette sur le coin de la gueule.

0: Allez, je vous attends, pas de soucis.
1: T'as, t'as parlé au serrurier le plus sympa du monde.
0: Ah oui, bah ouais. Peut-être, mais j'attends de voir.
2: Ouais, bah vas-y, j'arrive et on va.
0: Pas foutre, moi, vous venez ou vous venez pas? Boulot, s'il y en a qui ont rien à brander.
2: Hein? Ah bah t'inquiète, moi j'ai du boulot, j'ai des serrures à changer.
0: Eh bah viens, je t'attends, viens.
2: Bah vas-y, bah j'arrive tout de suite là, t'inquiète pas, je vais m'occuper de ton cas, mon gaillard.
0: Tout le temps que tu perds au téléphone, tu devrais déjà être là. Allez, à tout de suite, je t'attends.
2: À tout de suite, merci, merci.
1: Il t'attend avec impatience.
2: Voilà.
1: Voilà pour nos conseils pas chers. Les premiers de la matinée, Romano reviendra en direct tout à l'heure avec de nouveaux conseils pour éviter de se faire escroquer, pour gagner de l'argent et évidemment pour escroquer les autres. 7h du matin. 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
3: Oui.
1: Dans votre morning, et on va démarrer avec le zéro du jour. Puissance amoureuse à zéro pour les vierges et les sagittaires.
4: J'en étais sûr.
1: C'est pour vous, tu le sentais aujourd'hui.
4: Ouais, je le sentais.
1: Ouais, vous êtes un peu trop cash avec les autres aujourd'hui. Vous pourriez blesser quelqu'un, mais peut-être même quelqu'un que vous aimez sans vous en rendre compte. Soyez plus doux, soit plus douce, Cariole.
4: Okay.
1: Et plus attentionné avec les gens que vous aimez, c'est le conseil du jour. Les cancers et les taureaux, vous avez 1 sur 5. Si vous êtes célibataire, il faut se poser les bonnes questions pour avancer. Et si vous êtes en couple, bah c'est votre partenaire qui pourrait titiller un petit peu votre jalousie. Rentrez pas dans son jeu. Les balances et les poissons, vous êtes à deux. Il faut passer à l'action si vous avez envie de quelque chose aujourd'hui. Soyez pas spectateur, agissez et vous pouvez passer une belle journée grâce à ce petit conseil. Capricorne et bélier, on est à 3 sur 5. Bah nous, c'est la bonne humeur qui prédomine. Une journée bonne en amour, mais aussi en amitié, au boulot, au bahut. On est bien avec tous les gens qui nous entourent. Scorpion et Verseau, ça monte encore, vous êtes à 4. Si vous êtes célibataire, il est possible que vous rencontriez de nouvelles personne. Et il y a peut-être une perle rare dedans. Regardez bien si vous êtes en couple, les scorpions et les verseaux. Du feeling à fond avec votre chérie. Tout se passe bien. Et puis les gémeaux et les lions, 5 sur 5. C'est vraiment la journée de l'amour. Même si vous avez quelques petites embrouilles au boulot, dans la vie professionnelle, dans la vie de tous les jours, eh bien au niveau de l'amour, il n'y a aucun problème. Vous allez profiter à fond de cette journée. Vous allez vous éclater. Il est claqué.
3: Éclaté, ouais.
1: Vous éclatez. C'est la journée de l'amour pour vous. Allez, une belle journée. Un beau mercredi. On est en direct sur Skyrock comme tous les matins. C'est 7h02.
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1: Et bon réveil, bonne journée, merci de vous réveiller sur Skyrock. Et dans un instant, 1 500 € à gagner. Qui va gagner 1 500 €? Hier, Ben a gagné 1 500 €.
4: Ouais.
1: On était à Aulnay-sous-Bois, on lui a passé un coup de fil à Ben. Et il a gagné 1 500 balles en répondant Skyrock. C'est votre tour dans un instant, on appelle dans toute la France. On vous appelle au boulot, on vous appelle à la maison, on vous appelle sous la douche. On vous a même déjà appelé aux toilettes, dans la cuisine avec toute la famille. 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Et vous gagnez 1 500 balles, et même en voiture. 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Hein. 1 500 € à gagner dans un instant. Il y a du PLK qu'on va écouter, il y a Quantas qui arrive, plein d'autres gros sons qu'on va écouter ce matin.
3: Ouais.
1: Et puis, tiens, on va faire un truc assez c'est marrant ce matin. On fait plein de trucs bien ce matin. On va parler de vos premières histoires d'amour. Où est-ce que vous avez rencontré. Enfin, vos premières, vos histoires d'amour. Ouais. Où est-ce que vous avez rencontré l'amour? Dans quelles conditions vous avez rencontré votre chérie? On y reviendra tout à l'heure. Et puis, on va faire un truc pour les conneries qu'on fait au boulot. Et, on avait parlé dans le morning, vous savez, il y a une espèce de tendance sur les réseaux. Les trucs que vous pouvez dire à votre patron. Et le patron, il se met en mode j'écoute, mais je vire pas.
4: Oui.
1: Donc vous dites toutes les bêtises que vous avez fait à votre patron. Et le patron, il doit être.
4: Il peut pas vous virer.
1: Il y a ça sur les réseaux. Et ben on va le faire ce matin. Vous avez fait une connerie au boulot, vous nous le dites à nous. Et.
2: Attends, j'ai eu peur, je crois qu'on va le faire avec toi.
1: Et on se transforme. Ah bah tiens, on va le faire.
4: Ah bah tu vas faire avec.
1: Ah bah tiens, on va le faire aussi dans l'équipe. Allez, vous nous dites tout, on en reparle. Bah,
4: tu nous vires pas. Hein.
1: Dans un instant. Non, non, non.
4: D'accord.
1: Et on va jouer le rôle du patron. Donc vous nous dites les bêtises que vous avez fait au boulot ou au bahut. Hein, si vous avez fait des conneries au bahut, racontez-nous. 06 86 101 101. Envoyez vos WhatsApp audio. Et si vous envoyez vos WhatsApp audio, vous gagnerez peut-être votre paire de Ray-Ban Meta ce matin.
4: Même si c'est très très grave.
1: En plus de passer sur Skyrock, même si c'est très très grave.
2: Parfait, parfait.
1: Toutes les conneries au boulot. Allez, on se dit tout ce matin sur Skyrock. Préparez-vous. 7h04, c'est les infos, Rémi.
3: Et oui.
1: Et oui. Prépare-moi une bêtise que t'as fait au boulot, Rémi.
3: Mais j'en fais pas. Franchement, je suis sage, moi.
4: Mais bien sûr.
2: Mais ouais, c'est vrai, Rémi. On y croit.
3: Mais non, c'est vrai.
1: On prend les petites et les grosses bêtises. Bon, cherchez pour Rémi les bêtises qu'il a pu faire au boulot.
4: Oh, bah ça va. Hein, on connaît.
1: On va.
2: Moi, j'en ai, mais je suis pas une balance.
3: Non, j'en ai pas fait, moi.
1: On va tout vous dire dans un instant. Après les infos, le poids sur l'actu et la météo pour démarrer. La météo de ce mercredi 6 mai.
3: Ouais, il y a un temps un peu plus calme ce matin sur la Bretagne, les pays de la Loire, la Normandie et une partie des Hauts-de-France. La tendance reste très nuageuse et des averses sont possibles cet après-midi en Bretagne. Pareil sur le Roussillon Lyon et du Languedoc à la Provence-Alpes-Côte d'Azur. Matinée lumineuse, mais des passages nuageux au fil des heures. C'est déjà encombré du Grand Est à la Nouvelle-Aquitaine ainsi que de la Franche-Comté à Rhône-Alpes. On attend pas mal de pluie et même des orages. Les températures ce matin, 8 à Lille, 9 à Lyon et à Paris, 12 à Marseille. Dans l'après-midi, 12 sur les Ardennes, 14 dans l'Aube, 15 sur le territoire de Belfort, 16 sur le Massif central près des frontières du Nord en région parisienne et dans la Loire, 17 en Normandie, sur le bassin aquitain, en Haute-Garonne et sur la côte basque, 18 en vallée du Rhône, 19 dans le Finistère, 20 en Alsace et 21 dans l'Hérault. Et en Corse, la pollution, c'est correct, les indices entre 2 et 4.
1: Voilà, maintenant qu'on donne tout sur la météo, on fait le tour de l'actu sur Skyrock.
3: À plus de 400 noyades mortelles l'an dernier, c'est 16% de plus qu'en 2024 selon un bilan communiqué par Santé publique France. 57 enfants et adolescents figurent parmi les victimes. Les autorités ont relevé 2400 incidents entre début juin et fin septembre, une conséquence des fortes chaleurs et de la multiplication des piscines à domicile. Sébastien Lecornu promet de renforcer les aides sur les carburants. Il reconnaît une situation particulièrement difficile et grave du fait de la guerre au Moyen-Orient. Le gouvernement va changer d'ampleur et d'échelle pour adopter ses dispositifs de soutien à l'activité et à l'économie. Déclaration faite hier par le Premier ministre lors des questions à l'Assemblée nationale. Patrick Pouyanné qui défend son entreprise ciblée par les critiques après la publication de ses résultats records. Le patron de Total affirme n'avoir aucune honte face aux profits gonflés par la crise énergétique. Le PDG estime qu'il n'y a pas à s'excuser de performer dans son domaine. Le bénéfice net du pétrolier a bondi de 51% au premier trimestre. Et Patrick Pouyanné affirme aussi qu'en cas de taxe sur le super profit, eh bien Total ne sera plus en mesure de plafonner les prix à la pompe. Un investissement massif d'Amazon en France. Le géant du e-commerce va débloquer 15 milliards d'euros sur 3 ans. L'entreprise va renforcer ses infrastructures logistiques, le cloud et l'intelligence artificielle. 4 nouveaux centres de distribution vont ouvrir cette année, notamment en Eure-et-Loire et dans l'Oise. Le groupe prévoit l'embauche de 7000 salariés en CDI, une stratégie destinée à faire face à la concurrence du marché asiatique dominé par Temu ou encore Shein.
1: Et le point sur le sport, là tout de suite, et du sport et la Champions League évidemment.
3: Et 4000 supporters parisiens qui sont attendus ce soir à Munich pour la demi-finale retour de la Ligue des Champions. Grosse pression en Allemagne après la courte victoire du PSG à l'aller. Les joueurs se sont entraînés hier à l'Allianz Arena. Grosse soirée Ligue des Champions, bien sûr, que l'on suivra ensemble dans la radio libre dès 21h. Le vainqueur affrontera Arsenal en finale. Ce sera le 30 mai à Budapest.
1: Et attention, voici le top tendance. Le top tendance, c'est de quoi on parle tous les réseaux, tous les matins sur Skyrock.
3: Et on reste dans la Ligue des Champions. On reste dans le foot et dans la Ligue des Champions puisque Arsenal file en finale. Les Gunners qui ont battu l'Atlético Madrid et donc le match aussi retour du PSG contre le Bayern de ce soir. Ça fait beaucoup beaucoup réagir sur tous les réseaux. Qu'est-ce qu'on en dit ? Bah, j'ai regardé le match d'Arsenal. Je me suis encore plus fait chier que la semaine dernière. On aurait dû directement faire la finale PSG Bayern. Voilà. Ça me fait juste de la peine pour Griezmann. C'était son dernier match en Ligue des Champions. Ou encore, je m'en fous du score de ce soir tant qu'on se qualifie. Même un pauvre 0-0, je prends.
1: Ouais, c'est ce que pensent tous les Parisiens qui nous écoutent. On suivra le match en direct entre 21h et minuit sur Skyrock, bien sûr. Numéro 2 du top tendance
3: de McDonald's. Ouais, McDonald's qui lance un nouveau menu qui s'appelle McDeal. Un menu à 5€ avec un burger, une petite frite, une petite boisson et une petite glace.
7: Ah, oh, sympa.
3: Ok, ouais, McDeal. Ouais, tout franchement, petit. Franchement, je suis tellement un gros porc qu'il me faudra au moins 3 menus pour me caler. Il n'y a rien à bouffer dans votre menu. Là, vous auriez dû appeler ça le McDouille ou encore j'ai vu la taille des burgers. Ça fait grave le boulot. Je vais en déglinguer un ce week-end.
1: Eh bien, bon Mac, comment il s'appelle ?
7: McDeal.
1: Le McDeal. Bon McDeal. En numéro 3 du top tendance de quoi on parle sur les réseaux.
3: De cette pétition en ligne qui demande le départ de Kylian Mbappé du Real.
1: Ah, j'ai vu.
3: Plus de 8 millions de signatures en 24 heures.
1: Ah ouais, quand même.
3: C'est énorme. Les personnes qui ont créé la pétition en espéraient 50 000. Hein, donc, imaginez.
7: C'est énorme.
3: Réveillez-vous les mecs, on a le meilleur joueur du monde, on ne peut pas se passer de lui. Franchement, moi je suis Kiki, je me casse de moi-même, vous voulez pas de moi, bah allez vous faire mettre, hein, vous ne méritez pas. Ou encore, je peux déjà prédire la suite de l'histoire, le mec va faire une Coupe du Monde incroyable, tout le monde va retourner sa veste et cette histoire va tomber aux oubliettes.
1: Et bien à suivre. Ah ouais, ça fait du monde quand même pour la pétition anti-Kiki.
3: Ah ouais. C'est ça.
1: C'est une pétition anti-Kiki.
3: Bah, c'est ce qui a tout déclenché, c'est son petit voyage, là. Sa petite escapade, elle passe pas, je sais pas.
1: Eh oui, quand il est parti avec sa chérie alors qu'il était malade, c'est ça.
7: Blessé.
3: Ouais, enfin, c'est pas malade, c'est, il s'est blessé. Enfin, je sais pas, quand t'es blessé, t'es en convalescence. Je vois pas où est le problème, moi.
1: Tu sais que si t'es dans une entreprise et que tu es malade, tu es censé rester chez toi.
7: C'est ça, ouais. Ce qui la fout mal, c'est que son club jouait et qu'il est retourné à Madrid. Et au moment où il a atterri, le Real commençait à jouer. Donc bon, c'est pas top. Normalement, tu viens soutenir tes coéquipiers. C'est ça qui passe mal, surtout.
1: C'est pas passé. Bon, en tout cas, la pétition anti-Kiki, on verra dans une heure combien il y a de monde. Est-ce qu'il y a encore plus de monde sur la pétition anti-Kiki avec un nouveau top tendance. Alors Rémi, les bêtises qu'il a fait, Rémi, à Skyrock. Qu'est-ce qu'il a fait comme bêtise, Rémi ?
8: Oula, il a volé des packs d'eau.
1: Eh oui, bien joué, Théo.
7: La balance.
1: Il a volé des packs d'eau. Voilà, une bêtise que t'as fait au boulot. On va faire le
2: il
1: truc.
2: Il a volé mes pantoufles aussi.
1: Il a, oh, c'est faux. Il a volé des pantoufles.
7: Bon, il a volé ma meuf.
1: Ah oh, non. Bon, vous connaissez la tendance, on avait parlé dans le morning, la tendance du patron qui écoute et qui ne vire pas. Donc en fait, c'est des gens qui se filment et disent un truc qu'ils ont fait de mal au boulot ou au bahut à leur patron ou à leur prof.
7: Ouais.
1: Et le patron ou le prof écoute et ne vire pas. C'est ce qu'on va faire ce matin sur Skyrock. Donc vous nous envoyez vos messages avec l'appli Skyrock. Vous témoignez en direct. D'autres bêtises qu'a fait Rémi. L'autre jour, il s'est trompé sur le nom d'une équipe, faut rappeler.
8: Ouais.
7: C'est grave.
1: Et, ouais.
8: Et l'autre jour, les toilettes, elles étaient prises, il a yège dans le lavabo là.
1: Ouais. Oh non, c'est pas vrai. Oh, les fake news. Putain, bon. Je rêve. Il y a Estelle qui nous envoie un message. C'est marrant. Moi, quand j'ai un client relou qui veut prendre un rendez-vous, je lui propose un créneau où il y a mes collègues, mais pas moi.
8: Ah, c'est pas le transfert aux collègues, c'est bien ça.
1: C'est pas mal,
8: pas
1: Estelle.
8: Bête.
1: Donc voilà, vous faites des trucs. Je te pardonne, Estelle, puisque je vais jouer au patron ce matin. Je te pardonne. Tu as avoué ta faute. Tu es pardonné. Merci Estelle. Allez, on en reparle avec vous. On fera Standard Express là-dessus. Vous avez fait des conneries au boulot, au bahut. Vous nous racontez tout et là on vous appelle.
8: Il dort aussi ici Rémi.
1: Vous appelle. Oui, c'est
8: entre
1: déjà endormi.
8: Ouais.
1: Ah, on avait oublié ça. Tu t'étais déjà endormi entre deux flashs.
8: Je sais pas comment tu fais, tu ronfles et tout à côté de nous, normal quoi.
2: Ouais, je me pose et ça y est. Hein. Je sais pas.
7: Et vas-y. Un matin, on écoutait tes petits ronflements.
8: Ouais.
7: C'était mignon.
2: Ouais. Quand je suis trop fatigué, je peux m'endormir entre deux flashs en effet.
1: Il y a Vincent qui était dans le studio et il s'est dit bah Rémi va faire le flash en direct de l'endroit où il prépare le flash. La rédaction.
2: Ouais.
1: Et il ouvre le micro dans la rédaction pensant que t'allais parler et là il entend.
7: On a l'extrait d'ailleurs.
1: Voilà, ouais. Ça, c'était Rémi pendant les infos. Donc vous avez vu, on vous a montré l'exemple, à vous de tout nous dire, on en reparle juste après.
7: C'est l'extrait.
1: On en reparle juste après les 1500 euros sur Skyrock.
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1: 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Quelle est votre radio préférée? 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
8: Ouais.
1: Et on va faire un tour peut-être chez vous ce matin.
8: Où que c'est qu'on va, mec?
1: Si vous êtes dans le Doubs, puisque le Doubs c'est le 25 et on va dans le 25.
8: À Bezac.
1: Besançon, Montbéliard, je sais pas où on va aller. Une petite ville à côté. Chez la famille Meura ou Mera. C'est parti, Géraldine Mera qu'on a tiré au sort. Allô?
9: Oui, bonjour.
1: Bonjour, c'est Géraldine?
7: Même pas le temps de se
9: dire. Oui.
1: Bonjour Géraldine, comment ça va?
9: Ça va bien.
1: Ça va bien. C'est la radio au téléphone, Géraldine.
9: Oui.
1: On est en direct à la radio. On t'a tiré au sort pour un jeu qu'on fait tous les matins, toutes les demi-heures. On vous appelle. On vous demande quelle est votre radio préférée. Vous gagnez 1500 euros. Et alors, si je te demande, Géraldine, comme ça, là, maintenant, quelle est ta radio préférée?
9: Skyrock.
1: Eh bien, c'est gagné, Géraldine.
7: Ouais.
1: Bravo. T'as bien représenté le Doubs.
7: Ouais. Bien joué.
1: On est dans le Doubs. On est dans quelle ville, Géraldine?
9: Ah, on est Verretup, là.
1: Verretup.
9: Vers Sochaux.
1: Vers Sochaux. Ah, Montbéliard, Sochaux. Sochaux de Peugeot.
7: Ah oui.
1: Et voilà. Oui, c'est là où on fait les Peugeot.
8: Et oui.
1: La ville historique de Peugeot. Eh bien, tu as mis Etup à la une du morning sur Skyrock ce matin, puisque tu gagnes 1500 euros. Bravo,
7: Gigi.
1: Bravo.
7: Bien joué. Bravo.
9: Eh bien, merci beaucoup.
1: Bien joué. Tu fais quoi dans la vie, Gigi?
7: Dans la vie?
9: Dans
7: la
9: vie.
1: Tu es quoi?
9: Je suis Atsem.
1: C'est quoi ça?
2: Atsem.
9: Je m'occupe des enfants maternels.
1: Si,
9: je
1: m'occupe. Ah.
7: J'ai compris, je suis un abcès.
1: Non.
8: J'ai un abcès.
9: Non, peut-être pas.
4: Non, mais là, ils sont bêtes.
1: Tu ne travailles pas chez le dentiste, pour préciser.
9: Non.
7: T'aides les enfants en difficulté dans les écoles, en gros, c'est ça?
9: Non, c'est des petits enfants maternels, en fait.
4: Bah ouais.
7: Non,
4: bah
7: oui. Ah ouais, ok.
1: Non,
7: ouais.
1: Non, mais parce que Tim était très en difficulté pendant toute sa scolarité, donc c'est pour ça
7: on m'a beaucoup aidé.
9: Ah oui.
1: Bah, un beau métier avec les enfants, et puis un beau chèque de 1500 euros qu'on va t'envoyer dans le 25. Tu vas faire quoi avec, G?
9: Ah, moi je pense que ça va être pour les vacances. Hein.
1: Bah, allez, les vacances.
7: Bon, t'as raison.
1: Hey, c'est dingue comme on pense aux vacances.
8: Ah bah, ça arrive vite, hein.
1: Oh. Ouais. Deux fois sur trois, quand je vous demande, allez, c'est les vacances. Et eh bien les vacances avec 1500 euros en plus, c'est pour toi Géraldine, on te fait de gros bisous.
4: Ouais, bisous.
1: Et merci de te réveiller.
9: Merci
1: de te réveiller avec nous tous les matins sur Skyrock. T'as déjà fait des bêtises au boulot toi Géraldine? Non, t'es sérieuse toi, hein?
9: Non.
1: Pas de bêtises. Même si tu réfléchis bien, vas-y cherche bien et tu pourras nous envoyer un message, on va faire ça dans un instant.
9: Ouais, discrète.
1: Oui, voilà, très bien, on dira pas que c'est toi. Appelez-nous, donc on en reparle dans un instant. Et puis attendez notre coup de fil parce qu'on recommence. 1500 euros à gagner dans moins d'une heure. Encore 1500 balles si vous répondez Skyrock.
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0: 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Il est 7h17 sur Sky. On va parler de quoi, tiens, Sam? On n'a pas dit de ce dont on allait parler juste avant 7h30.
1: La différence d'âge dans le couple.
0: Ah, c'est bien ça.
1: Intéressant. Ouais.
0: Okay. Différence d'âge dans le couple, un très beau sujet. Et on va étudier une émission.
1: Exactement.
0: Une émission qui s'appelle Cougar Island. J'ai jamais regardé ce truc, faut que je me le fasse en replay, ça doit être horrible, non?
1: C'est pas.
0: Non, mais quand je dis horrible, c'est-à-dire qu'en fait, t'as des dames et puis des espèces de chacals autour des dames qui rôdent comme ça. Non,
1: ouais, c'est bien résumé. C'est bien résumé.
0: Des mecs qui ont faim et puis des dames qui ont très chaud.
1: Qui ont très chaud.
0: Bon, on en reparlera tout à l'heure, on fera découvrir ça si vous êtes comme moi et que vous l'avez pas vu. Bon, on parle de plein de choses ce matin. On va donc faire le truc, j'écoute, mais je vire pas. Vous savez, le truc des patrons.
1: Ouais.
0: Vous pouvez dire à vos patrons, vous pouvez dire à vos profs des conneries que vous avez fait au boulot. Et puis le patron, il est obligé d'écouter, mais il vire pas. Et on a aussi parlé des robots tout à l'heure. Si vous étiez pas là avant 7h du matin, il y a un robot masseur qui a été mis en place dans un hôtel dans le 77.
2: Ouais.
0: C'est une petite activité pour le week-end prolongé qui arrive. Est-ce que vous feriez masser par un robot? Alors moi, à 1€ la minute, non.
2: Non, mais c'est cher quand même. C'est cher un massage de base.
0: Oui, non, mais.
2: Un euro la minute, ça fait 45€ les 45 minutes.
0: Mais te faire masser
1: c'est
0: par
1: 49€ les 45 minutes. Ouais,
2: ouais, mais c'est les prix. C'est même moins cher que.
1: C'est moins cher qu'un massage fait par un humain. Mais bon, faut valoriser un peu le travail humain aussi.
0: Oui,
2: ouais, moi j'essayerais.
0: Bon, si vous aviez un robot, vous feriez quoi avec? Appelez-nous 0153 40 30 20. Vous pouvez nous appeler pour les conneries au boulot et puis pour votre robot. Vous créez un robot et le robot il fait un truc à votre place. Je vous ai demandé tout à l'heure, les messages qui arrivent, c'est aller au bahut ou aller à l'école.
1: Bah non, là ça faut y aller ça.
0: Ah non,
1: si t'envoies un robot à ta place, je pense que ça va se voir.
2: Bah tu lui mets une perruque.
0: Ouais,
1: ah oui, voilà. J'ai pas pensé. Voilà. Perruque et c'est réglé.
0: J'accepte, le robot il peut faire tout ce que vous voulez. Donc bon. Vous l'envoyez bosser avec une perruque, très bonne idée, carrière. Il y a Aurel qui voulait envoyer un robot à travailler ce matin à sa place. Nathan il voulait faire la même chose parce que Nathan il va au bahut. Hop là, c'est le robot qui va travailler à ta place. Mais après. Oui, bah écoute, avec une perruque ça passe.
2: Mais oui, ça passe. Alors moi l'autre fois je passais devant une vitrine et il y avait un robot qui fait les vitres. Et le robot, alors c'est pas un robot humanoïde, tu vois, c'est un robot vitre quoi. Il y avait l'intérieur et l'extérieur et il se déplaçait tout seul.
0: Génial.
2: Et ça faisait l'intérieur et l'extérieur des vitres, c'est super ça.
3: Ouais, c'est stylé.
2: Et pour faire les vitres, moi c'est un robot que je veux parce que je déteste faire les vitres.
0: Ouais, c'est chiant. Pas fan non plus. Le robot vitre.
2: Ouais. Okay.
0: Très bien, j'accepte.
1: Le robot cuistot moi.
0: Un robot qui te fait à bouffer, c'est bien.
2: Ouais,
0: c'est
2: ça existe le robot cuistot en fait avec les.
3: Le Thermomix, c'est comme
2: Thermomix,
3: ça.
2: Ouais.
1: Non, moi je veux un robot qui s'occupe d'aller faire
2: humanoïde.
1: Les courses.
2: Ah ouais.
1: Qui me ramène les courses, ouais. Qui me découpe tout, qui me fait tout, qui met la table.
0: Ouais, c'est ça. Tu vois, moi je préfère le robot de Guigui à votre Thermomix.
2: Ah, moi aussi, du coup, parce que là il fait les courses.
0: Parce que le Thermomix, je sais jamais quoi mettre à l'intérieur.
2: Ouais, puis il faut éplucher, il faut quand même tout faire dans le Thermomix.
0: Au secours, au secours. Votre robot il fait quoi? Tiens, appelez-nous 01 53 40 30 20. Vous nous passez un coup de fil, on décroche en direct. Et là je dis Standard Express et Skyrock, bonjour. Allô, allô.
4: Allô, allô.
0: Allô, allô, c'est qui?
4: C'est Steve du 67.
0: Salut Steve.
1: Ouais, Steve.
0: On salue toute l'Alsace qui nous écoute. C'est quoi le nom de ta ville? Je suis fan des noms des villes d'Alsace.
4: Moi, j'habite à
2: Dürrenbach.
0: Ah, j'adore. J'adore. Je suis fan de noms des villes d'Alsace. Comment tu dis pour qu'on le prononce bien?
4: Dürrenbach.
0: Eh bien, bonjour Steve de Dürrenbach.
1: C'est à côté de Fierkebuch.
0: En Alsace. Alors, Steve, en robot, tu lui fais faire quoi à ton robot, toi?
4: Moi, je lui fais réparer mes voitures.
0: Ah, Rémi, on ferait t'en acheter un aussi, un robot qui répare les voitures que tu casses. C'est vrai que c'est pas con.
1: Je dis pas non.
0: C'est pas con. Pourquoi tu casses beaucoup de voitures, toi, Steve?
4: Non, c'est plus pour les réparations.
0: C'est. Oui, un robot qui répare. J'ai bien compris, Steve, c'est pour les réparations.
4: J'ai beaucoup de galères, mais je les casse pas.
2: Ah, ok.
0: Ah, d'accord, elles se cassent toutes seules, c'est ça que tu veux dire.
4: C'est ça.
0: Très bien. Donc, un robot qui répare, c'est bien noté, Steve. Et t'as fait des conneries au boulot? C'est quoi ton boulot?
4: Moi, je suis chauffeur poids lourd.
0: Et alors, t'as fait des bêtises?
4: Une fois, j'ai empalé le hangar avec ma grue.
1: Ah ouais, merde.
0: Hey, j'imagine le patron, vous savez, le truc, j'écoute, je suis patron, j'écoute, mais je ne vire pas, tu dis ça à ton patron. Il doit serrer les dents quand il écoute pour pas te virer, ça doit pas être facile. Eh bien, merci Steve, on te fait un gros bisou, te souhaite une belle journée. Merci de te réveiller avec Sky.
2: Bisous.
0: Et on t'envoie le mug du morning à la maison. Tiens, justement, à la maison, votre robot Sophie nous envoie un message.
1: Oui.
0: C'est pour écouter mon mec quand il me raconte ses journées de travail le soir. J'ose pas lui dire, mais il me fait mal à la tête.
2: Oh, le pauvre.
0: C'est là, pareil, tu prends un robot humanoïde, tu lui mets une perruque, tu lui fais croire que c'est toi et le robot, il écoute toutes les conneries que ton mec te raconte. On te fait un gros bisou. Merci pour ton message. Skyrock 01 53 40 30 20. Bonjour.
5: Allô?
0: Oui, c'est
1: bonjour
0: qui?
1: Toi.
5: Bonjour, c'est Karine.
0: Salut Karine.
3: Salut Karine.
1: Salut Karine.
0: Alors Karine, tu nous appelles
5: pour... Salut tout le monde.
0: Bon, salut à toi. Tu nous appelles pourquoi ce matin, Karine?
5: Ben, pour que j'aimerais un robot pour faire tout ce qui est mon linge, en fait.
0: Alors le ménage et le linge, ouais, il y a un nombre de messages là-dessus.
2: Ben, je comprends.
0: Mais plus de filles que de garçons.
2: Ben c'est normal, c'est nous qui faisons tout.
0: Regardez, Myriam.
5: Exactement.
3: C'est vrai.
0: Alors voilà, ça c'est votre.
2: Mais c'est vrai.
0: C'est nous qui faisons tout.
3: Encore un truc de misogyne.
0: Vous êtes vraiment misogyne, les filles. Oui,
2: on travaille, on fait à bouffer, on fait le ménage, on fait tout.
3: Ouais, c'est ça.
5: Et on s'occupe des enfants et du mari.
2: Alors j'ai de la chance, j'ai pas d'enfants, mais oui.
5: Ça va.
0: Tu voudrais que le robot il s'occupe de ton mari, je sais pas, parfois.
5: Alors moi j'ai pas de mari, mais j'ai des enfants et j'aimerais bien, oui, qu'il s'occupe de mes enfants aussi, parce que je suis à bout de nerfs.
0: Bon, alors les enfants, si vous nous écoutez ce matin sur Skyrock, soyez gentils avec maman Karine.
1: Bah oui.
0: Parce qu'elle n'en peut plus. Parce qu'elle n'en peut plus.
1: Elle n'en peut plus de vous.
0: Et elle va vous refiler un robot un jour. Attention, méfiez-vous, les enfants. Bon, laissez-nous vos messages, on en reparle avec vous. On te fait des gros bisous, Karine.
2: Ouais,
0: bisous. Bah, on t'envoie ton mug.
5: Ouais, c'est gentil. Bonne journée à vous tous. Prenez soin de vous.
0: Bisous. Et pareil pour toi. Bisous, Karine. Et dans un instant, attention, les différences d'âge. Cougar Island, on en reparle sur Skyrock. C'est juste après Leto, le nouveau son de Leto sur Sky.
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0: Et ouais, déjà, des sons les plus streamés en France. Écoutez bien si vous n'avez jamais entendu le son de Leto. On le passe toute la journée sur Skyrock. Qui était bien. Et écoutez, ça s'appelle Pineapple sur Sky. On est premier sur le rap.

0: On va jouer ensemble. Tiens, je vous annonce, on fait péter la banque avant 7h du matin.
1: Oui.
0: On va jouer au petit
2: avant 8h.
1: C'est mieux.
0: Ah ouais, avant 8h.
1: Déjà, ouais.
0: Vous voulez avant 8h?
2: Oui.
0: Allez, avant 8h du matin.
1: C'est mieux.
3: On peut essayer avant 7h, mais ça va être compliqué.
0: On va faire plaisir, on va le faire avant 8h.
1: Attention, c'est pas le petit bac hein, aujourd'hui.
0: C'est quoi?
1: C'est chacun votre tour.
0: Ah, si tu veux. Alors, on va faire chacun son tour. Donc, chacun son tour, je vous donne un thème et chacun votre tour, vous répondez à la question. On veut un garçon et une fille, on jouera tout à l'heure. Mais avant ça, j'ai une question à vous poser d'après vous. Quelle est en moyenne la différence d'âge maximale jugée acceptable dans un couple par les Français? Quand on demande aux Français, c'est combien la différence d'âge maximale dans un couple? Moi, je sais pas.
1: 10 ans, moi, je dirais.
0: Ouais, moi, je serais plus, même large.
1: Hein?
0: 15 ans, à condition de ne pas avoir 20 ans, bien sûr.
1: C'est mieux, ouais. Ou de ne pas avoir même 30 ans, ouais.
0: Mais je sais pas si t'as 50 ans, que tu sois avec une meuf de 35.
1: Ça passe, ouais.
0: Ça
1: oui,
0: peut passer.
1: Ouais, tu ça vas va, me dire.
3: Ça peut être
1: oui,
3: plus
1: oui,
3: aussi, hein. Ça peut être 30 et 45. Tu vois, c'est pas que inférieur, l'âge.
4: Oui, ah, oui, j'ai pas compris.
1: Mais oui, genre, dit... non, parce que Difool, il a, ouais, mais Difool, ouais, il a dit, pas, tu t'as 45, mais tu passes, oui, avec une meuf de 60, en fait.
0: Merci pour compliquer les choses. Donc, c'est simple, vous me donnez en moyenne la différence d'âge maximale.
1: Ça peut être dans le bas et dans le haut, quoi.
0: Jugé
2: oui,
0: acceptable dans un couple. De toute façon, la différence d'âge, c'est toujours la même. Donc, c'est combien? C'est combien? Vos réponses avec l'appli Skyrock, le 41759 et le skyrock.fm. Vous allez gagner votre pack morning et on parlera de Cougar Island. Vous savez, l'émission où il y a des cougars qui draguent des petits jeunes. Etc,
2: c'est
0: ça. Etc, etc, etc.
1: Oui.
0: On va en reparler, comment ça marche ce truc. Vous allez tout découvrir et on vous présentera une dame, oh là, à quel âge? 60 ans elle?
1: Non, raté.
3: 70?
1: Non.
0: Non, mais ah 60 ouais, ans, non, mais elle est bien conservée.
1: Ah oui, elle est bien conservée, mais elle a
3: pas 70, ça va.
4: Elle a plus.
0: On vous présente à Sandra. Bon, on découvre l'âge de Sandra dans un instant. Et comment ça s'est passé avec les mecs autour? Différence d'âge maximale jugée acceptable dans un couple par les Françaises, c'est combien? On vous dit tout. Il est 7h28 sur Skyrock.
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10: 7h30 sur Skyrock, 7h32, les infos de Rémi arrivent dans un instant. Dans un instant, on aura aussi Rambo Goya avec,
11: oui, oui.
10: Avec BMS, Tame Impala, avec Dracula. Et on va faire péter la banque. Vous envoyez banque avec votre appli Skyrock et vous allez jouer avec nous. On va jouer au chacun son tour.
0: Ouais.
10: Donc je donne un thème et vous répondez aux questions chacun à votre tour.
11: Ouais.
10: Le tour de qui? Bah, des garçons et des filles. Il faut donc un garçon et une fille. Vous envoyez vos messages, j'ai plein de billets de 50€ à vous filer. Vous réveillez avec Skyrock et vous allez partir avec de la monnaie en plus ce matin.
0: Trop bien.
10: Et avec le pack morning, c'est Bastien qui a trouvé le premier la bonne réponse parce qu'il est trop fort, Bastien. Salut Bastien, direct Damien.
12: Salut l'équipe.
10: C'est Bastien.
11: Salut.
10: Damien.
11: Bastien.
10: Bastien Damien.
12: Ah, on parle pas tous comme ça.
10: Non, non, mais je sais.
11: T'inquiète.
10: C'est juste pour rigoler. Et
12: oui,
10: comment ça va bien?
12: Ça va et vous?
10: Ben, ça va super, ça Bastien. Va. Donc toi, t'as 36 ans. Est-ce que t'as une chérie dans ta vie?
12: Oui.
10: Elle a quel âge, ta chérie?
12: Elle a 32 ans.
10: 32
12: ans. 4 ans d'écart avec moi.
10: 4 ans de différence d'âge. La différence d'âge acceptable pour les Français, c'est ce qu'on a posé comme question. Enfin, c'est Ipsos qui l'a posé pour nous. Quelle est la moyenne, en moyenne, donc la différence d'âge maximale acceptable dans un couple jugé par les Français?
12: C'est 7 ans.
10: 7 ans, ouais.
11: Ah ouais, 7 ans.
10: Les Français, quand tu fais la moyenne de toutes les réponses,
11: ouais,
10: t'arrives à 7 ans.
11: Ah ouais, okay. D'accord.
10: 7 ans. Pour toi, c'est combien, Bastien?
12: Moi je dirais 4-5 ans. Après ça dépend, tu vois, une fois que t'as passé la majorité, bien sûr, parce qu'après
10: c'est mieux, ouais.
11: Ouais.
10: C'est mieux.
11: Ouais, parce que 7 ans, voilà. Et si t'as 12 et 19 ans, c'est limite.
10: C'est un peu limite.
12: Exactement, voilà.
10: C'est vrai, ça dépend de l'âge, ça dépend des personnes. Enfin voilà pour la réponse, et on va parler de Cougar Island dans un instant. Vous savez, l'émission où il y a des cougars à l'intérieur, c'est sur M6. Et puis bravo Bastien, parce que tu gagnes ton pack morning ce matin.
12: Bien joué, bien joué. Merci beaucoup l'équipe.
11: Ouais, bien joué.
10: Donc dans Cougar Island, il y a une femme, elle s'appelle Sandra, elle a 44 ans. Bon, nous on a regardé la photo.
11: Ouais.
10: Bah, c'est peut-être à cause du nom de l'émission. Bah, je me suis dit, c'est une émission où il y a des cougars. Mais je me suis dit, bon, elle doit être plus vieille que la photo.
11: Elle fait pas 80 ans non plus. Hein.
10: Non. Mais
11: 75,
10: pas,
11: ouais.
10: Mais elle fait pas 44 non plus.
11: Non, elle fait un peu plus.
10: Bon, vous allez voir la différence de drague entre les jeunes, parce qu'il y a des jeunes dans l'émission,
0: ouais.
10: Et puis il y a des plus vieux.
11: Ouais.
10: Donc il y a des jeunes qui vont draguer et les plus vieux qui vont draguer. Vous allez me dire qui sont les plus malins dans l'histoire. Moi j'ai une petite idée, on découvre ça juste après les infos de Rémi. Bah si, on te met dans le tirage au sort pour gagner les rabats de Meta aussi ce matin.
12: Ouais, super, merci. Merci beaucoup.
10: Et on te fait des gros bisous, salut.
0: Bisous, ouais.
10: Toute la somme.
12: Ouais, de même, et puis continue toujours comme ça, de vous donner de la force matin et soir, donc continue comme ça.
10: Et bah faites pareil. Et on embrasse d'ailleurs Mélanie qui a gagné à Montdidier dans le 80. C'est pas trop loin de chez toi. Elle a gagné 1500€, Mélanie. On lui fait des gros bisous. Elle a gagné la semaine dernière. Elle a répondu Skyrock. On gâte dans la somme. T'as vu un peu, hein?
11: Ouais,
12: c'est bien. Et
10: bien à tout à l'heure, Bastien. Bisous à toi.
12: À tout à l'heure. Bisous.
0: Ciao.
10: Allez, les infos de Rémi. C'est parti. C'est l'heure de l'actu tout de suite. Le point sur l'actu. Ça démarre par la météo de ce mercredi 6 mai.
13: Ouais, c'est un petit peu plus calme ce matin sur la Bretagne, les Pays de la Loire, la Normandie et une partie des Hauts-de-France. Pas de déluge, hein, mais une tendance qui reste quand même très nuageuse, avec des averses possibles cet après-midi en Bretagne. Pareil sur le Roussillon et du Languedoc à la Provence-Alpes-Côte d'Azur. Matinée lumineuse, mais des passages nuageux au fil des heures. C'est déjà encombré du Grand Est à la Nouvelle-Aquitaine ainsi que de la Franche-Comté à Rhône-Alpes. On attend pas mal de pluie et même des orages. Les températures, 8 à Lille, 9 à Lyon et à Paris, 12 à Marseille. Dans l'après-midi, 12 sur les 14 dans l'Aube, 15 sur le territoire de Belfort, 16 pour le massif central, les frontières du Nord en région parisienne et dans la Loire, 17 en Normandie, sur le bassin aquitain, en Haute-Garonne et sur la côte basque, 18 en vallée du Rhône, 19 dans le Finistère, 20 en Alsace, 21 dans l'Hérault et en Corse. La pollution, c'est correct, les indices entre 2 et 4.
10: Allez, toute l'actu sur Skyrock avant de découvrir la drague de notre cougar Sandra, 44 ans.
13: Ouais, il suspend l'opération d'escorte des navires dans le détroit d'Ormuz, volte-face de Donald Trump suite à une demande visiblement du Pakistan et d'autres pays avec la volonté de trouver une issue diplomatique avec l'Iran. Washington fait savoir que la phase offensive est terminée. Les gardiens de la révolution estimaient que les États-Unis avaient violé le cessez-le-feu à travers cette opération. Projet Liberté, hein, qui a donc été suspendu par l'hôte de la Maison-Blanche. Pas d'accostage immédiat aux Canaries pour le bateau de croisière frappé par une épidémie d'antivirus. Le gouvernement espagnol explique que ce sera le cas dans 3 ou 4 jours. L'OMS confirme 2 cas de la maladie, 5 cas suspects. Elle suspecte une transmission entre humains. 149 personnes sont toujours confinées à bord du navire. L'une des victimes de la maladie a pris l'avion. Les passagers sont en train d'être contactés. Les députés qui ont observé une minute de silence après la mort de 2 militaires de 24 et 30 ans, les deux soldats participaient à une formation de plongeurs de combat. L'accident s'est produit dans la Maine, à Angers. Une enquête a été ouverte. Les deux plongeurs pourrait s'être noyé après avoir été coincé dans une cavité. Et puis, une explosion dans une usine près de Toulouse. 2 salariés grièvement blessés hier sur le site de Safran à Blagnac. L'accident s'est produit dans une unité de ventilation. Les victimes ont été prises en charge en urgence absolue. L'usine a été évacuée. Une cellule psychologique est mise en place. Une enquête est en cours pour déterminer les circonstances de cette explosion.
10: Et le point sur l'actu, ça continue avec du sport et du foot évidemment.
13: Énorme soirée hein, qu'on vous propose ce soir dès 21h dans la Radio Libre pour ce match retour qui s'annonce dingue entre le Bayern et le Paris Saint-Germain, match retour de la Ligue des Champions, demi-finale. Ça se joue évidemment à l'Allianz Arena. D'ailleurs, les joueurs de Luis Enrique ont foulé cette pelouse hier en fin de journée pour s'entraîner. Et en cas de victoire, eh bien on sait qu'ils affronteront. Ce sera Arsenal, les Gunners qui ont disposé de l'Atlético de Madrid, hein, les Colchoneros qui ont perdu 1-0 hier. C'est terminé pour Griezmann en C1. Puisque vous le savez, il va quitter l'Europe. Et donc le 30 mai à Budapest, bah peut-être une finale entre le PSG et Arsenal.
10: Et on s'en voit ça ce soir en direct sur Skyrock. Il va y avoir énormément d'émotions. Ah vous, vous êtes émus les Parisiens déjà.
11: Mais pas encore.
10: Vous allez être
11: émus. On attend ce soir quand même.
10: Ce soir, 21h, Radio Libre et le match du PSG à retrouver sur Skyrock. Évidemment, et de l'amour ce matin dans le morning. Plein d'amour. Avec la Cougar Island, une émission, c'est marrant ça.
11: Ouais.
10: Cougar Island, enfin j'ai jamais vu, hein. Mais écoutez bien comment ça se passe. On a les jeunes d'un côté, une femme au milieu,
4: ouais,
10: et un homme un peu plus mûr de l'autre.
11: Mature.
4: Ah ouais.
10: En gros, les jeunes pour draguer la femme, elle a 44 ans, ils sont tous dit avant, ouais, elle fait 45, 50, tout ça. Mais quand ils sont en face d'elle, écoutez ce qu'ils lui disent.
5: Allez, à mon tour.
10: Alors, quel âge ?
7: Sandra. 37 ans, ouais. Pour moi, je suis fait 37 ans.
10: Voilà, juste avant, il disait à ses potos, ouais, quoi, la 50 balais, là. Et pour la draguer, oh bah, tu fais 37 ans. Les autres ?
7: Moi, je dis 36.
10: Ah, lui, c'est pour être un petit peu plus sympa que son collègue d'à côté. Il s'est dit, si je dis qu'elle fait 36, ouais, elle va me trouver mieux que mon collègue. 36 ans, et le troisième ?
14: J'aurais dit 38 ou 39. Mais
10: 38 ou 39.
14: Moi, j'aurais dit 41.
10: 41. Bon, elle a 44 ans. Eh ouais, ça lui a fait plaisir, elle était contente de savoir.
5: Bah oui. Non, moi j'ai 44 ans.
15: Quoi ?
10: Oh là là.
11: Non. Oh là, on est dans les gars là.
16: Non, pas des caisses.
15: Ils ont ma mère. Ça m'a vraiment surpris.
11: Oh, mais les acteurs. Quoi, mais oh, mais t'es c'est trop belle.
10: Ils sont rigolos, ils sont trop forts. Et là, il y en a un autre qui arrive. Alors lui, il a 54 ans. Il s'appelle Ben.
14: Ouais.
10: Et Ben, alors lui, il a tout de suite remis les choses en place. Il lui a dit, bon, ah, t'as la soixantaine, non. Et ah, forcément, c'est pas passé.
5: Pourquoi tu m'as donné plus ? Il y a des gens qui me donnent 35 ans.
17: Elle a perdu la vue là.
5: Elle a perdu la vue.
10: Au moins, il est franc.
14: Oui.
10: Bon, il est franc. Mais c'est
11: perdu,
10: vrai que ça,
11: il a perdu la vue.
10: 60 ans alors qu'elle a fait 40. Ouais, c'est vrai que ça passe mal l'histoire là.
18: Faut appeler un chien un chat.
10: Non, un chat, mais c'est pas grave.
18: Un chat.
5: Non,
18: un
5: mais t'inquiète, ça me va bien.
18: Mais si tu crois que tu fais physiquement 35 ans, t'es loin. Ou alors ils vont te faire plaisir, les mecs. Moi, je te dis franchement.
10: Eh ben lui, au moins, il est caché.
11: Il est plutôt honnête. Ouais, il s'en fout, lui.
10: Bon, elle a mal pris, elle est vexée.
5: Hein. Le mec me dit clairement que je fais vieille. Donc en fait, le mec est vexé. Là, j'ai qu'une envie, c'est qu'il parte.
10: Ouais, non, par contre, comme technique de drague, c'est pas forcément la meilleure technique de drague qu'il a utilisée, Ben. Mais au moins, il a le mérite de la franchise.
18: On voit que t'as de la bouteille.
10: Le mec, il en rajoute une couche. On voit que t'as de la bouteille, dis donc.
18: Mais je fais quoi, moi ? Tu vas te faire chier avec un but comme ça. Tu perds ton temps, tu feras jamais ta vie.
10: Ah, il a l'argument. Ah, ouais. Tu vas te faire chier comme petit jeune, tout ça.
18: La preuve, 44 ans, jamais marié, pas d'enfant.
11: Il est fou.
10: Le mec, il l'achève.
11: Ah ouais, non, vraiment. Le mec est trop honnête, là.
10: Trop honnête. Et alors, le verdict, est-ce qu'elle a choisi Ben, 54 ans ? Le mec est franc.
5: Pour moi, en tout cas, ça, l'aventure s'arrête là avec toi.
18: Ah, carrément.
5: Bah oui.
18: Ok, bah alors, bonne soirée. Hein.
5: Ouais, voilà. Ok.
18: Ok, bonne soirée.
4: Okay. Elle est vexée.
11: Ah bah elle l'a virée de l'émission.
10: Non mais elle est vexée grave.
4: Ah oui.
10: Elle est sortie avec un petit jeune ou pas?
11: Là bah elle les embrasse.
10: Elle roule des pelles.
11: Ah ouais ouais ouais.
4: Tous
10: à tous les petits jeunes.
11: Ouais ouais, 23, 24, 25.
10: Elle roule des pelles à Thierry Arrigo. Eh, on s'amuse Sandra. Eh oui, on s'amuse. Elle a raison, on n'a qu'une vie, il faut en profiter. 7h42. Eh bien on en profite ensemble, on fait péter la banque sur Skyrock. Et on va jouer au jeu du chacun son tour.
4: Ouais.
10: Chacun votre tour, vous nous donnez une réponse. C'est celui qui a plus de réponse qui perd et qui donne les 50 euros à l'autre.
4: C'est ça.
10: Bon, il y a plein de billets de 50 euros à gagner, vous envoyez banque avec votre appli Skyrock. Faut être bien réveillé, attention, parce que j'ai des questions très compliquées. Allez, on joue ensemble juste après. BMS, by my side.

0: sur Skyrock à 7h44. Allez, on va jouer ensemble. On parle de plein de choses ce matin. Vous avez un robot, il fait quoi à votre place? Vous nous dites, on écoutera les WhatsApp audio que vous nous envoyez au 06 86 101 101. Où est-ce que vous avez rencontré l'amour avec dans quelles circonstances vous avez rencontré l'amour? Avec un ex, avec une ex, avec votre chérie actuelle? Vous nous dites tout. Tiens, en parlant de chérie, il y a l'horoscope qui arrive. Et dans un instant, attention, Dracula arrive. Dracula. Il y a même Dracula dans le morning. Oh, Dracula. Il a plein de dents, Dracula. Ah bah Romano, il les perd et il sera là aussi dans le morning tout à l'heure. Ses conseils pas chers. Nos conseils pas chers à retrouver tout à l'heure. Et là, c'est l'heure de faire péter la banque sur Skyrock.
1: Oui.
0: Tous les matins, vous faites un max de thunes en nous écoutant, en vous réveillant avec nous. Et puis, c'est une manière de voir si vous êtes bien réveillé. Vous allez pouvoir jouer, même si vous n'êtes pas à l'antenne avec nous, chez vous, pour voir si vous êtes réveillé, si vous êtes capable de faire péter la banque en direct. Il me faut une fille et un garçon. On a Mel en ligne avec nous. Bonjour Mel.
2: Salut.
0: Alors, je t'annonce une grande nouvelle, Mel, ce matin. Tu représentes les filles.
1: Eh ouais. Et pas parfait. Les mecs.
0: Eh oui, bravo. Eh ouais. Bon, Mel, tu vas jouer avec nous. Je vous donne un thème et chacun votre tour, vous allez me donner vos réponses. On a Mel d'un côté et pour les garçons, on a Anouar. Salut Anouar.
3: Salut l'équipe, ça va?
4: Salut.
1: Salut Anouar.
5: Ouais.
0: Alors, Mel et Anouar, on va déjà se faire un petit bisou.
5: Sur la bouche.
3: Non, pas sur la bouche.
5: C'est obligé.
3: Sur la joue, sur la joue.
5: C'est obligatoire.
0: Bah, alors, bisous sur la joue, allez.
3: Allez, moi.
4: Non,
0: bah, et Mel,
1: moi, elle a tourné la tête de toute façon. Tu l'as fait sur la bouche.
3: C'est parfait.
0: Bon, chacun votre tour, vous me donnez une réponse. Je vous donne un thème. Le thème, et c'est Mel qui commence. Honneur aux filles. Mel, tu commences. Ouais. Exactement. Vous me donnez chacun votre tour. Un endroit où on peut se baigner.
2: Dans une piscine.
0: Piscine. En noir.
3: À la plage.
1: Précisément.
3: On peut se baigner à la plage.
0: Oui, mais on va où? J'accepte, mais bon. Donc à la mer. Allez, on prend la mer. Après, ouais. Mel, où on peut se baigner?
2: Dans un lac.
0: Dans un lac, bien.
1: Ouais, bien.
0: À Noir, où on peut se baigner?
3: Dans une baignoire.
0: Bien, bravo. Mel, où on peut se baigner?
2: Ça se complique. Une rivière.
0: Bien. Ouais. Ça se complique, là. Noir, où on peut se baigner?
3: Ouais, j'avoue, là, ma vie.
1: Deux.
3: Dans un jacuzzi, non?
1: Jacuzzi, ouais.
0: Sur le fil, sur le fil.
3: Parfait.
0: Mel, où on peut se baigner?
2: Dans un étang.
1: Ouais.
0: Oui,
1: elle va tous les faire.
0: Non mais c'est bien, Mel, c'est bien. Moi j'aurais été piégé là. À Noir, où est-ce qu'on peut se baigner?
1: 3, 2, 2.
3: Alors là je l'ai pas.
0: Est-ce que quelqu'un en a?
1: La Seine.
5: Un fleuve.
1: Un fleuve, pourquoi pas?
0: Rivière.
1: Ah, c'est pas pareil, un fleuve.
5: Si, c'est pas pareil, une rivière et un fleuve.
4: Bon, ouais, à ce moment-là, tu dis l'océan, c'est pas la mer Méditerranée.
5: Bien, ouais, tout à fait. Je te dis, c'est vrai aussi.
0: En tout cas, c'est Mel qui gagne les premiers 50 euros. Bravo, Mel.
2: Merci.
0: Bien joué. Pas mal, Mel. Attention, chacun votre
1: tour. C'est un beau point.
0: C'est toi qui commence, Anouar.
3: Yes.
0: Il faut me donner un sport. Ah, t'es sportif, toi, Anouar.
3: Un sport? Du foot.
0: Attends, un sport.
1: Attends, calme-toi.
0: Ça marche, foot. Un sport avec une, avec un ballon. Un ballon, pas une balle, avec un ballon.
4: Ouais.
0: Foot.
2: Le handball.
0: Le handball, parce qu'il y a balle dedans, ça marche. Ouais. Anouar.
3: Le tennis.
0: Non, c'est une balle.
1: C'est une balle. Attends.
0: Ouais, mais j'ai dit juste avant un sport avec un ballon, mais pas avec une balle.
3: Le basket. Donc,
1: trop tard. Ouais, tu t'es trompé, mec. Le petit malin, va.
0: Et Mel, tranquillement, Mel, tu viens de te faire encore 50 euros,
1: disons. Ouais, ça fait 100 balles, là. Bien joué.
0: T'es à 100 balles.
1: Putain, t'es bien, là.
0: Elle est contente. Bon, hé, Anouar, attention. Mel, tu commences. Un légume vert.
1: C'est bien ça.
0: C'est pour toi, Mel.
2: Ah, pardon, un brocoli.
0: Un brocoli, c'est vert, c'est bien. À Noir.
1: Un poivron rouge.
3: Un haricot vert.
1: Un haricot vert, c'est bon.
0: Ouais.
2: Un concombre.
1: Ouais. Bon. Oh, t'aimes bien ça. Hein.
0: Oh non.
1: Oh, t'es où? Non, mais c'est vrai.
0: À Noir, un légume vert.
3: Une courgette.
0: C'est vert.
4: Ça aussi, c'est bien.
0: Oui, c'est bien, cariola, courgette. Hein, c'est bien, concombre, courgette. Super. Mel, un légume vert.
2: Des épinards.
0: Des épinards, c'est vert, oui. À Noir.
3: Un poivron vert.
0: Un poivron vert, c'est vert, oui.
1: 3, 2, 1.
2: Un concombre. Allez, c'est déjà dit.
1: Voilà.
0: Mais tu es vraiment fan du concombre, Mel. Hein.
1: Il y avait le piment.
0: Le piment vert, ouais.
1: La salade,
0: Vous avez oublié la salade.
1: Ah, c'est vrai, ouais.
0: Et les petits pois, mais oui. Ah, t'es bon légume, Noir. T'es meilleur qu'en sport, dis donc. Bien joué, Noir.
3: La bouffe, c'est mon domaine.
0: Tu gagnes tes 50 euros.
1: Les épinards.
0: Bien joué. Et on avait dit les épinards.
1: L'artichaut, l'a dit.
0: Et l'artichaut, c'est vert. Bon, on est à 150 euros qui ont été distribués. Il y en a 100 pour toi, Mel. 50 pour Anouar.
1: C'est un beau match.
0: Anouar, est-ce que tu vas nous faire l'égalité là maintenant avec une question que je vous pose? là, maintenant, tout de suite.
6: Allez, c'est parti.
0: Ah, c'est pas simple, ça. Vous me donnez le nom d'un chien célèbre. Alors, dessin animé, film, chien connu. Alors, on commence par un noir. Attention.
3: Chien célèbre.
6: Deux.
1: Dans l'émission,
0: on en a. Lassie. Qui c'est qui dit Lassie? C'est toi, un noir?
1: Ouais, Lassie.
0: Lassie, ça marche. Chien célèbre dans un film. Mel.
2: Milou.
0: Milou, Tintin et Milou, ouais. Ça marche. Ouais. Un noir.
3: Medellin.
0: Oui, ça marche. Mel, un chien célèbre.
2: Snoopy,
0: c'est ouais. Bon. Un noir, un chien célèbre. Vous êtes fort.
3: Scooby-Doo.
6: C'est bon,
0: ouais. Ça marche, Mel.
2: Pongo dans les Saints Dalmatiens.
6: C'est bon.
0: Ouais, c'est bien. Un noir. Vous déchirez tout le monde.
3: Rintintin.
0: Rintintin. C'est dans une vieille série, ça marche. Mel.
2: Idéfix.
0: Ouais,
1: c'est un chien, lui, je sais
0: pas. Putain, vous êtes des génies. À noir.
3: Milou, on l'a dit.
0: Ouais.
3: Milou, on l'a dit. Non, mais je demande, j'en ai d'autres.
1: Bah, dis vite.
3: Plutôt,
0: oui.
6: C'est bon.
0: Mel.
2: Pinceau dans les Saints Dalmatiens.
1: Elle va sortir tous les chiens.
0: Les Saints Dalmatiens, on arrête, vous nous faites pas les 101. À noir.
3: Bolt.
1: Ouais, c'est bon.
0: C'est bon, ça marche. Bolt, c'est quoi Bolt?
1: C'est le chien rapide.
3: C'est le chien. C'est le chien. C'est la vite.
0: Ah oui, je vois.
6: Bolt, ouais.
0: Belle.
1: 3, 2, 1.
0: Ah, ça, voilà. Rentre en plan.
1: Beethoven.
4: Ah oui.
1: Et ouais.
6: Beethoven.
0: J'avais depuis le début. Rentre en plan, c'était ma carte magique pour.
1: Il y avait Rex aussi, gros.
0: Et il y avait Rex dans la série allemande, là.
3: Ah, bah ouais.
0: Eh, vous êtes fort. Et vous avez déchiré, vraiment, vous êtes bien.
6: Vraiment super match.
0: Et en plus, vous nous avez fait une égalité, ça vous fait 100 balles chacun.
6: 100 euros chacun.
3: Parfait.
0: Vous réveillez avec Skyrock. Mel, je t'envoie 100 balles à Lyon. Et à Noir, je t'envoie 100 balles dans le 91.
3: Merci, vous êtes au top, l'équipe, je change rien.
0: Ah, c'est vous qui êtes au top ce matin. Mais bien sûr, Mel, tu peux faire tout ce que tu veux.
2: Il y a ma copine qui est en train de nous écouter là, donc c'est ma fiancée, je l'aime fort.
0: Bonjour copine.
4: Ben,
0: salut copine. C'est quoi son prénom à ta chérie?
2: C'est Laura.
0: Laura.
4: Bisous Laura.
0: On va faire l'horoscope de l'amour là dans un instant. Fais une bise à ta chérie, autrement elle va t'engueuler à Noir.
3: ouais, t'inquiète. Ouais, je lui fais un gros bisou.
4: Ah, nous aussi.
0: Elle s'appelle comment ta chérie?
3: Iva,
0: ben on fait un gros bisou également. Moi,
1: j'espère qu'il va bien.
0: Ah ben ouais, bonjour Iva, des gros bisous. Et
3: merci,
0: on embrasse Dracula.
3: L'équipe.
0: Non, on n'embrasse pas Dracula, mais on l'écoute. Dracula tout de suite sur Skyrock. C'est un Bimpala, juste avant l'horoscope de l'amour sur Sky.

C'est Dracula sur Skyrock, Dracula. C'était Tame Impala et Jenny sur Sky. Il est 7h54, c'est l'horoscope. Vous l'attendez hein, tous les matins, juste avant 8h. Oui. L'horoscope de l'amour, les 8 signes et nos puissances amoureuses. Et on vous dévoile tout là maintenant sur Skyrock. Gémeaux et Lion, vous êtes à 5 sur 5. C'est une super journée. Même si vous avez des petites galères aujourd'hui, vous allez vous rendre compte que c'est un mercredi sans aucun problème amoureux. Vous allez profiter à fond de cette journée. Vous allez vous éclater, vous allez faire plaisir à votre chérie si vous en avez une ou un. C'est la journée de l'amour pour vous. Et peut-être même trouver l'amour si vous êtes célibataire. Oui. Les scorpions et les verseaux, c'est bien aussi, vous avez 4. Bah justement, si vous êtes célibataire, vous avez de grandes chances de rencontrer de nouvelles personnes aujourd'hui. Yes. Et parmi ces nouvelles personnes, il y a peut-être la perle rare. Guettez bien, regardez bien. Puis si vous êtes en couple, verseau et scorpion, et ben le feeling sera au top avec votre chérie, tout se passe bien. Capricorne et bélier, on a un truc bien qui nous attend aujourd'hui, on a 3. Et oui, c'est notre bonne humeur qui domine, une bonne journée en amour, mais aussi en amitié, au boulot, on est bien avec les gens qui nous entourent. Les balances et les poissons, vous avez 2 sur 5, il faut passer à l'action aujourd'hui, c'est le conseil qu'on vous donne. Si vous avez envie de quelque chose,

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9: Les piles 8h du matin sur Skyrock et comme promis, les infos de Rémi dans un instant, le top tendance aussi. Et puis R&B.

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2: Bon réveil, bonne journée, bonjour si vous venez d'arriver. Vous êtes sur Skyrock, on est là tous les matins dès 6h. On se réveille ensemble, on a nos Ray-Ban Meta. Elles sont là, elles sont pour vous. On vous les offre avant 9h15, avant la fin du morning ce matin. C'est facile, vous participez au morning, vous aurez un petit message. Salut JPP qui nous envoie un message. Bonjour à Louison, bonjour Louison, on te fait des gros bisous. Salut Justine, salut Poca, salut à vous tous et à vous toutes qui vous réveillez sur Skyrock. Et j'ai une super nouvelle pour vous qui aimez manger.
3: Ouais. Ah.
2: Manger, c'est un des plaisirs de la vie. Si vous aimez manger, la bonne nouvelle arrive dans un instant. Est-ce que t'es content, Rémi?
4: Il est content. Hein. Toujours content, moi.
2: Content, je vois, tu te lèches les babines. Exactement. Comme Médéline quand tu lui fais, il y a un gâteau. Rémi, tu fais pareil, c'est super. Il y aura Romano qui arrive pour nos conseils pas chers, des bons conseils pour faire des économies, pour gagner de l'argent. Gagner de l'argent en répondant Skyrock. Il y a 1 500 € à gagner dans un instant. Ouais. Préparez-vous. Géraldine, elle a gagné il y a moins d'une heure. Bravo, Géraldine, dans le 25. C'est peut-être pour vous. On se prépare. T'es prêt pour les infos, Rémi? C'est l'heure.
4: Mais oui, évidemment.
2: Ah, je fais une connerie pour l'horoscope de l'amour. J'ai pas dit les cancers.
5: C'est ça.
2: J'ai eu plein de messages là. Alors, j'ai pas dit les cancers. Les cancers, vous avez 1 sur 5. Donc, posez-vous les bonnes questions si vous êtes célibataire. Et attention à la jalousie de votre partenaire qui pourrait vous titiller aujourd'hui. Voilà pour les cancers qui protestaient en masse. Merci pour les messages.
5: Ouais.
2: Et allons-y pour les infos. C'est parti, le point sur l'actu. La météo, pour démarrer.
4: Avec un temps un petit peu plus calme ce matin sur la Bretagne, les Pays de la Loire, la Normandie et une partie de Hauts-de-France. Pas de déluge, mais quand même un ciel qui reste bien nuageux avec des averses possibles dans le courant de la journée en Bretagne. Pareil sur le Roussillon et du Languedoc à la Provence-Alpes-Côte d'Azur. Matinée lumineuse, mais des passages nuageux au fil des heures, pas partout. Hein, c'est déjà encombré par contre du Grand Est à la Nouvelle-Aquitaine ainsi que de la Franche-Comté à Rhône-Alpes. On attend pas mal de pluie et même des orages. Les températures ce matin, 9 à Lille, 10 à Lyon et à Paris, 13 à Marseille et dans l'après-midi, 12 sur les Ardennes, 14 dans l'Aube, 15 sur le territoire de Belfort, 16 sur le Massif central, près des frontières du Nord en région parisienne et dans la Loire, 17 en Normandie, sur le bassin aquitain, en Haute-Garonne et sur la côte basque, 18 en vallée du Rhône, 19 dans le Finistère, 20 en Alsace, 21 dans l'Hérault et en Corse. La pollution, c'est correct, les indices entre 2 et 4.
2: Romano, le numéro 1 de l'escroquerie arrive, mais il y aura aussi Gims, PLK, Bad Bunny, Théodora, bon, y a du monde ce matin, et Rémi pour les infos tout de suite.
4: Des données au sujet de l'IA et de son utilisation par les 11-25 ans. Une étude menée par l'Ipsos révèle que 48% utilisent l'intelligence artificielle pour évoquer des sujets intimes. Un tiers la considère même comme un psy, un public qui se confie à l'IA, mais qui reste quand même conscient des dangers. Une personne interrogée sur deux sait pertinemment qu'il existe des risques en termes de respect de la confidentialité. Les 11-25 ans privilégient quand même, et heureusement, leurs proches pour faire des confessions à hauteur de 68%. Sébastien Lecornu promet de renforcer les aides sur les carburants. Il reconnaît une situation particulièrement difficile et grave du fait de la guerre au Moyen-Orient. Le gouvernement va changer d'ampleur et d'échelle pour adapter ses dispositifs de soutien à l'activité et à l'économie. La déclaration faite hier par le Premier ministre lors des questions à l'Assemblée nationale. Patrick Pouyanné, lui, est clair. Si jamais il y a une taxe sur les super-profits, Total ne sera plus en mesure de plafonner ses prix à la pompe. Le PDG de Total, qui défend aussi son entreprise, ciblé par les critiques après la publication de ses résultats records, il affirme n'avoir aucune honte face aux profits gonflés par la crise énergétique. Il estime qu'il n'a pas à s'excuser de la performance du groupe dans son domaine. Le bénéfice net du pétrolier a bondi de 51% au premier trimestre. Un investissement massif d'Amazon en France. Le géant du e-commerce va débloquer 15 milliards d'euros sur 3 ans. L'entreprise va renforcer ses infrastructures logistiques, le cloud, l'intelligence artificielle. 4 nouveaux centres de distribution vont ouvrir cette année en Eure-et-Loire et dans l'Oise notamment. Le groupe prévoit l'embauche de 7000 salariés en CDI, une stratégie destinée à faire face à la concurrence du marché asiatique dominé par Temu ou encore par Shein. Et puis cet animateur en périscolaire jugé pour agression sexuelle et harcèlement sur des enfants dans une école à Paris. Premier procès d'une longue série qui s'est ouverte hier et se tient à huis clos. L'ancien animateur de 47 ans est accusé par une dizaine de jeunes filles. Le parquet a requis 18 mois de prison avec sursis. Le verdict a été mis en délibéré.
2: Et du sport tout de suite sur Skyrock, la Champions League, le PSG.
4: Et le PSG ce soir attendu sur la pelouse munichoise du Bayern pour ce match retour des demi-finales de la C1 avec évidemment un énorme enjeu, rien de plus qu'une place en finale. Ce sera le 30 mai à Budapest et on connaît l'adversaire potentiel des Parisiens, Arsenal, qui a battu hier les Colchoneros de l'Atlético Madrid 1-0. Ce sera donc, comme je vous l'ai dit, le 30 mai à Budapest.
2: Merci Rémi pour les infos. Passons maintenant au top tendance. Le top tendance, c'est tous les matins sur Skyrock. On va faire un tour sur les réseaux et on a le top 3 de ce dont on parle le plus en France.
4: Et forcément, à la place numéro brune. On reste dans la Ligue des Champions à la fois avec Arsenal qui file en finale et le match retour du PSG contre le Bayern. Non mais quelle purge ce match entre Arsenal et l'Atletico. On veut du spectacle, c'est la Ligue des Champions, bordel.
3: Oui, c'est vrai que les deux matchs suite de la semaine dernière, c'était pas dément cette semaine non plus. Oui.
4: Là, ça me fait quand même de la peine pour Griezmann. C'était son dernier match en Ligue des Champions. Ouais. Encore, je m'en fous du score de ce soir. Tant qu'on se qualifie, même un pauvre 0-0, je prends.
3: Ah, c'est un Parisien. Match à suivre.
2: Oui, ce soir et Paris Winamax à faire avant 9h du matin sur Skyrock. Vous envoyez Winamax d'ailleurs si vous faites les paris avec nous.
3: Je vous file 100 balles au pari ensemble et je vous donnerai évidemment le pari gagnant du jour comme j'avais fait la semaine dernière.
4: Eh oui,
3: on passe au numéro 2 du Top Tendance.
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2: C'est le McDeal.
4: Ouais, et franchement, je suis tellement un gros porc qu'il me faudra au moins 3 menus pour être calé. 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Ou encore, il n'y a rien à bouffer dans votre menu. Vous auriez dû appeler ça le McDouille.
3: Le McDouille, c'est le McDeal. Chez nos amis de McDonald's, je mangerais bien un petit McDeal ce matin.
5: Moi aussi.
3: Ouais, pour le réveil, c'est bien. Et en numéro 3 du top tendance.
4: Cette pétition en ligne qui demande le départ de Kylian Mbappé du Real, elle atteint plus de 9 millions de signatures, donc on a grimpé depuis tout à l'heure.
3: Ouais, alors on a étudié le truc.
4: Ouais, visiblement il y a des faux profils. Hein.
3: Alors vas-y, dis-nous tout, Rémi, qu'est-ce qu'on en dit sur les réseaux? Il y en a qui, sur les réseaux, ont détecté les trolls.
4: Ouais, il y en a qui ont détecté. Elle est truquée cette pétition, c'est des ordinateurs qui signent, ça monte beaucoup beaucoup trop vite. Réveillez-vous les mecs, on a le meilleur joueur du monde, on ne peut pas se passer de lui ou encore, je peux déjà prédire la suite de l'histoire, il va faire une coupe du monde incroyable, tout le monde va retourner sa veste et cette histoire va tomber aux oubliettes.
3: Mais oui, t'as Kiki dans ton équipe, t'as envie de le garder, hein, bah, hein, le PSG, vous étiez content quand vous avez Kiki?
5: Bah écoute, au final, on a bien fait de s'en séparer.
3: Non mais si on vous dit qu'il revient aujourd'hui, vous le prenez ou pas?
5: Bah pas du tout.
3: Pourquoi?
5: Bah parce qu'on a gagné une Ligue des Champions, peut-être on va peut-être en prendre une deuxième sans lui, donc évidemment qu'on lui ouvre pas la porte.
6: Ah bah moi je lui ouvrirais, le pauvre, vous êtes grave avec lui quand même.
5: Mais comment ça le pauvre, c'est lui qui a voulu partir?
6: Bah oui. Non mais s'il veut revenir, moi je
5: s'il veut revenir, c'est non. En plus il est en procès avec le club. Donc
3: le pauvre. Pauvre pour Kylian Mbappé, on n'aura jamais entendu ça. Bravo Carriole.
6: Bah oui.
3: Elle est géniale.
6: Il est allé à Marseille, tiens.
3: Vous avez la meilleure équipe du monde avec vous.
5: Je suis pas sûr qu'il en a envie.
3: J'ai une bonne nouvelle pour vous aujourd'hui. Bonne nouvelle pour Tim, bonne nouvelle pour Rémi notamment.
5: Ah, dis-moi.
3: Aujourd'hui, c'est la journée mondiale sans régime. C'est le No Diet Day. Ça s'appelle comme ça en américain. Le No Diet Day, en gros, c'est une journée où tu décides de bouffer, mais alors tout ce que tu veux, tout. Qu'est-ce que tu veux, Rémi? Tu peux manger tout ce que tu veux aujourd'hui, t'es capable de bouffer quoi?
4: Bah écoute, là on vient de parler de McDo, donc je veux bien un petit McMorning, et puis j'enchaîne ce midi avec deux McDeal, parce que peut-être c'est pas suffisant.
3: Deux McDeal, ok.
4: Voilà, deux McDeal, et puis après tranquille, l'après-midi je mange quelques fruits, histoire de me caler, et puis ce soir je veux bien un bon steak frites.
3: Oh, ça reste raisonnable.
5: Oui, bien sûr, mais c'est une journée assez équilibrée.
4: C'est pas très équilibré par contre, je suis d'accord avec
3: toi. Oh, il y a des fruits hein, quand même.
4: Il y a des fruits dans l'après-midi.
5: Oh, bah enlève les vins.
3: Ouais, prends-toi un Big Mac à la place.
5: Bah oui, c'est beaucoup mieux.
3: Tim, tiens, tu peux bouffer tout ce que tu veux aujourd'hui. Qu'est-ce que tu te fais comme repas?
7: Ce midi, je comptais manger pas de carbo.
3: Pas de carbo, ok.
7: Ouais, mais
3: Et là, ce matin, tu manges pas?
7: Ce matin, non, bah, je vais rentrer. Si, peut-être un petit déj à la limite, quoi.
3: Bon, petit déj.
7: Genre 4-5 croissants, et puis voilà.
3: Un petit déj, c'est 4-5 croissants.
5: Ah, j'allais dire pourquoi tu manges pas.
7: Ce midi, pas de carbo, mais beaucoup de pâtes, tu vois. Genre, je pense que je mets 400-500 grammes de pâtes.
3: Ah, hein, mais également beaucoup de carbo.
7: Beaucoup de carbo aussi.
3: Oui.
7: Et puis ce soir, ce sera testicrousi. Si vous connaissez pas, c'est
3: genre. Je croyais que c'était testicules.
2: Oh, c'est trop bien. C'est trop bien.
7: Pourquoi pas?
3: C'est tellement bon.
7: Ah, c'est délicieux. Testicrousi. C'est du riz, du poulet, une sauce particulière et tout. C'est pas dans toutes les villes de France, mais ça va arriver.
3: Le testicrousti,
7: c'est ça.
8: Mais il y a plusieurs testicrousti, non?
3: Oui,
7: ouais,
3: c'est vrai.
7: Mais moi, c'est.
8: Tu vois dans lequel c'est Abrakenever? Non, il s'appelle Abrakenever.
7: Ah bon?
8: Ouais,
7: je connais pas. Non, moi, c'est testicrousti, le restaurant officiel.
3: Ok. Et l'après-midi, tu manges rien?
7: L'après-midi, faut digérer les pâtes carbo déjà. Ça va mettre du temps.
3: Bon, quel est le pays où on mange le plus de. On consomme le plus de calories tous les jours, d'après vous?
6: Les États-Unis,
8: aux US.
5: Ah ouais, les États-Unis, je pense.
3: Ah tiens, bah vous jouez avec nous. Vous trouvez le pays, on vous prend dans un instant. On va manger. On va voir ce qu'on va manger Romano aujourd'hui. On va également faire les conseils pas chers.
4: Oui.
3: Pour gagner de l'argent, faire des économies. Une bonne idée de Romano ce matin. Et puis du gros son à écouter, on aura PLK et Théodora qui arrivent tout de suite avec Sex Model. Encore un son que vous avez découvert sur Skyrock, une tournée Skyrock, tournée de PLK que vous voyez toute la journée. Et puis la belle du Alipa.
9: Houdini.
3: J'aime bien ça.
9: Houdini.
3: Et avant tout ça. Vos 1500 euros à gagner. C'est un tour de magie. On vous demande quelle est votre radio préférée. Vous répondez Skyrock et hop là, apparaissent 1500 euros sur votre compte en banque.
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3: Et ouais, vous faites comme Géraldine. Il y a une heure, elle gagnait à côté de Montbéliard dans le 25. Elle gagnait 1500 euros. Elle a répondu Skyrock. Bravo Géraldine. Et là, on va aller dans le 31. Si vous nous écoutez dans le 31, 1500 euros à gagner. Et on fait il n'y a pas longtemps 1500 euros dans le 31. Je fais un gros bisou à Romain qui a gagné à la Bastide Clermont. Il y a quoi, il y a 15 jours ou 3 semaines. On a offert 1500 euros à Romain. Il y a Loïc aussi qui a gagné à Toulouse les 1500 euros. Et on appelle chez la famille Hannès. Bonjour monsieur Hannès.
9: Oui.
3: Comment allez-vous?
9: Ça va, ça c'est va. Qui
3: Bonjour. Mais toi je t'ai reconnu, c'est Albert.
9: Ah oui.
3: Eh ben comment ça va Albert?
9: Ça va.
3: C'est super Albert, bah nous c'est la radio Albert, on est en direct à la radio. Eh oui,
8: ouais,
3: on t'appelle, parce qu'on... Alors j'ai tout expliqué Albert. On est en direct à la radio, on tire des numéros de téléphone, on fait un jeu. Et on offre 1500 euros. Et tu veux savoir... Et oui, c'est la radio. Et tu veux savoir comment on fait pour gagner 1500 euros, Bébert?
9: Oui.
3: Oui. Je pose une question, si t'as la bonne réponse, tu gagnes. Et la question, tout le monde peut y répondre. T'es prêt, Albert?
9: Oui.
3: Écoute-moi bien, Bébert, dis-moi, quelle est ta radio préférée?
9: Ah, bon, radio préférée, oui. J'aime bien... Bon, je suis assez âgé, j'aime bien Nostalgie et...
3: Eh oui, non.
8: Eh ben non, ouais,
3: non.
8: Non.
3: Malheureusement. T'as quel âge, Albert?
9: 72.
3: Ah bah, 72 ans, t'as le temps d'écouter Nostalgie. Nostalgie, oui, c'est vers 80-85, hein, les gens qui écoutent. Hein. Non, mais j'ai regardé les scores d'audience, tout ça, et Nostalgie, ça cartonne sur les 80-80. T'as le temps, Albert? Viens écouter Skyrock,
9: bah,
3: Albert.
9: Oui. Ah, Skyrock,
6: oui.
3: Bah oui. Bah oui, viens te rejoindre, Albert. T'es le bienvenu, en tout cas, sur Sky. Tu te branches sur 100 FM, 100 tourons. Et... Voilà, tu tournes juste le bouton vers la droite ou à la gauche, je sais plus, et tu tombes sur Skyrock.
9: Merci.
3: Bon, bah bonne journée, t'étais sympa Albert, on te fait une grosse bise.
8: Salut Albert.
9: Au revoir.
3: Au revoir. Au revoir Albert. Et sur Skyrock, on écoute, attention, PLK et
8: Théodora.
3: Et Théodora, les deux en même temps. Et Romano, et les conseils pas chers, les 1500 euros. Et bien, ils sont de retour dans moins d'une heure. On va se mettre sur Sky, vous répondez Skyrock le morning et vous gagnez.
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0: Romano qu'on retrouve pour nos conseils pas chers, un de nos grands rendez-vous tous les matins, le rendez-vous économique du morning sur Skyrock.
1: Bonjour, bonjour.
0: Bonjour Romano.
2: Salut.
1: Salut, salut.
0: Ça va, c'est super aujourd'hui. Hein. On va encore gagner de l'argent encore.
2: Ah oui, plein d'argent.
0: Mais oui, tous les jours on gagne de l'argent sur Skyrock.
3: Grâce à toi.
0: Et on vous donne des conseils pour éviter de se faire escroquer ou alors des conseils pour escroquer les autres. En gros, des conseils pour faire des économies.
3: Et ouais. Allez, ce matin, arnaque à l'assurance.
0: Voilà,
2: c'est, ouais, ça, c'est bien.
0: Ça, bravo.
3: Voilà, c'est bien. Je vais faire payer les familles. Je vais dire que je suis rentré dans un poteau sans faire exprès tout seul.
2: Ouais.
3: Et je vais demander aux familles si. Je peux pas dire que c'est elles qui me sont rentrées dedans, comme ça c'est elles qui payent.
2: C'est bien.
0: Arnaque à l'assurance. Vous avez déjà arnaqué l'assurance?
1: Ouais, bah on va le dire en plus ici là, bien sûr. J'ai arnaqué mon assurance, mais
0: tout,
1: hier là.
0: Tout ce qui se passe sur Skyrock reste sur Skyrock.
1: En plus, évidemment. Non, j'ai jamais fait moi perso.
0: Non, moi non plus.
4: Non, moi j'ai pas arnaqué, mais par contre, en fait, quand l'assurance. Non, quand tu fais un petit carton et que t'as que de la carrosserie à refaire, l'assurance ils disent soit on t'envoie ta voiture au garage et on envoie dans leur garage à eux, ils te réparent la voiture, soit on te donne les sous et tu répares de ton côté. Souvent, ce que je fais, c'est que je récupère les sous et je répare au Maroc. Ça coûte largement moins cher.
0: Pas cher, hein, tu vois.
4: Vraiment, vraiment
0: un
4: moins
0: bon
4: cher.
0: Bon conseil, pas cher.
4: Vu que j'y vais en voiture, je répare là-bas direct.
3: Bah, moi, hier, j'ai tenté une arnaque là parce que j'ai deux, trois filles sur chez moi. Et vu qu'il y a des travaux en bas, je voulais mettre ça sur le dos du mec qui fait les travaux. Bon, ça n'a pas marché.
5: Non,
0: merde. Mais t'as essayé quand même.
5: Ah ouais.
3: Ouais, il y a l'architecte de qui est venu. J'ai dit, ouais, il y a des fissures. Il me dit, non, mais ça passera pas. Bon, bah merde.
0: Dommage. Bon, nos conseils pas chers. On a des numéros de téléphone à appeler ce matin. On appelle qui?
1: Allez, vas-y. Allez, c'est parti. On appelle Alix pour commencer.
0: On appelle Alix. Bonne chance pour tes conseils pas chers, Romano. Est-ce que l'arnaque à la voiture va fonctionner? L'arnaque à l'assurance?
6: Oui.
0: C'est parti.
6: Allô?
3: Allô? Bonjour, ça va?
7: Ça a l'air.
6: Allô?
3: Allô? Allô, tu m'entends?
6: Oui. Ouais, je t'entends, ouais.
3: Ouais, ben, si t'arrives, tu peux me laisser parler à ta femme, s'il te plaît?
6: Pourquoi tu veux lui parler?
3: Bah, parce que je crois que j'ai l'impression qu'on avait un bon feeling tous les deux. Parce qu'en fait, je t'explique la situation, là. Hier, en reculant, là, au parking, je sais pas comment je me suis débrouillé, j'ai tapé dans une bite. Et le problème qu'il y a, c'est qu'au niveau du pare-choc, je l'ai abîmé. Donc, j'ai dit que c'était ta femme qui m'était rentrée dedans.
6: Ah, bah, tu es enculé.
3: Ouais, mais d'accord, mais ça règle pas. Le constat, il faudrait que je vienne te voir pour qu'elle le signe.
6: T'es rentré dans quoi? Qu'est-ce que tu racontes?
3: Dans le parking, tu sais, il y a des bites. Mais des bites en ferraille, tu sais, là.
0: pas des vraies bites, oui.
3: Ouais, c'est ça. Le parking du supermarché. Et le problème qu'il y a, c'est que moi, en fait, au niveau de l'assurance, je suis un peu just. Donc, je préfère dire que c'est ta femme qui m'est rentrée dedans. Comme ça, au niveau de l'assurance, j'ai pas de malus, tout ça. On dit que c'est de sa faute.
6: Ah. Ouais, bah, tu peux aller manger tes morts aussi, non?
3: Ouais, mais ça, d'accord, mais ça va pas régler le problème de mon pare-choc. Non, mais puis, tu sais ce qu'on dit, femme au volant, mort au tournant, voilà. Ta bonne femme, on dit que c'est elle, ni vu ni connu, quoi.
6: Mais c'est qui, toi?
3: Moi, je m'appelle Jean-Louis.
6: Bah, va enculer ta mère et ton père en même temps.
3: Ouais, bah alors, à un moment donné, j'aimerais bien te voir pour que tu signes le constat, toi ou ta bonne femme.
6: Bah, viens, quand tu veux, viens.
3: Ouais, bah, vous êtes chez vous, là?
6: Bah, non, on a Chalon, viens, Chalon.
3: Ouais, bah, vas-y, je viens. Comme ça, moi, j'ai déjà noté votre plaque d'immatriculation. Il y a juste ton numéro de contrat d'assurance, tout ça. On fait le petit dessin et puis tu signes le truc. Et puis,
6: vas-y, on a cassé dans le système.
3: En avant Guingamp, mais tu as un petit peu nerveux, je pense que tu... Écoute, j'aimerais pas être obligé d'abîmer mon pare-choc avant qu'on mette un coup dans la tronche.
6: Vas-y, viens, si t'es un homme.
3: Bah, je vais venir, ouais, je suis un homme, je m'appelle Jean-Louis.
6: Bah, vas-y, Jean-Louis, t'es mort, vas-y, viens, amène-toi chez les plats.
0: Ah, c'est Jean-Louis, t'es mort, ouais.
3: D'accord, donc 10 minutes à quart d'heure, c'est bon pour toi?
6: Ouais, vas-y, c'est bon, vas-y, viens.
0: Voilà. Eh ben voilà, c'est fait.
1: C'est bon,
0: voilà.
1: C'est bien.
0: Allez, est parti.
3: En plus, c'est un très bon feeling.
0: Ouais,
3: sympathique, super.
0: Génial, bon feeling. Bravo, parfait. Romano. Pardon, Jean-Louis. Bravo, Jean-Louis.
2: Bravo, ouais.
0: Jean-Louis.
3: C'est Jean-Louis, moi.
0: Jean-Louis, t'es mort.
5: C'est ça.
3: Ouais.
0: On a pris le nom de famille de Jean-Louis ce matin sur Skyrock. Bon, génial. Merci pour les conseils pas chers. Et dans un instant, on va parler d'amour sur Skyrock. On va vous offrir un pack morning avec une petite question que je vais vous poser qui concerne votre couple.

0: bougez pas sur Skyrock. 8h25, merci de vous réveiller avec Sky tous les matins. On va parler d'amour ce matin. Laissez-nous WhatsApp audio 06 86 101 101. Vous laissez WhatsApp et vous nous dites où est-ce que vous avez rencontré l'amour, comment ça s'est passé, votre première rencontre, le flash comme ça. Vous savez, le flash qui vous dit que c'est la bonne celle-ci.
1: Enfin, c'est le bon pour le moment, quoi.
0: C'est le bon
2: pour le moment.
0: Pour
2: c'est l'instant. Le bon temporairement, quoi.
1: Ouais, voilà.
0: Donc, on parle d'amour sur Skyrock. On écoutera Gims aussi avec Soleil. Mais oui, c'est fort. C'est le morning. C'est sur Skyrock tous les matins. Gims, c'est Soleil sur mon corps, tout ça. Et puis Bad Bunny aussi, à retrouver avant 9h. Et là, on va jouer ensemble et on parle déjà d'amour sur Skyrock. On vous présente un couple génial dans un instant.
3: Ouais.
0: Quelle est fille, vous mettrez à la place de Jennifer. Jennifer, c'est la fille du couple.
1: Ouais.
0: Et puis les gars, vous me direz ce que vous pensez du couple de Jennifer et Christopher. On vous les présente dans un instant et j'ai une petite question à vous poser. On va découvrir un truc. Pour quelle raison un tiers des couples divorce-t-il?
2: Ah, bonne question.
0: Pour quelle raison un tiers des couples divorce-t-il? Je divorce parce que. Hein, ils se séparent parce que c'est quoi la principale raison? Et on a appris un truc super sympa ce matin. Donc vous envoyez les réponses avant que je vous dise le truc super sympa. Envoyez les réponses top tout de suite avec votre appli Skyrock ou alors au 41 759.
2: Ouais.
0: Vous laissez vos messages, vos numéros de téléphone et vous gagnez le pack morning ce matin et peut-être les Ray-Ban Meta. Ouais. Le truc sympa qu'on a appris tout à l'heure, c'est le pourcentage de mariages qui finissent en divorce.
1: Ouais, 45 c'est
0: on pensait tous que c'était 50%. Et ben,
2: c'est moins.
1: Ouais.
0: C'est moins, c'est que 45% des mariages qui finissent en divorce. Voilà une bonne nouvelle.
1: Bah oui.
0: Et oui, tous les matins on se réveille avec des bonnes nouvelles sur Skyrock. On vous dit tout. Allez, vos réponses. Pour quelle raison un tiers des couples divorce-t-il? On découvre tout ça sur Skyrock. Tout de suite. Allez-y, il est 8h27.
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28: 8h32 sur Skyrock. Je vous ai pas dit dans quel pays on consommait le plus de calories par jour. Vous avez tous dit les États-Unis.
29: On a pensé à ça direct, ouais.
30: C'est pas
29: ouais.
30: Ça.
29: Ah non, j'aurais pas dit ça, moi.
28: Bah, j'aurais dit la France avec Rémi et Tim.
29: Non, bah, j'aurais dit un pays nordique.
28: Un pays nordique où on mange
29: ouais, parce
28: de calories.
29: Que tu sais, comme s'il brûle. Tu sais, quand il fait froid, tu brûles beaucoup de calories.
28: Oui.
29: Donc, je pense qu'il bouffe énormément.
28: Mais c'était pas con. Je vous dis dans un instant. On a plein de choses à apprendre ce matin. Plein de choses pour se réveiller. Vous avez la parole aussi. On fera Standard Express tout à l'heure. Vous nous parlez de vos histoires d'amour. Comment vous avez rencontré l'amour? Où est-ce que vous avez rencontré l'amour? Comment ça s'est passé avec votre chérie?
31: Ouais.
28: La première fois ou avec un ex ou une ex? Vous nous dites tout. On s'occupe de ça en parlant d'amour. Il y aura l'horoscope tout à l'heure à 9h. Vos 1500€ et nos paris Winamax. Je vous dis, on a un nombre de trucs à faire ce matin. Ça va être super.
31: Ouais.
28: Vous envoyez Winamax avec l'appli Skyrock si vous voulez faire les paris avec nous pour la Champions League.
31: Bah, bah, bah, bah.
28: C'est ce soir et on suivra ça sur Skyrock en direct dans votre radio libre dès 21h. Et évidemment, le Bayern contre le PSG et peut-être la qualif du PSG ou pas, on verra ce soir.
29: Bah on espère, porte pas l'œil. Bah,
28: on espère, ouais, Samy m'a dit le contraire.
31: Gagné, hein.
28: Samy le Marseillais, je lui ai demandé hier, ah, je suis allemand. Il nous a dit, non, il nous a dit ça hier soir.
29: Il change de nationalité toutes les semaines.
28: Ce sera à suivre ce soir. Allez, Margot est avec nous en direct. On parle d'amour aussi, oui, ce matin. Salut Margot.
32: Salut G-Fool, salut l'équipe.
31: Salut
29: Margot.
28: Je connais plein de Margot et elles sont toutes mignonnes, les Margot que je connais.
32: Ah, bah, c'est gentil.
28: Il y en a une, elle arrête pas de me draguer actuellement. Je lui fais un gros bisou si elle nous écoute.
0: C'est qui?
29: Ah, ah, c'est Margot là? Je suis déjà passé dessus, dis-moi.
28: Bisous.
29: Bon, bah, si vous voulez l'info, ma soeur s'appelle Margot.
0: Ah,
28: elle fait un bisou.
32: Ah,
29: bah, et t'es pas le seul quand même à lui être pas.
28: Bon, alors Margot, la question que j'ai posée. Alors attention, accrochez-vous. Pour quelle raison un tiers des couples divorcent-ils?
29: Ils sont passés sur Margot.
28: Non. Margot, t'as la bonne réponse, toi. Un tiers des couples. Un couple sur trois. Pourquoi ils divorcent? C'est quoi la raison?
32: Eh ben, majoritairement, a priori, c'est pour des causes d'infidélité, de tromperie.
29: C'est pas beau, ça.
28: Un tiers des couples. Ça veut dire que un tiers de cocu, enfin, qui l'ont su, donc ça doit être plus que ça. Bonne réponse, Margot. Le pack morning, il est pour toi ce matin.
32: Bravo. Ouais.
28: T'as bien fait de te réveiller avec Skyrock. On va t'envoyer ça à Orléans. T'es amoureuse, Margot, actuellement?
32: Ouais.
28: Alors,
32: ouais, ouais.
28: On sent.
32: On va être compris en vue.
28: Ouais, mais ça se sent. Et, quand on a trouvé une Margot, on la garde toute la vie.
29: Oui. C'est clair, je suis d'accord.
28: Ah oui. Bravo, Margot. Tu fais un bisou à ton chéri. Nous, on te fait plein de gros bisous. On t'envoie ton pack morning ce matin. Et on te met dans le tirage au sort pour gagner la paire de Ray-Ban Meta qu'on offrira tout à l'heure.
29: Aussi, ouais.
28: Les lunettes qui filment, qui font des photos, qui permettent d'écouter Skyrock. Enfin, c'est super. On va t'envoyer ça, j'espère, tout à l'heure, Margot. Et ben, on embrasse ton chéri. Mais on te fait surtout des gros bisous à toi, Margot. Félicitations.
29: Bisous.
32: Bisous. Bisous à vous tous, merci.
28: Bisous.
32: Bonne journée.
28: Et on a besoin de votre avis. Tiens, dans un instant, on va vous présenter un couple, Christopher et Jennifer. Ils tournent grave sur les réseaux ces temps-ci. Et vous nous direz ce que vous en pensez. Jennifer, Christopher, on les découvre juste après Rémi et nos infos. Le point sur l'actu, Rémi, c'est parti.
1: Eh oui.
28: C'est parti avec la météo à 8h35, météo de ce 6 mai.
1: Ouais, avec un temps un tout petit peu plus calme sur la Bretagne, les Pays de la Loire, la Normandie et une partie des Hauts-de-France. C'est pas le déluge, mais par contre c'est bien nuageux et des averses restent possibles cet après-midi du côté de la Bretagne. C'est pareil sur le Roussillon et du Languedoc à la Provence-Alpes-Côte d'Azur. Matinée lumineuse, mais quelques petits passages nuageux par endroits. C'est encombré du Grand Est à la Nouvelle-Aquitaine ainsi que de la Franche-Comté à Rhône-Alpes. On attend pas mal de pluie et même des orages. Les températures, 9 à Lille, 10 à Lyon et à Paris, 13 à Marseille, entre 12 et 21 cet après-midi, 12 sur les Ardennes, 21 dans l'Hérault et en Corse. Et puis la pollution, ça reste correct, les indices entre 2 et 4.
28: Et toute l'actu là tout de suite sur Skyrock, en 2 minutes, on va tous savoir.
1: Cette nouvelle volte-face de Donald Trump, il suspend l'opération d'escorte des navires dans le détroit d'Ormuz, on l'a appris très tôt ce matin, à demande du Pakistan visiblement et d'autres pays avec la volonté de trouver une issue diplomatique avec l'Iran. En tout cas, Washington est catégorique. La phase offensive est terminée pendant que Israël se dit prête à ressortir les armes s'il le faut. Les gardiens de la révolution estiment que les États-Unis ont violé le cessez-le-feu. Réaction bien sûr à cette opération Projet Liberté qui est donc suspendue, vous l'avez compris, par l'hôte de la Maison-Blanche. Emmanuel Macron, lui, dénonce des menaces de déstabilisation de la part de Donald Trump. Le président était en Arménie. Hier, il s'est exprimé au sujet de la nouvelle surtaxe de 25% sur les voitures européennes. Le chef de l'État appelle l'Union européenne a activé son instrument anti-coercition. Les députés ont observé une minute de silence après la mort de deux militaires de 24 et 30 ans. Les deux soldats participaient à une formation de plongeurs de combat. L'accident s'est produit dans le Maine, à Angers. Une enquête a été ouverte. Dans la Maine, d'ailleurs, les deux plongeurs pourraient s'être noyés après avoir été coincés dans une cavité. Et puis, les fouilles vont reprendre dans ce qui est considéré comme le cimetière d'Émile Louis. Les enquêteurs sont attendus le 18 mai pour deux semaines de recherche dans le bois de Rouvray, dans l'Yonne. C'est là que le tueur en série a enterré plusieurs jeunes femmes entre 1975 et 1979. Seules deux des sept victimes ont été retrouvées. Émile Louis est mort en 2013.
28: Et le point sur le sport, évidemment du foot.
1: Et 4000 supporters parisiens attendus ce soir à Munich pour la demi-finale retour de la Ligue des Champions. Grosse pression. Oui.
28: Il fait combien le stade? Donc il y a 4000 parisiens, combien? 60 000 allemands, non?
1: Oui, forcément qu'il y aura beaucoup plus d'allemands, ouais.
28: Je pense. Il va falloir du bruit, les Parisiens.
1: Ouais,
29: bon, ça, on sait faire à l'extérieur. Ouais. On sait faire.
1: Et grosse pression en tout cas en Allemagne après la courte victoire du PSG à l'aller. Les joueurs se sont entraînés hier à l'Allianz Arena. C'est une grosse soirée de Ligue des Champions qu'on vous propose ce soir dans la radio libre dès 21h. Et en cas de victoire, les hommes de Luis Enrique affronteront Arsenal, tombeur de l'Atlético Madrid hier soir, 1-0.
28: Et voilà pour les infos. Et tout à l'heure, le retour de l'actu sur Skyrock avec notre compile de l'actu. On va parler de quoi aujourd'hui?
1: Bah écoute, vu que depuis tout à l'heure on parle de bouffe, on reste là-dedans. Une petite compile de l'actu en mangeant. Il s'est passé des choses en mangeant. En raison de cette spéciale journée sans régime.
28: La journée sans régime, c'est le No Diet Day. Et je vous dirai dans un instant dans quel pays on mange le plus. Tu proposes quoi, Rémi? T'es des États-Unis, toi, c'est ça? Non, moi j'ai pas répondu. Ah, d'ailleurs, c'est qui a dit les États-Unis?
29: Moi j'ai dit États-Unis, ouais.
28: Ah, c'est Tim,
29: ouais.
28: D'accord. Ouais. Le pays où on mange le plus ou le pays où on mange le plus mal?
29: On consomme le plus de calories.
28: Voilà, on consomme le plus, exactement. On consomme le plus de calories. Je pense qu'en France, on est pas trop mal placé.
29: Mais les States, je pense au-dessus parce que eux, ils boivent de fou des boissons, des sodas, etc. C'est très calorique.
28: Rémi, c'est que c'est pas con ce que tu dis avec ce que tu bouffes. Peut-être que tu nous as propulsé en haut
1: c'est
28: du classement.
1: On remonte la moyenne. Ouais.
28: Mais ouais, comme ça, bam. Tim et Rémi réunis te font exploser le classement.
29: Là, c'est sûr, ouais.
28: On est passé numéro 1 en nombre de calories.
29: Alors
28: ah, je vous dis tout de suite. Et, on écoutera notre couple juste après parce que alors, le couple que je vous présente, ils sont géniaux là. Alors.
29: Mais dis au moins si c'est les États-Unis.
28: Non, les États-Unis, ils sont 3e.
29: Ah, bâtard.
0: Ah ouais.
28: Bah, j'aurais dit les Américains aussi.
0: J'aurais les Anglais.
28: Les Américains, ils consomment 3782 calories en moyenne par Américain par jour.
29: Oh, c'est énorme.
28: Les Anglais pour Karim, c'est pas mal les Anglais. Alors, on peut dire qu'ils sont un peu Anglais. Les Irlandais, ils sont juste à côté. Les Irlandais sont 2e du classement.
0: Ok.
29: Ah, avec la bière peut-être.
28: C'est possible, oui, oui. Eux, c'est juste en liquide.
0: Non, et la bouffe claquée aussi.
28: La bouffe claquée.
0: Vers là-bas, bon.
28: Les Irlandais, j'aurais jamais pensé. Les Belges sont 4e, étonnant.
0: Ah, ouais. En Inde.
29: Ah ouais,
28: ouais, ouais. Les Belges.
0: Frites. Les frites.
29: Ouais, les frites.
28: Karim, t'as proposé l'Inde.
29: L'Inde. La bière aussi.
28: Non, l'Inde, je les ai pas.
0: Le Mexique.
28: Les Mexicains, est-ce qu'ils bouffent beaucoup les Mexicains? Ouais, ils sont un peu potelés les Mexicains.
0: C'est vrai.
28: Non,
0: c'est vrai,
28: ouais. j'ai pas les Mexicains dans les 15 premiers pays.
29: Les Espagnols,
0: les Norvégiens, les Suédois,
2: les Italiens.
28: Les pays du Nord, pas du tout. À part les Islandais qui sont 7e, mais sinon Norvégiens, tout ça, j'ai pas.
1: Je vous dis, c'est la France qui est numéro 1.
28: C'est la France. Ah, il serait content, Rémi.
0: Non, c'est pas la France.
29: L'Espagne.
28: Bon, alors je fais le classement. La France, les Français, on est 14e.
29: Ça va.
0: Non, c'est loin.
29: Que nous,
28: non, mais
29: c'est
28: nul. 189 pays, je crois,
2: ouais,
28: qu'il y a dans le monde.
2: Mal,
0: ah ouais, merde.
28: Et 14e, c'est pas mal. Hein. Numéro 14, donc les Français derrière nous, on a les Portugais, amis portugais. Ça mange.
0: C'est la morue.
28: De la morue. Non, les Portugais, vous êtes 15e, 14e, donc les Français, avec 3502 calories par jour.
29: Putain, les premiers, c'est un mystère par contre là.
28: Ah, attends,
0: c'est quoi, c'est un pays asiatique?
28: Non, ça arrive.
1: C'est chelou quand même.
28: Numéro le 13, les Italiens. Numéro 12, les Israéliens. Numéro 11, les Polonais. Numéro 10, les Allemands. Numéro 9, les Canadiens. 8e, les Roumains.
0: Ah ouais, ouais.
28: C'est vrai que moi je connais des Roumains, ils sont empotelés.
2: Ah bon?
28: Oui. Ils sont empotelés, les Roumains.
29: Ah, mais il y a des potelés partout.
28: Oui, c'est vrai, ouais.
0: Oui, c'est
28: dans l'équipe, il y a des potelés partout.
0: C'est marrant cette manière que tu as de dire que les gens sont gros.
28: J'ai pas dit gros, j'ai dit potelé.
0: Mais justement, c'est pour cacher le fait qu'il soit gros.
28: Mais non, potelé, potelé.
0: Ah, on aime bien potelé. Vous potelé après comme ça. Oui.
28: Les Islandais, numéro 7, je l'avais dit. 6e, les Autrichiens. 5e, les Turcs. C'est le kebab. C'est le kebab, ça. Le kebab, ami turc, manger trop de kebab. 4e, les Belges. 3e, les Américains. 2e, les Irlandais. Et 1er.
0: Putain, je sais pas, personne a trouvé là.
28: Le Bahreïn.
2: Oula!
0: Ah, le mec qui invente des pays aussi.
29: Ouais, ça compte pas.
28: Mais vous connaissez pas le Bahreïn?
1: Si, le Bahreïn, on connaît.
29: Bah, ça compte pas, ça y est.
28: Et ils sont à 4012 calories.
0: Ah ouais?
1: Qu'est-ce qu'ils bouffent au Bahreïn?
0: Attends, tout le monde connaît ça.
28: Nous, on est à 3500 calories. Ils sont blindés de thunes, c'est pour ça qu'ils bouffent.
2: Il fait chaud, ils mangent des glaces.
0: Attends, Rémi, fait genre, ça se trouve où alors?
1: Bah, c'est dans les Émirats Arabes Unis,
29: Bahreïn.
1: C'est
29: les Émirats, ouais.
0: Ok. Ah, c'est bien, bien.
28: Voilà, c'est ça.
0: Moyen-Orient. Il m'a fermé ma gueule.
28: Moyen-Orient. Là, actuellement, ils bouffent avec l'Iran, tout ça. Enfin,
0: tout ça. Ouais.
28: Bon, bah, c'est les numéros 1. Personne n'a trouvé. Je vous ai piégé. Bon, notre couple dans un instant. Et où est-ce que vous avez rencontré l'amour? Vous avez la parole sur Skyrock. Allez-y, prenez-la. Vous avez la parole et vous nous appelez au 01 53 40 30 20. Il est 8h42.

0: parle d'amour ce matin et j'aimerais avoir votre avis sur ce magnifique couple. Le couple qu'on vous présente ce matin, c'est Christopher et Jennifer. Et ouais, ils sont super, ils sont sur les réseaux. Et ils ont fait un carton sur les réseaux, vous allez comprendre pourquoi. On les découvre tous les deux ensemble, une petite journée avec eux, une petite journée qui démarre dès le réveil.
1: Ouais.
0: Et vous nous dites ce que vous en pensez, j'aimerais bien surtout avoir votre avis à vous les filles. Cariol, t'as un mec comme ça à la maison. Les mecs d'ailleurs, vous pouvez donner votre avis pareil. Hein. Vous avez une meuf qui vous réveille comme ça, le réveil c'est comme ça à la maison.
2: C'est qui Laetitia? Tu te fous de ma gueule?
0: Ah oui, parce qu'elle a vu une Laetitia qui a envoyé un message sur le téléphone.
3: Ouais.
0: Aïe, aïe, aïe, le téléphone s'est allumé, c'est écrit Laetitia dessus. C'est qui cette Laetitia?
2: C'est qui Laetitia? Tu te lèves. Allez, tu te lèves.
4: Allez, ah, vas-y, fais pas allez, mal, allez. Là, c'est samedi.
2: Mais
4: là.
2: Tu te lèves.
0: C'est samedi, on va faire la grasse mat, tout ça.
5: Ouais, elle est bien sympa déjà, moi je l'aurais foutu hors du lit. C'est qui elle? C'est qui? Tu réponds vite.
0: Comme ça t'aurais fait.
5: Ah, ouais, je le sors du lit moi.
0: D'accord, ok. Donc ça c'est ton avis, Cariol. Attends, tu vas pouvoir réagir à la suite parce que la suite elle est pas mal du tout. Le mec faut rien de la journée, hein, écoutez.
2: T'as cru que c'était un hôtel?
4: Je vais me lever tout à l'heure là, tranquille.
2: C'est un hôtel ici? Tu
4: te vas-y, arrête de faire mal là, c'est le matin là.
0: Mais ouais, on parle pas comme ça le matin, ça fait mal à la tête.
2: Lève-toi. C'est pas le matin, il est midi et demi.
0: Ah oui, il est midi et demi.
5: Il est un peu tard là.
0: Ah oui, il est un peu tard. Ton mec est à midi et demi dans son lit et son téléphone n'arrête pas de sonner avec plein de noms de meufs qui clignotent.
5: Je te dis, je le sors du lit, mais illico.
0: Ressors du lit, illico.
5: Tout de suite.
0: Illico. Tout de suite.
5: Presto.
0: Bon, la suite de la journée, bah, elle veut savoir qui c'est cette Laetitia.
2: C'est qui encore cette.
0: Il y a
2: qui t'a appelé?
0: Ah, cette. Ah, ouais, d'accord.
3: Je sais pas ce qu'elle a voulu dire.
2: C'est qui encore celle-là? Je la connais pas, moi.
4: C'est ta sœur.
3: C'était sa sœur.
4: Ah, ouais.
3: Ah, bah voilà. Tu vois bien, c'était sa sœur.
0: Bah, oui, faut pas lui prendre la tête. C'est sa sœur.
3: C'est
0: vrai. Ouais, il a le droit d'avoir des coups de fil de sa sœur Laetitia.
2: Tu m'expliques, c'est quoi? Pourquoi elle t'envoie ça? J'espère que tu vas passer une bonne nuit. Tu veux pas lui envoyer, je suis avec ma femme, mes gosses, je sais pas.
4: Bah, vas-y, fais-le, tiens. Tiens, fais.
0: Oh, voilà. Et là, il y a des bips, on ne sait pas ce qui s'est passé dessus.
3: Oh, non, vous mettez les insultes que vous voulez, oui. C'est au choix.
0: Ah, on peut choisir.
5: Ouais, c'est bien.
0: Ah, c'est super. N'importe quelle insulte, c'est génial.
2: Tu me dis
0: là aussi, on peut mettre des insultes.
3: Ce que tu veux.
0: Très bien.
4: Je vais donc casser les couilles. Non, mes affaires là, t'as mis mon téléphone.
2: Non, mais je te donne pas ton téléphone. Tu vas me dire c'est qui?
0: Ouais, tu me dis c'est qui?
2: Ouais, mais donne-moi ton téléphone.
4: Arrête.
2: Donne-moi ton téléphone.
4: Arrête.
2: Donne-moi ton téléphone.
4: Vas-y, c'est bon. Tu vas faire quoi avec? Tu vas faire un vaisseau avec?
2: Je vais savoir
3: elle est misogyne.
0: Entre nous, il est chelou quand même.
5: Ouais, c'est clair.
0: Il veut pas donner son téléphone. Karim, tu le connais en plus, le gars.
3: Ouais, on jouait au foot ensemble.
1: Mais non.
3: Là, ici à Courbevoie.
0: Et alors, il était très chaud à l'époque?
3: Au foot, ouais, il était chaud.
5: Ah.
3: Et avec les filles? Avec les meufs, je me rappelle pas, gros. Franchement, je sais pas du tout.
6: Ça veut dire, oui, ça, il est en train de le couvrir.
3: On était juste.
6: Je comprends, Karim, il est en train de le couvrir.
0: Bon, il a un nom hallucinant, je sais pas si on le donne, mais bon.
3: Bah, son père est prof de boxe ici, donc son nom est connu ici. Son frère était ancien joueur de foot, donc il est un peu connu aussi. Mais son de famille, c'est Coquin.
5: Oh, il est Coquin.
0: Ah, bah, il est peu rien, alors. Le pauvre, bah oui.
6: Il a ça dans les veines.
0: Bah oui, il est peu rien. Et pourquoi elle s'énerve tout le temps? Parce que, bah, elle reste à la maison, et puis lui, il va en soirée. Et là, il vit sa plus belle des vies. Et à mon avis, la Laetitia, c'est peut-être là qu'il l'a rencontrée. Hein.
5: Peut-être.
0: Comment elle fait pour rester avec un mec pareil? Message de Malicia, là, sur l'appli Skyrock.
5: Elle doit l'aimer.
0: Eh ouais, mais c'est ça l'amour. Il y a des couples qui se prennent la tête tout le temps. Bad, il nous dit, mais je ferai jamais ça à une femme, je comprends pas. Merci à toi, Bad. Merci pour ton message. Qu'est-ce que nous dit Joe? Ouais, une meuf qui me réveille comme ça, non, c'est pas possible. Je passe à la suivante.
5: Ouais.
0: Ouais, mais enfin, elle a des raisons quand même pour le réveiller comme ça. Hein.
5: Ouais, c'est clair.
0: Bon, on va parler d'amour, mais d'amour positif. Dans un instant, avec vos rencontres amoureuses. Où est-ce que vous avez rencontré l'amour? Vous nous dites tout, on va faire Standard Express. Appelez-nous, 01 53 40 30 20. Vous allez vous retrouver en direct sur Skyrock. Et on va avoir plein de belles histoires d'amour sur Sky. Et puis ça va peut-être vous donner l'envie de rencontrer l'amour si vous ne l'avez pas encore rencontré.
5: Ouais.
0: Allez, c'est pour vous ce matin, juste après Bad Bunny et Nueva York.

0: Et si on attend, on fera un double appel avant la fin du morning. Et on aura nos paris Winamax à faire. Et là, on parle d'amour sur Skyrock. Car l'amour, c'est important. Il y aura même l'horoscope de l'amour spécialement pour vous. Et là, vous nous dites, ça va peut-être vous rappeler des souvenirs. Vous avez peut-être écouté des messages ou écouté des témoignages qui vous rappellent votre rencontre amoureuse. Où est-ce que vous avez rencontré l'amour? Sur les réseaux pour Théo?
1: Oui, tout à fait.
0: Ouais.
2: Ouais.
0: Tu nous as parlé de Beat tout à l'heure, c'était quoi?
1: Le Beatmoji, c'est sur Snapchat.
0: Le Beatmoji, oui.
1: C'est le petit personnage que tu crées.
0: T'as bien aimé le Beatmoji de ton mec.
1: Ouais, et il était tout beau, avec des beaux yeux bleus.
0: Des beaux yeux bleus. Parce qu'il en avait qu'un œil.
3: Mais le Beatmoji, en gros, c'est un avatar, quoi.
1: C'est un avatar.
3: Mais toi, t'as kiffé sur un avatar.
0: Ouais, c'est ça.
1: Ouais, il est bien foutu, ouais.
0: Il kiffe. Donc,
3: t'as un taré.
0: Le Beatmoji, c'est le petit personnage.
3: C'est un dessin animé.
0: C'est un dessin, quoi, tout court.
1: C'est ouf.
0: Bon, toi aussi sur les réseaux, c'est ça.
4: Ouais, mais moi, il y avait des vraies photos. C'était pas des dessins.
0: Toi, t'avais pas mis une vraie photo, j'espère.
4: Si.
0: Ah ouais, ah tu retouches les photos.
4: Un petit filtre, ça fait pas de mal.
0: Bon, où est-ce que vous avez rencontré? Appelez-nous 01 53 40 30 20. Vous nous passez un coup de fil, on va faire Standard Express.
1: Oui.
0: Et vous envoyez au WhatsApp audio aussi. Salut Lucas du 78, rencontre à un mariage. C'est vrai qu'il y a plein de rencontres qui se font à un mariage.
3: Ouais, mais grave.
2: Ouais, c'est vrai. Ouais.
0: On salue Tristan aussi qui nous a laissé un message. Et il est en ligne avec nous, Tristan. Ouais. Allez, Tristan, c'est parti. Standard Express,
5: salut.
0: Bonjour Tristan.
5: Bonjour l'équipe, vous allez bien?
0: Ben, ça va super.
3: Salut,
0: Tristan. Alors Tristan, t'as 21 ans et où est-ce que t'as rencontré ta chérie toi?
5: Moi c'était sur une fête foraine parce que du coup je suis forain et je l'ai rencontré sur la fête au départ. J'étais parti aider ma cousine et elle croyait que c'était ma femme. Donc elle était super jalouse.
2: Déjà?
0: Ah tiens, elle te connaissait pas, elle sortait pas avec toi, elle était déjà jalouse. T'as dû morfler après toi. Hein. ça a pas dû être facile. Mais je sais pas, tu l'as vu, vous étiez... c'était quoi le manège?
5: C'était une boutique, c'était une bouffe.
0: Ah, t'étais pas dans un manège. Bienvenue dans les autotamponneuses. Oh, la petite blonde là, je vais te tamponner.
3: Tu vends quoi? Tu vendais des churros, des pommes d'amour?
5: De tout, on vendait tout à ce moment-là.
0: Ah, fallait lui offrir la pomme d'amour, mais ouais, c'est génial ça.
1: Ouais.
0: Tiens, toi t'es trop belle, je t'offre une pomme d'amour.
3: Viens, on la lèche en même temps, la pomme d'amour.
0: Ouais. Et quand on a mangé toute la pomme, on se roule une petite pelle tous les deux. Et ça fait combien de temps que ça dure votre histoire d'amour?
5: Ça fait 3 ans dimanche.
3: Ah ouais, wow, bien.
0: Et tu lui feras un gros bisou.
3: T'as prévu un cadeau pour les 3 ans?
0: Pomme d'amour.
3: Bon, pomme d'amour.
5: Non, c'est une petite bague.
0: Bon,
3: c'est bien, sympa.
0: C'est mignon. Bah, merci mignon. Tristan de ton coup de fil. C'est chaud dans les fêtes foraines, non? Les forains, ça y va, non?
5: Ça y va, pour l'instant. On s'éclate bien.
0: J'avais entendu dire. On avait eu des témoignages dans la radio libre le soir, c'est pour ça que je te dis ça. On t'embrasse, Tristan. Belle journée à toi. Salut à toi, Tristan. 0153 40 30 20, Standard Express. On décroche en direct. Salut, bonjour.
6: Bonjour.
0: Bonjour, c'est qui?
1: Salut, toi.
6: C'est Jenny.
0: Salut, Jenny.
3: Salut, beauté.
0: C'est pas toi qui as gagné 1 500 € lundi, Jenny?
6: Non, pas du tout.
0: Ah, t'aurais bien aimé.
6: J'aurais bien aimé.
0: T'habites pas à Trignac dans le 44, t'habites où?
6: J'habite à Tours.
0: Je fais une bise à Jenny de Trignac dans le 44 qui a gagné 1 500 €. Est-ce que t'as rencontré l'amour, Jenny?
6: J'ai rencontré l'amour en formation de cuisine.
0: T'es sorti avec Philippe Echebest. Le mec qui t'a traité pour l'amadouer, tu t'es dit, allez, je vais faire un effort. Il faisait quoi ton mec? Comment ça s'est passé?
6: Bah, il cuisinait pour moi.
2: Ah ouais, bien. C'est bien ça.
0: Et vous savez que la cuisine, on dit toujours que ça marche, mais c'est pas faux. Il t'a cuisiné quoi?
6: Franchement, bah, des bons plats. Que j'ai adoré.
0: Et là j'ai craqué. Le mec il a mis des saucisses partout.
2: Sa saucisse, voilà.
6: Non, pas de choucroute.
0: Pas de choucroute. Bon, mais c'est tout mignon, ton message et ça fait, enfin ton témoignage. Ça fait combien de temps que t'es avec ton chéri?
6: Ça fait un an.
2: D'accord. C'est bien.
0: Voilà. Donc les gars, vous avez compris, faites une choucroute à votre chéri, voilà. Ou plein de saucisses. Oui.

0: Et résultat, ça fait 2 ans et demi, on est fiancés et tout va très bien. Donc comme quoi, les applis, ça peut fonctionner.
1: Bah oui.
0: Voilà, bonjour la team. Bravo.
2: Même par erreur, tu te retrouves dans un panier parce que sur Adopt, on te met dans un panier.
1: C'est ça.
2: Ah voilà, comme ça, c'est comme quand tu vas faire des courses.
1: C'est la consommation de l'être humain.
2: Même chose. Bon, dans un instant, Paris Winamax, vous les attendez. C'est pour Bayern PSG, le match qu'on suivra ce soir et sur oui, Skyrock. Ouais. Vous voulez parier avec nous, vous les 100 balles, je vous les file.
3: Ouais.
2: Et on fait nos paris Winamax et je sais que vous l'attendez, mon pari. Comme la semaine dernière, je vous donne le pari gagnant. Dans un instant, et l'horoscope de l'amour arrive aussi. Il est 8h58 sur Sky.
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3: Allez, 9h02 sur Skyrock. Allez, je vais faire plaisir à Léa qui nous a laissé un message. Bonjour Léa. Et elle nous a laissé un message hier matin. Elle a écouté le zap du morning et elle voulait réécouter le double appel qu'on avait passé bien bientôt et qu'elle n'avait pas entendu.
4: Ah ouais, j'ai vu ton message Léa.
3: Avec The Voice. Vous savez, les voix qu'on découvre.
4: Magnifique voix, un peu spéciale. Ouais.
3: Et je crois qu'on a découvert la plus belle voix de cette année 2026. Ouais. On vous le fait écouter là dans un instant, notre double appel qui arrive. Nos paris Winamax aussi. Et on vous offrira même 1500 euros. C'est facile. Quelle est votre radio préférée?
5: Skyrock, bien sûr.
3: J'aimerais bien savoir. C'est quoi votre radio préférée?
5: C'est Skyrock, bien sûr.
3: Et vous gagnez. Bien sûr. Des gros bisous à Ben qui a gagné hier, à Jenny qui a gagné lundi. Dans le 44, c'était Jenny, mais oui, dans le 34, c'était Tom. Et puis Ben, c'était dans le 93. Et puis ce matin, c'est tombé. C'est Gégé qui a gagné 1500 euros dans le 25.
5: Ouais.
3: On va partout, mais alors vraiment partout en France, vous gagnez 1500 euros juste en répondant Skyrock. Bon, et vous voulez votre horoscope, hein, je le sais. C'est l'horoscope de l'amour. Tous les matins, on découvre les 12 signes et nos puissances amoureuses. Bah, c'est facile, vous écoutez, je vous donne votre puissance amoureuse et je vous donne des petits conseils en plus sur ce qui va se passer aujourd'hui. On va commencer par les Vierges et les Sagittaires. Vous êtes à 0 sur 5. Vous êtes un petit peu trop cash avec les autres aujourd'hui, les Vierges et les Sagittaires. Vous pourriez blesser quelqu'un, même quelqu'un que vous aimez sans vous en rendre compte. Soyez plus doux et douce, attentionné. Et avec les gens que vous aimez, vous passerez une meilleure journée. Voilà le conseil du jour pour vous. Un du jour, c'est pour les cancers et les taureaux. Vous êtes cancer et taureau, si vous êtes célibataire, posez-vous les bonnes questions pour avancer. Si vous êtes en couple, c'est votre chérie qui pourra s'amuser à titiller votre jalousie aujourd'hui. Répondez pas aux provocations. À la 2, c'est qui à 2? C'est les balances et les poissons. Il faut passer à l'action aujourd'hui, soyez actifs. Okay. Si vous avez envie de quelque chose, restez pas spectateur, agissez. Vous serez content de votre journée. Les Capricornes et les Béliers, on est à 3. C'est une journée avec plein de bonne humeur. C'est la bonne humeur qui domine sur nos signes. Une bonne journée en amour, mais aussi en amitié, mais aussi au boulot, mais aussi au bahut. Une bonne journée partout. Vous êtes bien avec les gens qui vous entourent. Les Scorpions et les Verseaux, vous êtes à 4. Ça monte. Si vous êtes célibataire, eh ben vous allez rencontrer de nouvelles personnes. Et peut-être que parmi ces nouvelles personnes, il y aura la perle rare qui sera dedans. À vous de bien détecter tout ça. Et puis si vous êtes en couple, les Scorpions et les Verseaux, vous êtes à 4 et vous avez un bon feeling. Au top, le feeling avec votre chérie. Et puis pour finir, le 5 sur 5 du jour, c'est les Gémeaux et les Lions. Les Gémeaux et les Lions, même si vous avez quelques petits problèmes en amour, c'est zéro souci. Vous allez profiter à fond de cette journée. Sans aucun problème amoureux, vous allez la passer cette journée, vous allez vous éclater. C'est donc là, on décrète ça, journée de l'amour pour vous.
4: Eh oui.
3: Ça vous fait plaisir?
6: Mais oui.
4: Très plaisir.
3: Et ben voilà, c'était pour vous, c'était notre horoscope de l'amour. Tous les matins, vous le découvrez sur Skyrock. On se fait plaisir tous les matins, on est bien. Allez, vous êtes prêts pour les paris Winamax?
6: Ouais.
3: La pression monte, hein, vous avez remarqué.
4: Ouais, oui. La tension monte, pardon.
3: Oh là, il arrive plus à parler.
4: J'arrive même plus à dire. Tellement, mais la tension monte aussi.
3: Tellement que t'étais tensionné ce matin.
4: Ah, mais grave, je suis tensionné comme c'est pas permis là.
3: Bon, les paris Winamax, ils arrivent et puis juste avant notre double appel sur Sky.
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7: Ça a sonné, j'ai répondu. Hein.
8: Connasse, c'est pas moi qui t'appelle plus ça.
3: Alors, on part à la recherche de The Voice. Écoutez bien ce double appel, il déchire, ça va être un des collecteurs du double appel. Une petite contrainte, faut inclure Patrick à l'intérieur. Patrick dans le double appel.
6: Absolument.
3: Il faut le mettre dedans, oui.
9: C'est pas un travesti.
3: C'est bien, on va mettre T'es pas un travesti dedans.
4: Parfait.
3: Bon, on va leur présenter Patrick et attention, c'est parti. Mise en contact des Français tout de suite.
10: Allô, oui.
11: Allô.
10: Oui.
3: Ça.
10: Allô. Oui, je vous écoute. Oui, bah, je sais pas. Mon téléphone vient de sonner, je réponds. C'est vous qui m'avez appelé, non?
11: Non, ça a sonné chez moi.
10: Ah, bon, bah, alors c'est encore des petits malins qui s'amusent avec les téléphones.
11: Voilà. Eh ben oui.
10: C'est ça. Je suis désolée.
4: Des petits malins.
11: Oui, allô. Non, mais tu te fous pas de la gueule du monde.
12: D'abord, de quelle raison?
3: Comment?
12: Vous me tutoyez, je vous connais pas, je sais pas qui vous êtes.
10: C'est quoi ces conneries?
11: Pourquoi?
12: C'est affreux, c'est tout à fait, je suis affreuse moi-même, monsieur.
8: Oh, sérieux, c'est de la part de qui?
12: Oui, un piquet de merde.
3: Hein?
12: Et je raccroche, j'en ai merde d'être emmerdée, père de
10: Patrick.
8: Quel Patrick? J'ai pas de Patrick en vos âmes.
12: Non, père des ennuyeurs téléphoniques.
3: Oh,
8: ben.
12: Pardon?
10: T'es avec ton copain, là?
12: Mon mari?
3: Allez.
12: Il vous enquiquine, mon mari.
8: Vas-y, continue, tu m'intéresses.
12: Oh, bien pire, monsieur, c'était un chourineur à l'abattoir.
8: Bah, tu viens tout de suite, je t'attends.
12: Oui, bah, c'est ça, viens, je t'attends. Et je sais me servir d'un fusil, chercher le 12. T'inquiète.
8: Mais t'es dérangé des boyaux de la tête.
12: Oh là là. Oui, bah, écoute. Au revoir.
5: Au revoir.
8: Ah, c'est
5: ta bonne femme, elle est là ou pas?
6: Oh oui. J'aimerais que tu retires ta petite culotte. Elle est là.
8: Elle est du petit bateau.
7: Vous êtes en lien direct avec la gendarmerie. Je viens de vous mettre sur la gendarmerie, les gendarmes arrivent. Oh, mais ça commence à bien faire votre cirque.
8: Moi, je suis ancien officier de gendarmerie. Alors, tu me casses les couilles. Et là, il va y avoir des copains. T'es d'accord?
7: D'accord. Les gendarmes arrivent. Tout de suite.
9: Non, j'y vais pas.
8: T'es pas
6: un travesti.
8: Mais t'es vraiment malade. Hein.
6: Ouais, absolument, oui.
3: Absolument, oui.
8: T'es complètement barge.
9: Va te faire foutre, connard.
3: Voilà. Très bien, bravo. Très belle conclusion. Et nous avons donc sélectionné la dame avec la batouille.
13: Ah ouais.
3: Et elle était géniale. Et comment on peut avoir une voix pareille?
13: Je sais pas.
3: C'est qu'on est un génie.
13: Mais c'est ça.
3: Vivement dans The Voice. Nikos, si tu nous écoutes.
13: On a trouvé
3: The Voice 2026. C'était sur Skyrock. Et les paris Winamax. Attention, c'est maintenant.
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3: Vos paris Winamax. Et alors pas n'importe quel pari puisque c'est la demi-finale de la Champions League.
5: Et là, c'est
3: le Bayern au PSG.
4: Et là, ouais. C'est très très très très haut niveau là.
13: Écoutez-le, ouais.
4: Là, c'est le top du top du top du football mondial. Là.
3: Vous savez qu'on est filmé pour les paris Winamax. Bonjour, elle est où les caméras? Bonjour la caméra. Et Guigui s'est mis avec son maillot du PSG.
4: C'est pour nous porter chance.
3: Il se fait beau. Bon, on parie avec Marco qui est en direct avec nous dans 54. Salut à toi, Marco.
14: Allô, salut Difool.
3: Salut Marco.
14: L'équipe. Ça va?
13: Salut Marco.
3: Ça va super, Marco.
14: Ça va.
3: Donc t'as 39 ans, t'es dans le 54, t'es supporter du PSG, toi Marco?
14: Ah bah moi oui, à fond, mais à fond.
4: Bah c'est bien, t'as raison, allez un bip bip.
13: Bip bip.
4: Tu es donc le bienvenu.
3: Je te file 100 Merci. Euros Marco. Bayern PSG, le match qu'on suivra ce soir sur Skyrock dans la radio libre. T'as 100 euros pour toi, tu les mets sur qui?
14: Alors ben moi je vais mettre les deux équipes marquent et plus de 3,5 buts dans le match.
3: Deux équipes qui marquent et 3,5 buts dans le
13: c'est
3: match.
13: C'est technique, hein, c'est bien ça.
3: Ouais, on sent un spécialiste. Hein.
14: Ouais,
3: 100 euros qui ça. Se transforme en combien si ça marche?
15: 152 euros.
13: C'est bien. Tout. Ouais, bah c'est gagnant, je le sens.
3: Ah ouais. 152 euros. Carriole, tu sens quoi toi pour toi?
13: Les deux équipes marquent au moins un pénalty.
3: Les deux équipes marquent au moins un pénalty. Putain, c'est dans le compliqué ce matin.
15: Les deux équipes marquent un pénalty en gros.
3: Et alors
15: 230 euros.
3: 230 euros. Guigui et Karim, les deux Parisiens de l'équipe, c'est quoi vos paris Winamax?
5: Vas-y Guigui, on est aux filles.
4: Je te remercie. Merci. Moi, je vais tenter un match nul, mais à la mi-temps. Égalité à la mi-temps.
3: Ouais.
13: Technique aujourd'hui.
15: Attendez, ouais. Parce que Guigui ne donne pas ses trucs tout pendant les musiques. Donc,
4: c'est 2,70 ça, d'accord.
15: Pendant 2,70. Voilà.
3: Faut donner les trucs à Sam pendant.
15: Non, parce que Guigui me fait, je te le donnerai en direct. Sauf qu'il y a beaucoup de paris sur Winamax.
3: C'est vraiment super, Winamax.
4: C'est ça qui est bien avec Winamax, c'est qu'il y a un choix.
15: Guigui va annoncer son pari lui-même.
4: Donc, je joue pour 270 euros. Voilà. Pour reprendre la première place.
13: Pas mal.
3: Karim, ton pari Winamax.
5: Moi, je mets que le PSG se qualifie, mais en prolongation.
3: Ok.
15: Technique. 1700 euros.
3: Donc du suspense.
5: Oh, ah ouais. Wow.
3: Hey, c'est toi qui as le pari du jour. Mais il faut le pari gagnant. C'est bien d'avoir le pari du jour. Mais le pari gagnant, vous l'attendez.
4: Le pari du jour, voici, le voilà.
3: On attend. La semaine dernière, je vous ai donné le pari gagnant.
5: Bah,
3: j'avais dit victoire du PSG, but de Dembélé.
5: Trop fort.
3: Et bien, même chose cette semaine, victoire du PSG, but de Dembélé. 4 millions.
15: Non.
4: 4 millions. Non, 1 milliard, je crois.
15: 470 euros.
3: Et voilà, c'est pour moi.
5: Ça, c'est bien ça.
3: Allez, je gagne 470 euros ce soir. Soyez là en direct dès 21h dans la radio. Marco, t'es content de ton pari? Winamax, t'es content?
14: Ah ouais, bah oui, je suis content.
3: Tu vas transformer tes 100 euros en 152 euros. Et ben on espère aussi. Voilà. On t'embrasse, Marco.
14: Merci.
3: Plein de bisous.
14: À vous.
3: Et on te souhaite une belle journée.
4: Bisous, Marco.
3: Bon, et restez bien sur Skyrock. Prévenez tout le monde. On appelle pour les 1500 euros dans un instant. 1500 euros à gagner. Vous répondez Skyrock. On peut appeler au boulot. C'est pour ça que je dis de prévenir tous ceux qui sont autour de vous. Prévenez la famille, tout le monde. 1500 euros pour vous. C'est juste avant la compile de l'actu qui arrive aussi dans un instant. Il est 9h12 sur Skyrock.
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3: Ah, une compile pour se faire plaisir, la compile de l'actu. On peut se retrouver dans l'actu en mangeant, donc ça peut arriver à tout le monde. Compile de l'actu qui arrive et vos 1500 euros à gagner après.

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1: Waouh, il est 9h15 sur Skyrock. À 9h15, on va faire les 1 500 €. On les fait un petit peu plus tard que d'habitude.
2: Oui.
1: Mais vous le savez, à n'importe quel moment, on vous appelle, vous répondez Skyrock, le morning, et vous gagnez 1500 balles. Juste avant qu'on se fasse encore plaisir, puisqu'on va manger, on va faire une compile de l'actu en mangeant 1 500 € tout de suite.
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1: Ouais, ouais, ouais, vous faites comme Géraldine tout à l'heure, elle a gagné, elle habite dans le 25. C'est quoi la petite ville où elle habite? C'est à côté de Montbéliard, elle nous a dit.
3: Putain.
1: Anus, Planus, Tatus, Pitus.
4: Tétanus?
1: Non, je sais plus. Ah, j'ai perdu le nom de ta ville. Désolé, on va te retrouver ça tout de suite.
3: Cachanus.
1: Bravo, Gégé. Bravo, Géraldine. Bravo, Gégé. T'as gagné 1 500 €. Étup. Ça m'est revenu comme ça. Elle habite à Étup. Il y en a qui écoutent le morning. Merci pour la réponse. Merci à Brass qui nous a envoyé ça. Elle habite à Étup. Mais oui, Brass, c'est ça. Étup dans le 25. Bon, on va dans toute la France. On va peut-être chez vous là maintenant tout de suite. 1 500 € à gagner. Dans le 02.
3: Allez.
1: Vous nous écoutez dans l'Aisne, dans le 02. On arrive chez vous.
3: À 60. 51.
1: Non, j'ai pas la ville. On va voir où est-ce qu'on va. On va dans toutes les villes du 02. Les petites villes, les grandes villes, le village, tout ça.
4: Partout.
1: La famille Noblecourt. C'est la famille qu'on a tirée au sort.
3: Noblecourt.
1: Exactement, chez les Noblecourt. Marie-Ange Noblecourt. 5 sonneries. Il faut répondre à la 5e.
5: Bonjour. Oh. Vous êtes sur la messagerie du.
1: Aïe, aïe, aïe, on est sur la messagerie de la famille Noblecourt.
6: Et on va chez quelqu'un d'autre?
1: Si tu veux.
6: Ah, vas-y, on va aller chez quelqu'un d'autre.
1: C'est qui?
6: On va chez Monsieur Chouinet.
1: Monsieur Chouinet. Monsieur Chouinet.
3: Monsieur Chouinet.
1: Toujours dans le 02. Vous êtes dans le 02. Attention les Chouinets. Dépêchez-vous. Ah, hein, si vous répondez pas, faudra pas chouiner derrière.
7: Ils sont bêtes.
8: J'ai pas compris.
5: Bonjour, vous êtes sur la messagerie du.
1: Ah là là, on est sur la messagerie de Monsieur Chouinet. Ouais, oui, ils sont peut-être partis travailler.
7: Et
1: faut laisser Skyrock sur le répondeur, c'est un petit tuyau que je vous donne comme ça. Bon, 1 500 €, on retournera bientôt dans le 02. Dans le 02 avec 1 500 € à gagner et dans toute la France avec 1 500 € à gagner. Il y a un truc qu'il faut pas faire si on vous appelle pour les 1 500 €, c'est faire ce que nous a fait une dame qu'on avait appelée l'autre matin.
7: Elle était super, elle.
1: Elle était géniale.
7: J'adore.
1: Écoutez bien, elle était de bonne humeur dès le réveil.
6: Comme on est.
1: Eh oui. Allô?
9: Va te faire foutre.
1: Bonjour madame, comment allez-vous?
9: C'est très désagréable, je sais pas qui vous êtes, mais vous avez...
1: Mais tu sais Marina que je t'appelle pour un truc très important, Marina.
9: Bah ça m'étonnerait.
1: Mais je t'assure que si, Marina. Ça va ce matin, à part ça?
6: La pêche?
9: Bon, ras-le-bol.
1: Bon, quelle est ta radio préférée, Marina? Je vais poser la question, ça va passer.
9: Mais à mon âge, on n'écoute plus la radio.
1: Ah, t'es sourde. Ah, comme c'est triste, Marina. La pauvre, elle était sourde. Elle n'a pas répondu Skyrock. Oui. Bon, vous répondez Skyrock, vous gagnez 1 500 € et tout de suite, notre compile de l'actu.
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1: Ah, une compile en mangeant parce qu'aujourd'hui on peut manger tout ce qu'on veut, c'est le No Diet Day.
7: Ouais.
1: La journée sans régime.
6: Pas de régime aujourd'hui.
1: Journée mondiale sans régime, faites-vous plaisir. Et notre top 3 de notre compile de l'actu, ils se retrouvent dans l'actu parce qu'ils ont mangé.
2: Ouais, et à la place numéro 3, on file en Asie. Alors, très très bonne idée d'une marque indonésienne qui a inventé en fait une pâte géante, une de 3,50 m.
1: Ah, t'as envie de la manger, Rémi, hein?
2: Ça me tente. Mais c'est vrai qu'elle a surtout été inventée pour les gamers, en fait. Les gamers qui jouent sans pause, qui sont des heures et des heures durant sur les jeux type Fortnite. L'idée, en fait, c'est de permettre aux joueurs de savourer leur repas sans jamais quitter leur écran. C'est-à-dire que, vous voyez bien le genre, ils mettent le début de la nouille dans la bouche, puis ils aspirent gentiment. 3,50 m, donc c'est un seul repas, une seule nouille, une pause rapide, pas de couvert, voilà, pas de bol à remplir, tout est déjà prêt. Et en plus, visiblement, c'est un super goût de ramen, hein. Vous savez le ramen japonais,
7: bon.
2: Ce sont ceux qui l'ont goûté qui ont témoigné.
1: Et voilà, tu vas la tester, je suis sûr, non?
2: Bah ouais, si c'est dispo en France, pourquoi pas.
7: C'est
1: comme si t'as un serpent géant dans le corps.
6: C'est vrai.
1: 3,50 m la nouille. On était en Asie, on va pas aller très, très loin, on va y rester en Asie, on va aller en Inde. Alors ça c'est une histoire de divorce, après un an de mariage, un homme a demandé le divorce. Alors, devinez pourquoi, il veut divorcer de sa femme, il y a une raison.
4: Il voulait aller voir d'autres femmes.
1: Non, c'est une compile de l'actu en mangeant.
4: Bah,
1: pour ceux qui n'auraient pas tout compris.
4: Non, mais j'ai pas fini. Il voulait manger d'autres femmes.
1: Ah, ce n'est pas la bonne réponse.
7: Parce qu'elle faisait mal à manger.
1: Ouais.
6: Ah, c'est ça.
1: C'est ça. En fait, j'ai encore une histoire de nouilles. Elle lui préparait des nouilles instantanées à tous les repas.
7: Ah,
1: parce que monsieur ne se faisait pas à manger.
7: Donc, ouais, mais les nouilles instantanées, c'est abusé tous les jours.
1: Donc les juges se sont retrouvés avec ce dossier à gérer, ah, dossier transmis au juge. Ils ont halluciné. Le mari a expliqué qu'il en avait assez de manger toujours des nouilles. Elle n'achète rien d'autre au supermarché. Elle n'achète que des nouilles, s'est-il dit en parlant au juge. Elle s'est défendue en expliquant qu'il ne savait rien cuisiner et qu'elle lui prenait des nouilles et que c'était déjà pas mal.
7: Non, mais ils ont classé l'affaire, j'imagine. Non.
1: Oui, non, ils ont dit bon, allez, vous démerdez tout seul les cassos.
7: Normal.
1: On laisse tomber l'affaire.
4: Tu l'avais qu'à faire à bouffer s'il n'était pas contrôlé.
1: Exactement. Non, voilà, ils se sont retrouvés à la une de l'actu.
4: Une femme, c'est pas une cuistot, forcément.
7: C'est vrai, bien dit, ça y est.
3: Bah, non, c'est aussi un lave-vaisselle.
1: Ça, c'est Sam. Il est très drôle, Sam.
7: J'adore.
1: Et à la place numéro 1 de notre compile de l'actu en mangeant.
2: Ah, toujours les défis sur TikTok qui ne s'arrêtent jamais. Là, un TikToker s'est lancé le défi de ne rien manger d'autre qu'un hot dog à 2€ pendant une semaine. Donc à tous les repas, le mec mangeait des hot dogs. Donc il a partagé son expérience à tous ses abonnés, hein, presque 500 000. Et en tout, il a mangé 29 hot dogs en 7 jours. Bon, il a même perdu quelques kilos, donc il était content. Il a dit, voilà, j'ai même un peu maigri. Par contre, je ne recommande à personne de faire ce que je fais puisque mon transit intestinal s'est transformé en rivière. En gros, il avait la chiasse.
1: Ah d'accord, c'est le transit intertinal.
2: Voilà, interstellaire, voilà.
1: Ok, voilà, c'était le TikToker et le défi à la con du jour sur Skyrock. Bon, une belle journée qui démarre avec vos rébats de méta dans un instant. Et puis le zap du morning, il s'est passé plein de choses depuis ce matin. Vous avez écouté le morning, et ben ça va vous rappeler des trucs. Si vous avez loupé des bouts, c'est maintenant, c'est le zap.
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1: Quand on vous demande quelle est votre radio préférée,
6: il faut répondre Skyrock.
1: Vous répondez
4: bien
1: quoi?
4: Sûr,
1: Skyrock, tout le monde est bien réveillé. Bonjour l'équipe, comment ça va ce matin?
7: Ça va.
1: Bonjour à vous qui vous réveillez avec nous. Sam, t'as rencontré l'amour où?
4: Sur les réseaux.
1: Sur les réseaux. C'était
4: sur un site de rencontre.
1: C'était quoi ton réseau?
4: C'était Tinder.
1: Tinder, d'accord. Ouais. Je note Tinder, c'était avec Jojo qu'on embrasse. La belle Jojo la première.
4: C'est
2: Jojo ou Popo?
4: Non, Popo c'est le chien.
1: Ouais, Popo c'est le chien, Jojo c'est la chérie.
4: C'est ça.
1: Ok. Faut pas confondre, Sam a déjà confondu.
2: Pendant qu'il faisait. Pendant l'acte.
1: Ouais. Bonjour, c'est qui?
8: C'est Dylan.
1: Salut Dylan.
4: Salut Dylan.
1: Alors Dylan, ton histoire d'amour, ça s'est passé comment? Une de tes histoires d'amour?
8: J'ai rencontré une de mes ex sur Le Bon Coin.
6: Le Bon Coin?
1: Elle était à vendre.
2: Son mari l'a mise en vente.
1: Où est-ce que vous avez rencontré l'amour, Carriole? Tiens, ouais, ton italien, on sait, pour Romano, c'était complètement ivre dans une soirée.
7: Ouais, c'est ça, ben, l'italien, c'était pareil.
1: Ivre dans une soirée.
7: Tout à fait.
2: Faut être bourré pour la rencontrer, Carriole.
7: Non,
4: c'est ça.
1: C'est bien, vous donne des conseils. Quel est le pourcentage de mariages qui finissent en divorce, Alex?
8: C'est 45%.
1: C'est 45.
7: Bon, ça
1: c'est
7: va.
1: Une bonne nouvelle.
7: Ouais, oh,
4: c'est moins, ouais.
1: Voilà, donc
4: énorme.
1: T'as plus d'un mariage sur deux qui continue.
7: Moins d'un mariage sur deux.
1: Non, plus.
4: Ah, plus.
1: Plus, ouais. Plus d'un mariage sur deux.
4: 45% qui divorcent, donc 55% qui restent.
1: Et ben voilà, la bonne nouvelle du jour pour vous sur Skyrock. Et la mauvaise nouvelle du jour, c'est que Carriole est toujours aussi mauvaise en maths. C'est la journée mondiale sans régime. C'est
4: parfait.
1: Le No Diet Day. Tim, tiens, tu peux bouffer tout ce que tu veux aujourd'hui. Qu'est-ce que tu fais comme repas?
6: Ce midi, je comptais manger pas de carbo, mais beaucoup de pâtes, tu vois. Genre, je pense que je mets 400-500 grammes de pâtes.
1: Mais également beaucoup de carbo.
6: Beaucoup de carbo aussi.
1: Oui.
6: Et puis, ce soir, ce sera testicules aussi. Si vous connaissez pas, c'est
1: genre. Je croyais que c'était testicules.
2: Oh, c'est trop bien. Ce soir, je vais manger des testicules.
1: Vous me donnez chacun votre tour un légume vert.
4: C'est bien ça.
10: Un brocoli.
1: Un brocoli, c'est vert, c'est bien.
10: Un poivron rouge. Haricot vert.
4: Haricot vert, c'est bon. Hein.
1: Ouais.
10: Un concombre.
6: Ouais. Bon. Oh, t'aimes bien ça.
1: Hein. Oh non.
4: Oh, t'es où? T'aimes bien ça.
1: On avait parlé dans le morning, vous savez, il y a une espèce de tendance sur les réseaux, les trucs que vous pouvez dire à votre patron. Et le patron, il se met en mode j'écoute, mais je vire pas.
7: Oui.
1: Qu'est-ce qu'il a fait comme bêtise, Rémi?
6: Oula, il a volé des packs d'eau.
1: Eh oui, bien joué,
4: la Théo. Balance.
1: Il a volé des packs d'eau. Glos. Voilà, une bêtise que t'as fait au boulot. On va faire le
2: il
1: truc.
2: Il a volé mes pantoufles aussi.
1: Il a, oh, c'est faux. Il a volé des pantoufles.
4: Bon, il a volé ma meuf.
1: Salut Margot.
11: Salut Diffoul, salut l'équipe.
7: Salut Margot.
1: Je connais plein de Margot et elles sont toutes mignonnes, les Margot que je connais.
11: Ah, c'est gentil.
1: Il y en a une, elle arrête pas de me draguer actuellement. Je lui fais un gros bisou si elle nous écoute.
7: C'est qui?
2: Ce Margot-là? Je suis déjà passé dessus 10 fois.
1: Bisous. Bon,
4: si vous voulez l'info, ma sœur s'appelle Margot.
1: Je fais un bisou. D'autres bêtises qu'a fait Rémi? L'autre jour, il s'est trompé sur le nom d'une équipe, faut rappeler.
6: Ouais. C'est grave.
1: Et, ouais.
2: Et l'autre jour, les toilettes, elles étaient prises, il a yège dans le lavabo là.
1: Ouais. Oh non, c'est pas vrai. Oh, les fake news. Tu fais des trucs spéciaux le jour de grand match, comme ça, le grand match, c'est Bayern PSG ce soir, pour la qualification finale, pour jouer contre Arsenal qui s'est qualifié hier soir, on a suivi ça dans la radio libre.
4: Honnêtement, je prie le Seigneur Tout-Puissant.
1: C'est vrai.
2: Tu vas aller à l'église et tout?
4: Ah bah il faut hein.
12: Tu vas brûler un siège.
4: Au moins une petite chapelle.
12: Non, il va brûler un siège direct.
4: Un siège.
12: Ah, non, alors, direct, un
1: Karim,
12: siège.
1: Karim,
4: je brûle mon siège.
12: Allô, tu m'entends?
13: Oui. Ouais, je t'entends, ouais.
12: Je t'explique la situation, là. En reculant, là, au parking, je sais pas comment je me suis débrouillé, j'ai tapé dans une bite. Le problème qu'il y a, c'est que, au niveau du pare-choc, je l'ai abîmé. Donc, ta bonne femme, on dit que c'est elle, ni vu ni connu, quoi.
13: Mais c'est qui, toi?
12: Moi, je m'appelle Jean-Louis.
13: Bah, bon, c'est ta mère et ton père, en même temps.
1: Vous créez un robot et le robot il fait un truc à votre place. Je vous ai demandé tout à l'heure, les messages qui arrivent, c'est aller au bahut ou aller à l'école.
4: Bah non, là ça faut y aller ça.
1: Ah non,
4: si t'envoies un robot à ta place, je pense que ça va se voir.
7: Bah tu lui mets une perruque.
1: Ouais,
4: ah oui, voilà. J'ai pas pensé. Ah, voilà. J'ai pas pensé à la perruque d'un coup. Ouais.
1: Moi je.
4: Perruque, c'est réglé.
1: Quelle est ta radio préférée?
14: C'est Skyrock.
1: Eh bien c'est gagné, Géraldine.
4: Ouais.
1: Bravo. T'as bien représenté le Doubs.
4: Ouais. Bien joué.
1: Bravo. Gégé.
4: Bien joué.
1: Bravo.
14: Eh ben merci beaucoup.
1: GG dans le 25 à Etup, elle a gagné 1 500 €. Voilà, c'est le zap du morning, comme ça vous pourrez dire. J'ai écouté le morning depuis 6h ce matin, pendant 3h30, 3h26 exactement. Il demeure en frat, il y a le j'écoute, mais je vire pas, vous savez, le patron qui se met en mode j'écoute et
7: c'est
1: j'y vire pas.
7: Ça. Ouais.
1: Racontez-nous les conneries que vous faites au boulot, que vous avez fait au boulot. Envoyez vos WhatsApp, vous pouvez les envoyer maintenant, on les écoutera demain. 06 86 101 101. 06 86 101 101, vous pourrez gagner comme ça vos Ray-Ban Meta qu'on va offrir là tout de suite.
4: Ouais, pour Badia.
1: C'est Badia qu'on appelle. Bah, comme Badia, demain on vous appellera peut-être. Vous participez au morning, vous êtes tous et toutes dans le tirage au sort. Allô Badia.
15: Oui, allô, salut tout le monde.
1: Salut, salut Badia.
4: Salut Badia. Salut.
1: J'ai une très bonne nouvelle pour toi Badia, les Ray-Ban Meta, tu les veux hein.
15: Ouais, je les veux bien.
1: Eh bien elles sont pour toi ce matin, bravo Badia.
4: Bravo Badia.
15: Trop bien.
1: Père de Ray-Ban, vivement que le soleil revienne. Hein, comme ça
15: ouais,
1: tu mets tes Ray-Ban Meta, tu peux filmer plein de trucs, tu vas pouvoir t'éclater avec. Écoutez
15: merci
1: la radio.
15: Super, c'est gentil, merci ah, c'est beaucoup écoute, l'équipe. Je peux faire une petite confidence?
1: Vas-y, dis-nous tout, Badia.
15: C'est moi qui ai passé avant-hier pour l'histoire de Los Angeles.
1: T'es passé avant-hier pour l'histoire de Los Angeles.
15: Et j'ai donné un faux prénom parce que tout le monde écoute la radio libre le soir.
4: Ah, t'es passé le soir.
1: Ah bah je cherchais le matin, je me dis mais je me rappelle pas de cette histoire. Et oui, dans la radio libre, très bien, on a un auditeur qui voulait partir à Los Angeles avec une inconnue ou un inconnu. Toi, t'es dans le 66, c'est ça?
15: C'est ça, c'est moi.
1: Je me rappelle de toi, Badia.
15: Ah oui, ouais. Badia, voilà.
1: D'accord. Très bien. Et vous allez partir en fait?
15: Bah ouais, là franchement on est en train de discuter tout le temps et ça se passe super bien.
4: C'est génial,
1: c'est génial, on fait des rencontres dans la radio libre.
15: On s'entend super bien, genre vraiment.
4: Trop bien, ouais. C'est mieux que Tinder quoi.
1: Et ben on lui fait un bisou, bah ouais, appelez-nous.
4: Incroyable.
1: Appelez-nous ce soir, on sera là dès 21h, donc il peut se passer des choses de ouf. Il se passe des choses de ouf tous les soirs, 21h minuit, notre prochain rendez-vous. Donc t'es là le matin, t'es là le soir, tu déchires Badia et t'as tes Ray-Ban Meta qu'on t'envoie à Perpignan, à la maison.
15: Merci beaucoup l'équipe, vous
1: bisous,
15: êtes
1: Badia.
15: Adorables.
1: Bisous à toi.
7: Merci, bisous.
1: Salut Badia, et puis des bisous à vous aussi. Et demain, on est là et on démarre le week-end ensemble demain parce que c'est jeudi, c'est déjà le week-end, il y a le vendredi 8 mai. Super.
7: Oui.
1: Donc on va s'éclater demain dès le réveil ce soir avec le grand match. Et il est tendu, je le sens tendu, soyez gentil avec Fred ce matin.
16: Tu entends?
1: C'est tendu.
16: L'attention. Non, mais ça va.
1: Tu es tendu, Fred.
16: Non, ça va. Tout va bien se passer.
4: Mais oui.
16: Donc tout va bien se passer. Allez, Paris.
1: On sera là juste après Planète Rap, Fred.
4: Et on t'envoie Théo, il va te détendre.
16: Ouais, bah, c'est pas nécessaire, hein.
12: Comme tu veux. Sois bien tendu quand il arrive.
16: Oui, oui. Mais justement, ça va beaucoup mieux. Je suis très détendu.
12: Ah, bah, tu vois, tout de suite.
4: Tu vois, ça va mieux. Là.
16: Totalement détendu.
1: C'est magique, Skyrock. Vous avez un problème.
16: C'est incroyable.
1: On résout ça. Illico presto. Allez, c'est parti. 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Le son de Skyrock toute la journée. On est premier sur le rap. Et on te passe la main, Fred. Et on revient tout à l'heure à 21h et demain matin dès 6h. Bisous, bisous.
7: Ciao.
16: Et à toutes.
1: Et à toutes.
16: Ciao, c'est parti avec le son de Skyrock. Bonne matinée, bon mercredi dans un instant.

0: Théodora Miskitoko, c'est dans un instant Dave aussi à écouter. Puis la roulette, je vous en parlerai tranquillement, mais elle va tourner avant midi avec des places pour aller voir PLK.
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Coco Chanel, Chata Coco Chanel à l'instant, Meryl avec Eva sur Skyrock. Dans une heure, on fera tourner ensemble la roulette. Il y a des places pour aller voir PLK, la tournée de PLK et aussi les deux stades de France de PLK blindés avec Skyrock. Ce sera dans une heure. Le retour du son, par contre, c'est tout de suite.

0: écouter Love You dans un instant. Avenir Culture, il est souvent passé par Planète Rap entre 20h et 21h. Vous pouvez retrouver d'ailleurs ses vidéos sur la chaîne YouTube de Planète Rap. Culture, on va l'écouter avec son son Méli Mélo, ce sera avant 10h.
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Rahim avec Met Gala à l'instant sur Skyrock. Il est 11h, dans une heure, rendez-vous pour vos dédicaces, pour vos messages à passer à l'antenne. N'hésitez pas, c'est tous les jours entre midi et 16h. Et là, on est reparti avec une nouvelle heure de son. Elle voulait, on va écouter le morceau d'Aaron Boy avec Nono La Grinta juste après Gros Classique. Hein. 50 Cent, ça arrive. Gros Classique de 50 Cent à écouter sur Skyrock. R2 Ruinard aussi, ce sera dans un instant.

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0: avec à l'instant Wixo et elle a deux S pour GMK sur Skyrock à 11h15. Ne bougez pas, le retour du son, ce sera dans un instant sur Skyrock avec le retour de Leto. Pineapple à écouter sur Skyrock, ça arrive dans un instant.
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0: Ça arrive dans un instant, Leto et Dave aussi à écouter sur Skyrock juste après ça.
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Nono la Grinta avec Love You sur Skyrock à 11h30. On va faire tourner la roulette plus tard. J'allais dire, on va faire tourner la roulette. La roulette est tournée il y a une heure. Elle tournera encore dans l'après-midi. Hein, des places pour aller voir PLK, bien évidemment. Non, c'est PLK plutôt qu'on va écouter dans un instant avec Sex Model aux côtés de Théodora. Ça arrive. Meryl avec Eva pour Coco Chanel. Chata Coco Chanel dans un instant. Et Culture tout de suite. Méli Mélo sur Skyrock.

À l'instant, le morceau de Gambi, René Kaouvila sur Skyrock. Dans 15 minutes, vos dédicaces, vos messages à passer à l'antenne. Moi, je vous retrouverai tout à l'heure, 20h-21h sur Skyrock, un Planet Rap consacré à un artiste à découvrir qui s'appelle Bad Bat. Bad Bat tous les soirs avec son projet, c'est entre 20h et 21h dans Planet Rap sur Skyrock. Et le retour du son, c'est tout

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Michael Jackson fait l'actualité là en ce moment avec son film, son biopic qui est au ciné là depuis quelques jours. Et comme Michael fait l'actu, on ressort les classiques de Michael Jackson. Billy évidemment en fait partie. Michael à l'instant sur Skyrock. Bon après-midi, bon mercredi avec la suite du son Urban Music non-stop toute la journée avec la roulette PLK aussi qui va tourner. Pour l'une d'entre vous, avant 14h, on vous attend. À vous d'envoyer roulette par SMS au 72020. Roulette envoyée par SMS au 72020. Deux places à gagner pour une des dates de la tournée Skyrock de PLK partout en France. 13h02, on y retourne avec une nouvelle heure de son et pas n'importe lequel son. Voici Leto, de retour avec un très bon son qui s'appelle Pineapple qu'on écoute maintenant. Meryl avec Eva pour Coco Chanel. Gims aussi arrive. Pink Panthers et Pierre N. Boyer.

0: Et Rambo Goyard à venir pour la suite du son. On va l'écouter là sur Skyrock bientôt. Rambo Goyard avec BMS, le son aussi à venir de Dave avec Rendance, et puis Théodora aussi arrive avec Miss Kitoko. Et puis une grosse dédicace à Géraldine qui habite à Etup. Géraldine de Etup qui a gagné 1500 € ce matin dans le morning de Difool. Et Etup, c'est dans le Doubs. Dédicace si vous nous écoutez dans le Doubs. 1500 balles à gagner tous les matins avec Difool. Entre 6h et 9h15, on vous appelle, on vous demande quelle est votre radio préférée. Vous répondez Skyrock, il y a vous le chèque. 1500 €, le retour demain à partir de 6h avec Difool. Et toute la team sur Skyrock, bonne chance.
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Rafleuse, l'actuel numéro 1 des ventes d'albums en France. L'album le plus streamé, c'est lui, l'album rap, la Rafleuse qu'on va écouter avec Argent Sale sur Skyrock. PLK en tournée partout en France avec Sky, ce sera en septembre prochain. Et il y a plein de places à gagner là cette semaine, vous êtes invités. Pour ça, vous envoyez roulette par SMS au 72020, roulette envoyée par SMS au 72020 et deux places à gagner pour ces deux stades de France ou alors n'importe quelle ville en France hein, où PLK va passer, il va en faire des dizaines et des dizaines. Vous êtes invités, la roulette PLK en envoyant roulette par SMS au 72020. Bonne chance, ça tourne dans moins de 10 minutes. Pour la suite du son, on écoute Dono La Grinta avec Love You, Jason Derulo aussi arrive avec Swala et Franglish avec Que Black pour Général.

0: Ouais, Renoir, avec Damso, on va l'écouter Pyramide sur Skyrock. La suite du son avant 14h, c'est Bruno Mars qui arrive, avec Joss Might et puis le nouveau Gambi aussi, qui s'appelle René Kiovila.
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0: Et la roulette tout de suite, la roulette PLK avec Esteban en direct de Besançon. Salut Esteban.
3: Salut Mehdi, comment ça va?
0: Bien et toi?
3: Bah écoute, ça va, ça va.
0: Comment se passe ton mercredi après-midi?
3: Bah écoute, trop bien là, j'allais aller au taf en matin, on me dit que j'ai été tiré au sort, donc comment ne pas apprécier l'après-midi?
0: Eh bah tu m'étonnes, la bonne nouvelle avec PLK à l'intérieur, hein, je rappelle cette semaine, tu bosses dans quoi toi Esteban?
3: Je suis carrossier moi.
0: Très bien, et bah avant d'aller au boulot, la roulette pour toi, quand tu veux tu Christophe, on t'écoute. Et la roulette qui va s'arrêter, attention, déplace par deux pour la tournée Skyrock de PLK partout en France.
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0: Et c'est gagné pour toi, deux places, ça y est, tu vas voir PLK Esteban.
3: Trop bien, magnifique.
0: Aïe, c'est officiel, je veux qu'on t'envoie à Dijon.
3: Ouais, parfait.
0: Et bah vas-y, Dijon, le Zénith de Dijon, le 29 novembre, tu es invité avec qui tu veux. Les deux places sont pour toi cet après-midi, voilà Esteban.
3: Eh bah magnifique, merci beaucoup les gars.
0: Eh bah de rien, tu rajoutes un truc, une dédicace, un mot à rajouter, non? Pas forcément.
3: Eh bah ouais.
0: Vas-y.
3: Bah gros bisous à mes collègues qui écoutent Skyrock. Je vous fais des gros bisous les gars, je vous dis à bientôt. Et je vous emmènerai peut-être à PLK avec moi.
0: Ah, dédicace à tous les carrossiers là, à l'écoute de Sky. Ciao Esteban, à plus.
3: Allez, merci, à plus. Bonne
0: Allez,
3: journée.
0: De rien, bon courage pour le taf. Et on vous attend vous aussi, vous envoyez roulette par SMS au 7-20-20. Roulette envoyée par SMS au 7-20-20 pour avoir vos places pour PLK. Bruno Mars est calé et Gambi aussi en nouveauté. René Kaouvila, écoutez.
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5: Il y a encore une bonne nouvelle sur Skyrock aujourd'hui, c'est le No Diet Day, la journée mondiale sans régime. Allez, les gros mangeurs de l'équipe, faites-vous plaisir. Pour repas du jour, Tim, tu manges quoi?
6: Ce midi, je comptais manger pas de carbo, mais beaucoup de pâtes, tu vois. Genre, je pense que je mets 400-500 grammes de pâtes.
5: Hein? Mais également beaucoup de carbo.
6: Beaucoup de carbo aussi.
5: Oui.
6: Et puis, ce soir, ce sera testicules aussi. Si vous connaissez pas, c'est genre.
5: C'est des testicules.
6: Oh, c'est trop bien.
5: Ce soir, je vais manger des testicules. Qu'est-ce qui vous motive ce matin? On a le message de Nico là. Salut Nico.
7: Ouais, l'équipe, Nico 91.
5: Salut.
7: Bah écoute, nous ce qui nous motive.
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Coco Chanel, Meryl avec Eva sur Skyrock à 15h01. Bon après-midi, bon mercredi. À l'écoute de Sky avec le son Urban Music non-stop toute la journée avec vos messages aussi. Les dédicaces que vous laissez tous les jours entre midi et 16h. Pour ça, vous allez sur l'appli Skyrock FM. Vous cliquez sur balance ton message en direct. On vous lit les collègues de taf, la famille, les potes, les anniversaires à souhaiter, tout ce que vous voulez. Entre midi et 16h, c'est possible avec du son. Une nouvelle heure qui débute maintenant avec Théodora, aussi Miss Kitoko enchaînée à Dave. On écoutera Rain Dance, le son de Rambo Goyard BMS sur Rihanna aussi, en classique avec We Found Love et PLK avec Tudor sans Skyrock.

0: Le son de PLK jusqu'au bout. On va écouter Tudor à l'instant sur Skyrock et vos places à gagner pour la tournée de PLK. C'est en ce moment. C'est toute la semaine, vous envoyez roulette par SMS au 7 20 20. Et la suite du son avec le son le plus streamé actuellement, c'est This Is avec Théodora. On va écouter Mélodrama sur Skyrock. Culture aussi, ça fait partie des bons sons à écouter là sur Skyrock en ce moment. Culture avec Milly Mello et le son de Gambi en nouveauté, René Kaovila avec les dédicaces aussi. Grosse dédicace à Géraldine, c'est un qui habite à Etup dans le Doubs. 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

Bon après-midi, bon mercredi, à l'écoute de Sky avec le son de Bruno Mars, on va l'écouter avec Just Might à l'instant, Gims pour la suite du son, voici Soleil, enchaîné, à Joe et Dotfield de retour avec un nouveau son qui s'appelle Rihanna, qu'on va écouter juste après, puis Wixo aussi arrive, avec elle à deux

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c'est un de vos rappeurs préférés et peut-être même votre rappeur préféré là en ce moment. En tout cas, c'est l'album rap français le plus écouté actuellement, le plus streamé, numéro 1, La Rafleuse. On va l'écouter à Argent Sale sur Skyrock en ce mercredi après-midi que je souhaite bon, avec les dédicaces midi 16h tous les jours. Eva, depuis Laval, fait une dédicace pour ses potes, il y a Mathieu et Sofiane, tous les secondes aussi du lycée, Ambroise Paré à Laval. Et puis Magali, depuis Beauvais, elle fait une dédicace pour son collègue Bruno, chauffeur VTC qui nous écoute actuellement. Une grosse dédicace à tous les VTC, à tous les taxis, à l'écoute de Sky, avec le bon son pour vous accompagner toute la journée. Et Emeric qui arrive, qui prend le relais à partir de 16h avec la roulette aussi qui va tourner. PLK à l'intérieur, je vous rappelle, a gagné des places par deux pour sa tournée avec Skyrock partout en France. Pour ça, vous envoyez roulette par SMS.

0: On va écouter Rainboy, Mon Bébé, et puis Tame Impala aussi arrive, le remix de Dracula avec Jenny sur Skyrock.
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0: Le son de Jul, on va l'écouter dans ma paranoïa à l'instant sur Skyrock. Emmerich, ça tenait bien ça pour le 16-20.
1: T'imagines un petit peu, c'est avec ce son qu'on avait découvert Jul en plus, le tout premier quoi.
0: Exactement, ah ouais. C'était en 2016
1: ouais, ah, ou 2015 en tout cas, c'est cette période là. Ouais.
0: Et c'était, d'ailleurs, c'était à 16h.
1: Ouais,
0: il était venu dans le studio avec toi.
1: Mais oui, c'est vrai.
0: Ouais,
1: c'est une bonne mémoire.
0: Voilà, avec Laurent Bounot, directeur des programmes de Skyrock.

C'est Skyrock avec un fan du PSG, il nous a régalé hein, pendant son plat et trap au Parc des Princes. Aïe aïe aïe, RN Boy, Nono La Grinta à l'instant, c'était avec moi sur Skyrock. Allez Paris pour ce soir, évidemment. Ah, j'ai quand même vu un message qui disait allez le Bayern, évidemment. Il y a les deux camps, en tout cas, c'est pas nos pronostics jusqu'à ce soir pendant la rythme des 10 foules. Là, c'est le nouveau jeu de Dwayne Filler, Rihanna sur Skyrock et derrière R2.

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0: 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PLK arrive. Et Michael Jackson, ben oui, le King, le roi arrive, Billie Jean, dans même pas deux minutes. Il y aura aussi le son de PLK sur Skyrock Pocahontas.
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Là, vous envoyez roulette par SMS pour vous inscrire au 7-20-20. Puisqu'on en parle, le voici à fond sur Skyrock. Pocahontas, c'est derrière, on en va en Beaugoyard. By my side.

Rennes sur Skyrock avec Rambo Goyard, c'était By My Side. Mais quelle soirée de fou ce soir, soirée footballistique. À suivre en écoutant D-Fool, la radio libre. Bayern PSG évidemment, Bad Bat aussi en approche, hein, le Planet Rap c'est dans moins d'un quart d'heure. Et d'ici là les numéros 1 s'enchaînent. On a le tout nouveau son de Gambi, René Kaovila, ça cartonne ça. Et classique retour en arrière avec Chris Brown, Under the Influence. Ça se passe sur Skyrock.

0: C'est Skyrock, on va écouter Gims et Théodora avec Spa. On est prêt ou pas pour le match là ce soir? Ça arrive là dans une heure, on est prêt. Bayern PSG, vous allez pouvoir suivre ça fort en écoutant Difool, la radio libre. Il y a Bad Bat aussi au micro de Fred, mais juste un mot.
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0: Salut Steven, bienvenue sur Skyrock.
3: Salut.
0: Steven, t'es à Richebourg toi dans le 62 Pas-de-Calais.
3: C'est ça, à côté de Lille.
0: À côté de Lille, ouais. Ton pronostic pour ce soir, ça donne quoi? Si tu suis, hein.
3: Ça va être dur. Très dur.
0: Mais c'est pas un pronostic.
3: Je vois bien un petit nul au début, puis une bonne victoire.
0: Allez, bonne victoire pour Paris. On suivra ça en écoutant Difool. Écoute, Steven, t'es prêt pour PLK?
3: Bien sûr.
0: Allez, PLK, ça tourne. Mais oui, on croise les doigts. Tu m'arrêtes cette roulette quand t'es prêt, mon pote. La roulette s'arrête au son de ta voix en direct de Richebourg dans le 62. Steven.
2: 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Retrouvez-moi en concert avec Skyrock partout en France.
0: PLK à Lille, c'est gagné. Mais oui. C'est bon, le concert.
3: Incroyable.
0: Le concert, c'est gagné.
3: Je suis trop content. Merci beaucoup.
0: Tu vas kiffer, c'est une bête de scène, PLK. Profite bien, Steven, ok?
3: Ah, merci beaucoup, c'est super sympa, merci.
0: Je te repasse Greg en antenne pour gérer ça.
3: Ah, merci.
0: Dis à Greg, allez Paris, il va être content, il va kiffer au standard.
3: Ok, ça va.
0: Vas-y Steven, ciao, bonne soirée.

0: nouvelle sur Skyrock aujourd'hui, c'est le No Diet Day, la journée mondiale sans régime. 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
0: Oui.
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1: Oh, c'est trop bien.
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0: c'est Planet Rap sur Skyrock. Ce soir, Planet Rap, Bad Bat.
1: Bad Bat est notre invité tous les soirs dans Planet Rap. Soyez les bienvenus. Comment ça va, Bad Bat?
2: Ça va super, et toi?
1: En pleine forme?
2: Ouais.
1: Ce soir, on a une belle soirée. Hein. D'abord, on va passer une heure avec toi et avec des très grands invités autour de la table.
2: Ouais.
1: Juste après la radio de Difool avec le match de foot à suivre. Bayern PSG.
2: Gros match.
1: Gros match ce soir. T'avais vu le match aller?
2: Ouais, bien sûr.
1: Fou. Ce 5-4 là, totalement dingue. Totalement dingue. Ce soir, que va-t-il se passer? On souhaite aux Parisiens.
2: On espère que ça va bien se passer.
1: Et ouais, toi, grand supporter de Paris aussi?
2: Ouais, fort.
1: Grand supporter du PSG?
2: Bien sûr.
1: Quand on est dans le 19e, normalement, on n'est pas trop Marseillais. Même si on va en saluer quelques-uns.
2: On aime un peu le côté marseillais.
1: Bien sûr. On aime bien descendre à Marseille, bien sûr. Je te comprends tout à fait. D'ailleurs, faisons un petit point autour de la table. Peut-être qu'on va y trouver des invités marseillais. Ouais. Peut-être. À ta droite se trouve Monsieur Boleman.
3: Gang.
1: Comment va Boleman?
3: Ça va, tranquille. Hein.
1: Pleine forme, bien, détente.
3: Ouais, ça va toujours, moi.
1: Tu sors des petits singles de temps en temps.
3: Ouais, là, ça va commencer à reprendre. Là,
1: ça reprend?
3: Ouais, ça reprend.
1: Il y en a eu, il y a quoi, février? C'était quand, février, mars?
3: Non, j'ai rien sorti.
1: T'as rien sorti?
3: Ça
1: t'as pas eu un truc?
3: Non, ça fait longtemps que je passe.
1: Début d'année?
3: Non.
1: Rien, là?
3: Rien.
1: Il semblait qu'il y avait un truc qui était passé, genre.
3: Rien du tout. Bon. J'ai rien sorti.
1: Mais alors, tu vois, comme quoi, hein, parfois, avec le temps, j'ai un peu de mal.
3: Tu connais, ça va vite, c'est pour ça.
1: Ça va trop vite. Bon, on attend donc avant l'été.
3: Ouais, avant l'été. Tu connais qu'il commence à faire beau, je suis là.
1: J'espère bien.
3: Ouais.
1: Boleman est avec nous ce soir dans le Planet Rap de Bad Bat. Il y a aussi un retour et ça fait plaisir de retrouver Monsieur Bendozen.
4: Bendo. Yeah. Ça vaut quoi après?
1: Par contre, là, j'ai pas rêvé. Toi, t'as sorti un single il y a quelques jours.
4: Ouais, il y a une semaine pile.
1: Ouais, il y a pile poil une semaine.
4: Ouais, Génération Z dispo. Allez streamer pour ceux qui sont en retard là.
1: Ça va bien?
4: Sinon, ça va.
1: En pleine forme?
4: Ouais, tout doux. Il y a beaucoup de taf, mais ça va.
1: Et ben, sois le bienvenu. Nous avons aussi.
2: C'est fort.
5: Le Guise, le Ouz.
1: La tanière qui se prépare le 22 mai.
5: C'est ça.
1: Avec Monsieur Gizmo. Et franchement, il nous régale. Gizmo, il sort des choses là.
5: Un Olympia aussi.
1: Olympia le 20 mai.
5: Le 20 mai, à pas louper.
2: Il nous régale depuis.
5: Voilà,
1: attends. Et là, le morceau avec Sopra qu'il a sorti, franchement.
5: Vida. Dispo depuis avant-avant-hier.
1: Avant-avant-hier, ouais.
5: Avant-avant-avant-hier.
1: Hein,
5: c'est ça.
1: Depuis la semaine dernière.
5: C'est ça, ça flingue.
1: Tout va bien, Gizmo?
5: Ça va, grâce à Dieu, Fredo.
1: C'est quoi votre rapport tous les deux, Bad Bad, Gizmo?
5: La même maison, nous.
1: Hein?
5: Ouais, c'est même écurie.
1: Même écurie.
5: Ouais.
1: Et ben voilà. T'as écouté ce qu'il fait aussi?
5: Tout.
1: Le projet est disponible. Bienvenue à toi, Gizmo. C'est toujours un plaisir de te voir, en tout cas.
5: Toujours un plaisir d'être là.
1: Et puis, je le disais, un Marseillais, regarde, Monsieur Missan qui est là.
6: Missan. Monsieur Fred, ça va ou quoi?
1: Tu écoutais les Champions League parler, peut-être avec une petite pointe de mélancolie?
6: J'entendais pas, mais en tout cas, que le meilleur gagne et on est content d'être là, venu pour
2: moi. Ensemble, c'est fort.
6: On est autour des Parisiens. Ils régalent dans le centre, de toute façon.
2: On écoute.
6: Fort.
1: Marseille, qu'est-ce qui se passe là, l'OM, c'est un peu.
6: Je suis plus depuis le logo. Depuis le logo, j'ai mal.
1: Ah, c'est vrai, vous avez un joli logo.
6: Après, c'est un métier, l'OM, c'est comme.
1: Cette année, vous nous avez tout fait. Hein. On a eu le logo.
6: Trop dur. Hein. Je regarde les vidéos de septembre, on dirait que c'était l'année.
3: Non, sérieux.
6: Voilà. En tout cas, content d'être là, force à battre le projet. Et tu, je l'ai écouté. On va essayer de régaler comme d'hab.
1: Et bah voilà. Et puis, il y aura d'autres invités, peut-être aussi, ce soir dans l'émission. On va attaquer avec deux morceaux de Bad Bad tout de suite. Le morceau avec IDS, c'est Sans Bruit. Et puis, un autre morceau qui s'appelle Crack.

0: Rien à nous raconter, une connerie à faire avec nous. Vous débarquez ici, un service à demander, un problème à gérer, on est là aussi. Donc 01 53 40 30 20, c'est gratuit. L'appli Skyrock pour nous laisser vos messages. On vous salue, vous tous et vous toutes, en direct, vous êtes là. Et vous profitez pour réagir à tout ce qui se dit, nous laisser des messages, nous faire rigoler avec les messages que vous nous envoyez. Réagir, filer des services, donner vos idées. Tout est possible, on fait tout ça ensemble tous les soirs jusqu'à minuit. Et donc, si Samy bave, c'est parce qu'il y a le PSG qui joue contre le Bayern.
1: Il bande même.
2: Pour les
0: fans, les spécialistes de football, c'est quand même une grande journée, Samy.
1: Quelle journée.
0: Bonsoir.
1: C'est
0: aujourd'hui,
1: c'est un club français qui peut aller en finale de Ligue des Champions.
2: C'est comme tu dis, c'est un truc de.
0: Allez, la France.
1: On représente la France, quoi. Tu vois.
0: Ça représente la France, le PSG.
1: C'est bon, j'ai dit tout ce qu'il fallait.
0: Et pour l'instant, ça va.
1: T'as pas dit aller Paris.
2: Ah non, mais ça va. Allez, Dieu. Tu peux te brosser, mon ami.
0: Donc, ça va être une grosse soirée. On va voir ce qui va se passer. Le PSG a un but d'avance par rapport au Bayern.
1: Yes.
0: Donc, 0-0, c'est le PSG qui gagne. 1-0, ça va en prolongation. Si c'est le Bayern qui marque et 2-0, si c'est le Bayern qui marque, c'est le PSG qui perd et voilà. Vous avez compris.
1: En gros, faut pas qu'on prenne des buts de tous les scores.
0: Je vais me retourner vers Cédric qui comprend rien au foot.
1: Le PSG, pour qu'il se qualifie, il faut qu'il fasse match nul ou qu'il gagne.
2: C'est exactement ça qu'il faut dire.
3: C'est plus simple.
2: En gros, le PSG, ils ont un but d'avance.
1: Voilà, tout
0: simple. Bravo,
1: c'est ça. Gagner ou faire match nul,
2: c'est ça.
1: Pour rejoindre quelle équipe en finale? Arsenal. Bien joué. Romano.
2: Bien joué.
1: Et bien voilà. Je jouais hier soir. Ah, mais on sait jamais.
2: Il y en a qu'on a oublié.
0: Voilà, l'Arsenal de Madrid.
1: Ouais, c'est ça, exactement.
0: Cédric.
2: Joue à l'Arsenal.
0: Allez, l'Arsenal, c'est donc.
2: Ah, l'Arsenal.
0: Oh là, l'Arsenal contre le PSG.
1: On t'a pas dit d'ailleurs. Bonsoir, Cédric.
0: Bonsoir, Cédric.
2: Bonsoir.
0: Oui, c'est vrai.
2: Bonsoir. Non, mais hier, tu m'as pas foutu à Bounard, donc tu peux continuer, gros.
0: Donc, on continue, t'inquiète.
2: Je suis zen.
0: Bonsoir, Cédric. Bonsoir,
2: tout le monde.
0: Bonsoir, Samy.
2: Ouais, ça va, tranquille.
0: Bonsoir, les Parisiens. Bonsoir, Cédric. Bonsoir, Samy. Bonsoir, Guigui, Parisien.
1: Bonsoir.
0: Et avec un très beau maillot du PSG.
4: Ah, évidemment.
1: Il y a un string aussi.
2: T'as mis ton chasuble.
1: Mon petit chasuble avec mon petit string également.
0: Le string du PSG,
1: j'adore trop les strings. Gosse.
0: Moi aussi, j'adore quand tu es en string. Et bonsoir, Karim.
1: Bonsoir, attends, on va peut-être marquer Djifoul. Et. Ouais, 1-0 pour Paris.
4: Ah putain, ça commence.
0: 1-0 pour Paris, ça y est.
1: Et devine, c'est qui a marqué Djifoul?
0: C'est qui?
1: C'est Dembélé.
0: Oh là.
2: Dites-moi qu'il avait joué ça.
0: Dembélé, c'est mon pari Winamax.
4: Ah bon? Ah, c'est étonnant.
0: Et victoire du PSG, Dembélé, mon pari Winamax de ce matin, je suis trop bien.
2: T'as pris des risques.
0: Et voilà, hop là. 1-0 pour le PSG. Vous êtes content?
1: Il gagne 1,50€.
2: Ouais, c'est énorme.
1: 1,50€, mais il a joué 150€. Donc, je crois qu'il gagne 400 balles.
2: Ah ouais.
1: Parce qu'il
2: a joué 40 000€ par contre.
1: Ils sont pas favoris, le PSG.
0: J'ai des bons paris Winamax aujourd'hui encore. Et ben voilà.
1: 1-0, ça commence bien.
4: Il est fier de lui.
0: Une soirée qui démarre bien.
1: Si tu me demandais si j'allais bien.
0: Alors, comment ça va, Karim?
1: Mieux que Samy en tout cas.
2: Non, ça va.
0: Samy, un petit débrief de la première action, le match. Première action du match, premier but du PSG. Et
2: voilà, incroyable, c'est fantastique.
1: Incredible.
0: Fantastique. Oh là là là là, le PSG.
1: C'est magnifique.
0: Oh, tu as vu Guigui comme ils sont forts, le PSG.
2: Ah, mais t'as trop raison, Samy.
0: Oh là là.
2: Tu me régales, Samy.
1: Guigui, viens, je te fais un câlin. Tiens, gâté, Samy.
2: Oh, viens, on se galoche.
0: Bravo pour votre Champions Project.
1: Ouais,
2: bravo, les gars.
0: C'est le Champions Project.
1: Conférence Project plutôt.
2: Bah, nous, rien du tout, Project.
0: Bon, bah, ça fait donc 1-0 pour le PSG. Je l'ai dit qu'on allait avoir une soirée agitée. Donc, ça va bien, Guigui.
2: Ça va. Pleine forme,
0: c'est magnifique.
2: Mais doucement, mais ça va.
0: Doucement, faut pas s'emballer, c'est ça.
2: C'est ça.
0: Il y aura un autre grand match ce soir, le match qui va opposer Cédric.
2: Ouais.
0: Et Romano.
1: On dirait une poule.
0: Et Cédric contre Romano, on aura le clash de la drague. C'est la Champions League de l'amour, de la drague. Tout à l'heure à retrouver. On fera ça juste après
1: le vrai match, quoi.
0: Le match du PSG. Ouais, le vrai match de la soirée, c'est le clash de la drague.
1: Ouais, on laisse les amateurs jouer.
2: Et puis après, on passe sur
4: le match. Ah, c'est ça.
0: Les deux professionnels. Bonjour, Médéline. Bah oui, tu voulais dire bonjour.
1: Oh, la Fifi, elle a dit
0: Elle
4: dit bonjour avant moi, quoi.
0: Et on termine par la plus belle, Marie.
4: Ah, merci.
0: Évidemment.
4: Bonsoir, tout le monde.
0: Bonsoir, Marie. Comment ça va?
4: Ça va bien.
0: T'es excité quand tu vois des joueurs en short à la télé ou pas?
4: Non, pas spécialement, non.
0: Ah, Médeline, oui. Ah, elle est très très
1: excitée.
4: Elle
1: adore ça, ouais.
4: Non, mais là, moi en plus, je suis entre les deux, là. Donc quand ils sautent, là, quand ils bondissent.
0: Ah, t'es entre Karim et Guigui, c'est vrai?
4: Bah ouais.
0: Oui.
4: Feriez mieux de me sauter.
2: Attends, la fin du match, Marie.
0: Tiens, Guigui.
2: Oui.
0: Le PSG.
2: Je suis prêt à beaucoup de choses, la question.
0: T'es prêt à quoi, tiens, pour le PSG, par exemple?
2: Je sais pas, t'avais une idée en tête, voilà.
0: Oui, pour qu'il soit. Qu'il fasse une deuxième Champions League à la suite cette année. Est-ce que tu es prêt à coucher avec, je sais pas, un membre de l'équipe qui se propose, quelqu'un se propose dans l'équipe?
5: C'est Cédric.
0: Cédric se propose.
2: Tout dépend de ce qui se passerait au lit précisément.
0: Ah.
1: Tu dois le sucer tous les soirs avant l'émission et on gagne une deuxième Ligue des Champions.
0: Voilà.
1: Tous les soirs, un an, jusqu'à la prochaine finale.
2: Oula, ça commence.

0: Écoute, la demi-finale, c'est déjà pas mal.
1: Si ça peut te rassurer, vu son odeur de bite, je pense que tu décèdes avant la fin de l'année.
2: Ouais, mais le PSG sera champion.
3: Ah ouais, gros.
2: Bon, vous pouvez nous poser toutes les questions que vous voulez, vous le savez. Vous avez.
0: Celle-ci était pas mal d'ailleurs.
2: Elle était pas mal. Oui, donc des questions à la con, des questions plus sérieuses. Tout ce que vous voulez au 01 53 40 30 20. Salut Ludo qui vient d'arriver. Salut à Boubou qui est là avec nous. Bonsoir Boubou, bonsoir le G, bonsoir Vincent. Salut Latifa, bonjour Rim qui vient d'arriver. Bonjour le M, salut à tous les autres. Donc vos messages, vous les envoyez directement ici. Ils arrivent dans le studio et on parle absolument de tout ce que vous voulez.
1: Romano, t'es pour qui?
2: Allez-y, profitez-en. Ah ouais, Romano, ton pronostic, tiens.
1: Moi, je vais mettre Paris.
2: Paris qualifié donc.
1: Ouais. Tu mettrais pas Paris but de Dembélé?
2: Ah, ça c'est le
1: problème. Non, mais moi je joue comme ça là pour vous faire plaisir. Hein, parce que tu sais que je m'en bats les couilles.
0: Je pense que tu leur fais plaisir.
1: Ouais, le seul truc qui m'inquiète, c'est de savoir si je vais réussir à rentrer chez moi.
0: Si on passe, tu vas galérer là.
1: Je suis pas sûr parce que putain, ils ont bloqué tout Paris.
0: Ouais, ils ont interdit les rassemblements sur les Champs-Élysées notamment.
1: Ouais, c'est tout fermé déjà.
0: Ah bah voilà.
1: Là où il y a l'Arc de Triomphe, c'est déjà barricadé.
0: Mais ce sera le bordel ailleurs.
1: C'est. Faites le bordel, mais pas sur ma route. C'est tout ce que je vous demande.
2: Voilà, si vous voulez faire la teuf, c'est pas sur la route de Romano, c'est ça.
4: Normal.
1: Je sais pas, faites ça au bois de Boulogne, Cédric Perrasson là-bas.
4: Ouais, c'est ça, ouais.
2: T'as fait rigoler Médeline, elle est très très en forme ce soir.
4: Ah ouais, marquer, contente.
2: Hein. Bon, ben nous, si on est content d'être avec vous, appelez-nous et laissez-nous vos messages. Cindy, on te fait un gros gros bisou. Ah, Cindy qui a l'impression de plus être la même. Laisse ton numéro, Cindy, parce qu'elle a laissé un numéro, mais il y a 4 chiffres. Donc.
4: Ah oui, ça va pas fonctionner. 4 chiffres,
2: je pense qu'il manque quelques numéros. Ça démarre par 0746. Et après, il n'y a plus la suite.
1: Après, il faut deviner.
2: Laisse-nous ton... Oui, mais ça va être compliqué.
4: Ça va être pratique, oui.
2: Laisse-nous ton numéro, Cindy. Cindy, il est marrant. En plus, son sujet, il est marrant. Est-ce qu'un homme ou une histoire d'amour? Toi, c'est un homme, oui. Enfin, un homme, un mec. Est-ce qu'un mec vous a déjà changé, les filles? Genre, vous avez l'impression d'être amoureuse, d'être plus la même. C'est ce qu'elle nous dit, Cindy. Je fais des trucs que je n'ai jamais fait dans ma vie.
4: Si c'est des trucs sympas, ça va.
2: Des trucs que j'ai jamais fait dans ma vie depuis que je l'ai rencontré.
1: Mais des trucs sexuels, je ressens absolument, ouais.
2: Des trucs sexuels que j'ai rencontrés. Alors, ce qu'elle nous dit. Ce qu'elle nous dit, Cindy, c'est pas forcément sexuel, mais ça peut le devenir. Puisque
4: quelquefois oui, tu peux changer, tu peux évoluer. Si t'es avec quelqu'un par exemple qui fait des trucs complètement différents.
3: Ah bah oui.
4: Ouais.
2: Bon, je vais pas spoiler si on t'a à l'antenne dans un instant. Cindy, c'est con si je spoil tout ce que tu vas nous dire. Mais t'as l'impression d'être plus la même parce que t'as l'impression un peu d'être dominée alors que t'es plutôt dominante dans le couple. Voilà. Ah. Donc ça peut être sexuel. Et aussi, mais en tout cas les exemples que tu donnes juste derrière, c'est pas sexuel.
4: Faut pas que ce soit trop, hein. Faut pas non plus changer totalement, quoi.
2: Est-ce que quelqu'un vous a déjà changé, je sais pas, vous avez changé par amour? Alors en bien ou en mal, hein, vous pouvez nous raconter, allez-y. Donc ça c'est pour Cindy, puis bah pour tout le reste. On vous attend en direct, vous nous appelez. Romano, t'as déjà changé pour quelqu'un en amour? On évolue peut-être en amour. Après changer totalement,
1: je crois pas.
2: Tout. Être, je sais pas, c'était
1: toujours radin.
2: Ah ouais, t'as pas changé ça, oui.
1: Non, mais je vois pas, non. Mais pour moi, si tu changes trop, c'est que t'as pas de personnalité, quoi.
2: Ouais, c'est peut-être pour ça que tu t'inquiètes, Cindy.
1: Parce que, à la base,
4: tu
1: rencontres quelqu'un, non, mais des fois, tu t'adaptes sur certains trucs. Mais tu vois, si tu changes du tout au tout, c'est. C'est pour moi, c'est que t'as pas de personnalité à la base, quoi.
2: Ah, attention, m'appelez pas tout de suite. Bah, on peut pas t'appeler tout de suite, on a 4 chiffres pour ton numéro.
1: On peut pas t'appeler, ouais.
2: Donc, m'appelez pas tout de suite, attendez un peu. Merci, Cindy, on va attendre un peu. Alors, et on t'appellera tout à l'heure, mais laisse-nous ton numéro pour qu'on puisse t'appeler tout à l'heure. Bon, je vous dis en gros, Cindy, tu voulais être indépendante et vivre toute seule, et tu vis avec le mec à la maison. Je fais tout pour lui. Il m'arrive même de faire la cuisine alors que pour moi je la faisais pas. Donc
1: c'est bien, t'aimes pas.
4: Bah, ça c'est plutôt pas mal.
1: Bah c'est vrai, t'es là, mais non, mais là c'est bien, t'es devenue une vraie femme.
0: Bah ouais.
4: Comment ça, il te forme quoi, toi?
2: Pourquoi tu dis t'es devenue une vraie femme? Parce qu'elle fait la cuisine.
1: Bah ouais. J'aime bien, moi. La popote.
2: Ouais. Donc en fait,
1: il y a tellement de meufs qui savent pas cuisiner.
4: Des mecs aussi. Hein.
1: C'est pas la question, Marie. C'est pas
0: les plus grands chefs, c'est des mecs. Hein.
2: C'est vrai.
4: Ouais.
2: C'est vrai.
4: Il est pas bien, ce mec.
2: Et ce matin, on a eu une histoire d'amour. Parce qu'on parlait des histoires d'amour. Comment sont nées vos histoires d'amour? C'était un des sujets du morning ce matin. Une histoire d'amour qui est née. Une auditrice de Skyrock qui est tombée amoureuse parce que son mec, il faisait un stage de cuisine. Ils se sont rencontrés lors du stage de cuisine. Il cuisinait super bien. Et on s'est dit, c'est vrai, souvent, on en parle, mais les mecs qui cuisinent, les filles, je sais pas, vous aimez bien.
1: Ah bah alors, Carriole, elle déteste.
2: Ça lui prend sa place dans la cuisine.
1: Ouais, non, mais c'est ça.
2: C'est son espace vital.
1: Elle dit, ça m'énerve, les mecs qui cuisinent, là, comme ça, là. Elle dit, je touche à rien, je m'en occupe. Ah bah tant mieux.
4: Ouais,
1: je touche à rien.
4: Parce qu'elle aime cuisiner, c'est pour ça.
2: Bon, est-ce que vous êtes venu. Bon, toi, t'étais indépendante, tu vivais toute seule, le mec, il est à la maison. t'étais plutôt une meuf qui domine, tu lui fais à bouffer, tu lui fais des petits plats, tout ça, et t'as l'impression d'avoir changé, Cindy. Bah, si c'est par amour et si c'est toi qui l'as décidé.
4: C'est mignon de prendre soin de son,
2: son chéri. Oui. Si tu l'as fait, si tu l'as fait naturellement comme ça, sans qu'il te mette de pression, parce que bon, si le mec, je sais pas, décide que tu es son esclave, bon, je peux comprendre que ça te casse la tête. Mais là, bon, si tu l'as fait comme ça, moi, je trouve ça plutôt, plutôt sympa. Bon, racontez-nous, est-ce que vous avez déjà, je sais pas, changé pour quelqu'un que vous aimez? Vous nous dites tout. Donc, Romano, tu dis non. Non. Karim, t'as déjà changé pour quelqu'un que tu aimes?
0: Non.
2: Absolument pas.
0: T'es un ouf, quoi.
2: C'est-à-dire qu'avant d'être avec sa meuf, il descendait pas les poubelles. Aujourd'hui, il descend toujours pas.
0: Heureusement qu'elle est venue d'ailleurs.
2: La seule différence, c'est que maintenant, il n'y a plus de poubelle à la maison, puisque c'est elle qui les descend.
4: C'est ça, exactement.
2: Ce qui, au bout d'un moment, c'est quand même, au bout d'un moment, c'est quand même pas mal. Bon, on vous attend. On dirait que vous avez changé par amour. Tiens, on continue le tour de table. Marie, t'as déjà changé par amour?
4: Changé, non.
2: Bah, toi, je trouve.
0: Non, mais toi, un peu. Aussi,
4: par contre.
0: Genre, tu sors avec un reggaeman, tu te laves plus les cheveux, quoi. T'as des
4: notes. Hein?
0: Si, tu sortais avec le rugbyman qui disait ma gueule, toi aussi, après un moment, tu disais, ma gueule. Ouais,
4: mais
0: parce que quand on est bien.
4: Loubar
0: qui disait ma gueule parce qu'à un moment
1: sorti avec Renaud
0: et elle disait ça et je lui dis mais pourquoi tu dis ma gueule, elle m'a dit bah, parce qu'on aime bien les gens, on dit ma gueule. Elle m'a répondu comme Loubar, frère.
4: Non, mais tu sais, quand je travaille avec quelqu'un, quelquefois tu prends un peu l'éthique de langage,
0: c'est plus une adaptation que vraiment un changement.
2: Éthique de langage, ouais,
4: sinon j'ai jamais vraiment changé, quoi.
2: Non, si, par contre, sur les musiques, quand tu sors, je sais pas si un jour,
4: moi j'écoute de tout, de toute façon.
2: Tu sors avec un violoniste, tu vas te mettre à écouter du violon,
0: la techno.
2: Tu sors avec un rêveur de Bourges du week-end dernier, tu vas te mettre
4: en même temps, quand t'es avec quelqu'un qui était amoureux de quelqu'un, tu essaies de s'intéresser à sa passion.
0: Moi, si elle aime bien Céline Dion, je vais pas aller écouter Céline Dion.
1: C'est Céline Dion.
2: Est-ce que vous aimez Céline Dion?
0: Céline Dion. Céline Dion.
2: Bon, allez, on vous attend en direct, 01 53 40 30 20. Il y a Neko, tiens, qui voulait réagir à ça. Et puis on prendra Benoît qui arrive en direct avec nous. Puis vous tous de toute la France, vous nous appelez, on est là. Benoît, tu voulais réagir pour Cindy, là, petit message que je lisais qui pensait avoir changé pour son mec. Ah oui, alors, Benoît, c'est autre chose et c'est Neko. Salut Neko.
3: Ouais, salut.
2: Salut à toi Neko.
4: Coucou.
0: Salut.
3: Ça va, ça passe bien.
2: Ça va super Neko, t'es dans le 56, toi, c'est ça?
3: Ouais, c'est ça.
2: Il y a un truc
3: au collège.
2: Ah, t'es au collège, mais il faut partir à 21h15.
3: Non, je suis au collège, c'est pour ça, genre, mon temps, il se passe au collège.
2: D'accord, donc c'est ce que tu fais dans la vie. Je plaisantais, Neko.
0: Bien sûr.
2: Alors, ouais, Neko, t'as déjà changé pour quelqu'un, toi, Neko, ou c'est quelqu'un qui a changé pour toi?
3: Ouais, attendez, 30 secondes, le temps que j'aille dans ma chambre.
2: Voilà, comme ça, t'es tranquille. Voilà,
0: mais pourquoi t'as l'accent du sud alors que tu viens de Bretagne?
1: Après, chemin,
0: attends que j'aille à ma chambre.
2: C'est vrai, t'es dans le 56, Neko.
3: Oui.
2: Donc 56, c'est Morbihan.
0: L'accent du sud dans la
1: voix. Elle va nous faire chier toute la soirée ou pas?
2: Qui? Neko?
0: Médéline. Parle bien de Neko. Mais
3: tu parles mal de Neko. Je suis un peu italienne.
1: Ah ouais. Et donc, d'où l'accent du sud de Marseille.
0: C'est pour ça.
2: Non, mais c'est un petit accent italien, fais voir.
0: Ah bah oui, c'est logique.
2: Fais voir. Vas-y.
3: Oui, alors en fait, j'étais en couple avec un gars.
2: Ouais.
3: Et notre sport, elle a pas du tout duré longtemps, mais pas du tout parce que j'en pouvais plus en fait.
2: Pourquoi?
3: En fait, genre, il était en mode ouais, t'as vu ta pote? Ouais, elle a réagi comme ça, t'en penses quoi? Et tu sais, j'allais donner ma vraie réponse, genre en mode bah, c'est mon amie, en fait, elle réagit comme ça parce que t'es un énorme chien. Pardon, mais c'est un peu vrai. Et au final, en fait, je pouvais pas lui dire ça parce que sinon, tu sais, il disait je vais commencer à raconter des rumeurs sur toi, etc. Donc, moi, j'en avais plus rien à faire, je lui ai dit bah, casse-toi. Il m'a quitté, il m'a dit bah, vas-y, je vais avec elle, il est allé avec une pote.
0: Oui, en fait, il voulait que tu parles mal.
2: C'est que tu n'es absolument rien compris de toute histoire, Neko.
0: Non, parce que j'ai vu ta tête, tu ne comprenais pas, dis-fou.
2: Oui,
0: t'as vu. En fait, c'est pour une réaction par rapport aux gens qui changent.
2: Oui.
0: Il y a son mec qui parlait mal de ses copines à elle.
2: Oui.
0: Donc, il lui demandait à elle de parler mal de ses copines.
2: Et il voulait que tu changes, en fait. Tu laisses tomber tes copines, c'est ça?
0: Exactement.
3: Ouais, moi j'en ai eu marre.
2: Bah, t'as raison.
3: Mais c'est lui qui est parti. Genre, en fait, il voulait avoir le dernier mot, du coup, c'est lui qui est parti.
2: Bah, comme ça, il t'a foutu la paix, t'as même pas eu le larguer. Il pratique, lui.
3: Ouais, voilà.
2: Bah ouais. Ah ouais, donc lui, il voulait en fait que tu te mettes au diapason de ce que lui, il voulait, genre qu'il choisisse tes amis.
3: Ouais, et j'ai aussi, genre, deux, trois potes gars, parce que, bah, voilà.
2: D'accord.
3: Et, il voulait pas du tout. Genre, limite, j'ai des frères, il m'a dit, ouais, tes frères, tu les sens pas, alors qu'il les a jamais vus, et c'est mes frères.
2: Mais t'as raison,
0: c'est
2: vrai, t'as un accent bizarre pour une bretonne.
4: C'est vrai.
2: Donc,
0: non, mais c'est un ouf, il voulait te couper du monde.
2: Ah ouais, ouais, ouais. Donc là, mais t'as vu Cindy, elle, c'est elle qui a changé elle-même, qui s'est. Lui, il a rien demandé, le mec. Hein. C'est elle qui l'a accueilli à la maison alors qu'elle aimait vivre toute seule.
0: Non, mais peut-être que
2: c'est elle qui lui fait à bouffer alors qu'elle était plutôt.
0: Ah, ouais, ouais, bah, ouais.
3: Ouais, faire bah, à bouffer. Moi, tu sais, au début, c'était plus moi qui changeais. Ouais. Mais genre, je changeais un peu par moi, mais après, je m'en suis rendu compte. Et j'essayais de lui tenir tête. Parce que du coup, il disait ça, et moi, j'essayais un peu d'aller un peu dans son sens.
2: Ouais, t'essayais de mettre.
0: Ouais, histoire que ça se passe bien, quoi.
2: Oui, oui, oui, ok, j'ai compris. Non, mais t'as bien fait de
3: pas. Il y avait un autre truc qui me déplaisait, mais de fou chez lui, c'était une princesse. Mais vraiment, mais genre, il était tout le temps là.
2: Princesse.
3: Et toi, tu dois faire ça. Alors que, bah, je suis désolée, mais ça va dans les deux sens, dans un couple. Genre, je dis pas que la fille doit tout le temps être.
0: Là, par contre, j'ai rien compris, moi.
2: Si, c'est en fait le mec, il voulait que tu t'occupes.
0: Là, par contre, c'était moi qui disais.
2: Tu vois, on arrive à se sentir. C'est pour ça qu'on est bien en équipe, nous.
0: Non, parce qu'elle fait des voix et tout en même temps, donc je comprends pas.
2: C'est le mec, on t'entend pas très bien. Nico Béton, on t'entend bien. Mais c'est le, ouais, c'est le mec, en fait, qui voulait tout le temps que tu t'occupes de lui, que tu. C'est ça.
0: Ah.
2: Okay.
3: Ouais, genre, il était tout le temps en mode, mais pourquoi tu me fais pas de petite attention?
2: Bon, après, dans un couple, c'est vrai que ça peut être.
4: Ah, mais bon,
2: ouais. Bon, a priori, vous n'étiez pas compatibles. Vous n'étiez pas compatibles tous les deux. Eh bien, écoute, t'as bien fait de changer. T'es célibataire aujourd'hui, Nico?
3: Non, du coup, je me suis mis en couple avec un autre garçon, mais c'était beaucoup plus tard après l'histoire. Hein.
2: Et lui, il est bien là, lui? Ouais, ça, c'était au collège, ça,
3: ouais, cette histoire-là. Bah, c'est un ancien ami à moi. Et bah, aujourd'hui, tout se passe très bien. On va fêter nos 2 mois dimanche.
2: Bah, écoute, 2 mois d'amour. C'est les noces de quoi, Romano, les 2 mois d'amour?
1: Qu'est-ce que j'en sais, moi, 2 mois? Je sais même pas un an, 2 ans.
2: Bon, on espère que ça durera longtemps, Nico. Merci de ton coup de fil. On te fait un gros bisou. Et puis, belle histoire d'amour avec le nouveau, qui a priori, lui, a pas envie que tu changes et te respecte comme tu es. Avec ton caractère, ouais. Tout ça. Et ben, c'est super, Nico. On te fait un bisou et on t'envoie ton t-shirt Skyrock à la maison. Salut, Nico.
3: Non, pas de t-shirt, parce que mes parents, genre, ils sont pas au courant.
2: Ah, que tu passes sur Skyrock?
3: Ouais, enfin, ma mère est là en bas, elle sait pas.
2: On dit rien, on n'en voit rien.
3: Petite dédicace, hein, 3.
2: Vas-y, allez, 3.
3: Alors, premièrement, à celui que j'aime.
2: Oui. Je sens que c'est une grande histoire d'amour.
3: À ma mère qui écoutait Skyrock quand elle était plus jeune.
2: Très bien. Elle les écoute peut-être en cachette, elle aussi, méfie-toi. Hein.
3: Mathéo, ouais. Même si je sais qu'il n'entendra pas, mais lui, il écoute le morning, mais tout le temps, tout le temps.
2: Bon, et si on y pense, demain matin, on lui passera un bonjour de ta part, Nico.
3: Voilà, il s'appelle Mathéo.
2: Eh bien, bisous à Mathéo. Bisous à toi, surtout Nico. Salut, Nico. Et on t'envoie rien. Et on dira rien. T'inquiète.
1: Mais merci pour l'économie, en tout cas.
2: Salut à toi. Économie de t-shirt, Romano, t'es content.
1: Ouais, très bien. Reviens quand tu veux, qu'on t'envoie encore rien.
2: C'est sûr, ouais. Salut à toi, ciao. Bon, 01 53 40 30 20, vous avez la parole tous les soirs. Profitez-en. Vous avez changé pour quelqu'un, vous nous dites. Cédric, t'as déjà changé pour quelqu'un, toi?
5: Ouais.
2: Ah ouais.
5: Ça m'est déjà arrivé, ouais.
2: Pourquoi? T'as fait. Ah ben, c'est bien de.
5: J'étais trop jaloux, moi.
2: T'es trop jaloux.
5: Ah ouais, j'ai changé, j'ai essayé de me tempérer, en fait.
2: De te tempérer.
5: Ouais.
2: C'est bien.
1: Toi, comme t'as un accent du sud.
4: Bah ouais, c'est bien.
1: Appelez-moi Cédric Guénam.
5: Exactement, ouais.
4: Je t'ai tempéré, mon gars.
2: C'est tempéré, Cédric.
5: Ouais, j'ai pris un peu sur moi, tu vois.
1: Ok, ma gueule.
5: Mais sinon, pas plus que ça.
1: Ok, frater.
2: Bah, c'est un pote, il est comme Marie. Quand il sort avec une meuf, il écoute la musique qu'elle écoute. Il écoute plus les sons avec nous, on le voit plus. Message de sonar, là, sur la piste Skyrock.
4: Alors, moi, je vois mes potes, j'écoute toujours ma musique.
2: C'est vrai qu'il y a des gens.
1: J'écoute rap, tatatam, tam.
2: Super, Marie.
1: Et room, tout, tout, tout.
2: Oh, mais c'est génial, ça, dis donc.
1: Et rut.
2: Non, mais c'est vrai, il y a des gens, ils disparaissent. T'as des mecs, des potos. Moi, j'en ai eu, des potos comme ça. Quand ils sortent avec une meuf, bah, tu les vois plus. Et puis quand tu les vois, ils sont plus comme avant.
4: Ils disparaissent, c'est
1: tu
4: vrai.
1: Tu connais Rititititi.
4: Ah, mais qu'est-ce que tu dis, toi?
2: Non, mais tu vas me faire
4: ça
2: découvrir, Marie.
4: Ça vient de sortir, c'est super.
2: C'est bien, Rititimtim.
4: C'est Braktunding.
2: Intéressant, on découvre des trucs. Bon, profitez de la soirée pour nous appeler. Vous pouvez réagir pour Cindy. Il y a Benoît aussi qu'on voulait prendre en direct avec nous.
0: Benoît.
2: Qui doit être dans le coin. Salut à toi, Benoît, en direct de la route et en direct de Bordeaux. Salut, Benoît.
1: Benoît, salut
2: Benoît. Comment ça va, Benoît?
6: Ça va et vous?
2: Eh bien, écoute, ça va bien. Parle bien à ton téléphone qu'on t'entende bien, Benoît.
6: Ouais, mais je suis sur la route et je viens de croiser des schnitts.
2: C'est pas grave, ça veut dire qu'ils sont derrière. Tu peux prendre ton téléphone, vas-y.
4: Mais non,
2: non, mais non, mais tu les as croisés, ils sont derrière maintenant, t'es tranquille.
5: Ah, fais gaffe quand même, quoi.
2: Bon, Benoît, est-ce que t'as déjà changé par amour pour quelqu'un?
6: Ouais.
2: Ouais, c'est quoi que t'as changé toi par amour pour quelqu'un? Il y a Cédric qui nous disait qu'il était jaloux et qu'il a essayé de réfréner sa jalousie. Ça c'est plutôt bien, c'est moi, toi t'as évité de lui casser les couilles.
4: Ouais, et puis à toi aussi d'ailleurs, parce qu'au final quand t'es jaloux tu te fais du mal aussi. Hein.
2: Ouais, c'est vrai que c'est pas super.
4: Bah oui.
2: Et toi t'as changé par rapport à une meuf, t'as changé pourquoi?
6: Ouais, enfin, elle m'a fait changer, enfin, elle me rabaissait plutôt qu'autre chose, quoi, mais.
2: Ah oui, donc t'as changé, mais toi, c'était pas volontaire, toi.
6: Ouais. Non, voilà, ouais.
1: Ah c'est
6: ouais.
1: Quoi, genre, elle te traitait comme une merde?
6: Ouais, c'est ça, exactement.
1: Oh. Ouais, mais oui, mais là, c'est pas super, du coup.
2: Non, mais ça peut ne pas être super de changer pour quelqu'un.
1: Mais genre, elle te disait quoi, par exemple? De très agréable.
6: Par exemple, ma maman a une sclérose en plaques et elle jouait sur ça, tu vois.
2: Mais du style, quoi, c'est horrible, ça. Sclérose en plaques, c'est une maladie. Explique un peu, pour ce beau Romano, si tu veux expliquer.
6: Alors,
1: je vais laisser faire Nico.
2: D'accord, pardon. C'est un truc qui paralyse un peu, c'est ça, non?
1: Ouais, non, c'est grave, oui.
6: Il y a plusieurs sortes de sclérose, mais.
1: Non, mais bon, jouer sur la maladie de quelqu'un, c'est pas top.
6: Non, voilà, c'est ça.
1: Surtout venant de ta meuf, quoi. Moi, je pense que je l'aurais insulté.
2: Ah, moi, je pense que je la traite aussi, ouais. Ah ouais. Et t'es resté.
4: C'est quoi ce soutien, tu vois?
2: Et toi, t'es resté avec elle? T'es quoi?
6: Ah, je suis plus avec elle depuis un moment maintenant, mais à l'époque, ouais, bah, on est resté 7 ans ensemble.
1: Mais même quand après. Avec ta mère, ça te faisait pas vriller complet?
6: Bah, si, on s'est. Enfin, ça m'a failli mal finir. En violence conjugale, quoi.
1: Non, mais quand je disais briller complet, c'est pas de lui mettre sur la gueule.
4: Oui, bien sûr.
1: Non, mais genre, l'insulter, dire.
2: Ah, sérieux?
6: Ouais.
7: Mais quand tu dis qu'elle jouait là-dessus. Elle jouait là-dessus, c'est-à-dire, elle disait quoi en gros?
6: Je sais plus exactement, mais. Parce que ça fait longtemps maintenant, mais.
7: Bon, écoute, si t'as oublié à la limite, c'est pas plus mal.
2: Ouais, c'est vrai qu'il y a des trucs, il vaut mieux les mettre de côté.
6: J'ai un peu tourné la page de là-dessus, quoi.
2: Mais ce qui est dingue, c'est que malgré ça, si j'ai bien compris, elle te disait des trucs. Après, on parlera de ton sujet. Mais si j'ai bien compris, elle te disait des trucs horribles sur ta maman qui était malade. Et toi, t'es quand même resté. Ouais. Tu restais quand même avec elle, toi.
6: Ouais, à l'époque, moi, je suis breton, donc j'habitais sur Rennes. Je l'ai suivi parce qu'elle allait à la fac à Bordeaux, donc j'ai tout lâché. En Bretagne pour la suivre et puis pour me retrouver dans un appart sans thunes, sans rien et puis elle m'a laissé me démerder et puis vu qu'on avait une différence d'âge, hein, genre on avait 5 ans de différence, c'est pas énorme en soi.
2: Non, c'est pas énorme, non.
6: Mais bon, elle était plus jeune à la fac et moi je travaillais, quoi. Elle était plus jeune.
2: D'accord. Après, on peut être plus jeune et sympa et plus jeune et
4: plus con.
2: Gentil aussi. C'était pas.
1: Non, mais quand tu t'embrouilles, tu fais bien, c'est des saloperies. Mais de là à attaquer quelqu'un de la famille sur la maladie.
2: Donc c'est vrai que c'était pas super, super comme relation. On viendra aux trucs qui vous ont fait changer, par amour. Allez-y. Il y a Lola qui nous laisse un message qui est tout mignon. Regarde, Samy, ça va te faire plaisir. Son mec, il est supporter de l'OM. Elle y connaissait rien en foot. Et maintenant, je suis tous les matchs avec lui.
7: Ouais, mais c'est un peu comme ce que Marie disait. Attends, tu vois, t'essaies de t'intéresser, je trouve ça bien.
2: Petite précision, sauf les derniers.
7: Là,
2: t'es une vraie supportrice de l'OM.
7: Il doit plus les regarder lui non plus.
2: Parce que les vrais supporters de l'OM, ils ne suivent plus les derniers matchs de l'OM.
7: Ouais, là, on s'en bat un peu les couilles pour
2: ça. C'est fini. Il y aura du monde au stade pour le prochain match.
7: Non.
2: La semaine prochaine.
7: Non, logiquement, il y aura personne. Ils veulent faire tribune vide, tu sais.
2: D'accord.
7: Personne
4: veut y aller. Ça va être
2: sympa. Ok, bah,
7: pourquoi ils veulent faire ça?
8: Pour qu'ils aillent tous se faire enculer.
7: Ouais, grève des supporters.
9: Ah, s'ils font ça, ils vont aller se faire enculer, tu crois?
2: Ils aillent tous se faire enculer.
7: Ah, bah oui, gros. En fait, si tu veux, à partir du moment où les gens ils payent leur place.
1: Tu crois que je peux y aller?
7: Ils décident de pas y aller,
2: pourquoi,
7: gros.
2: C'est vrai.
1: Pour me faire enculer.
7: C'est à Marseille, c'est au final, c'est toujours les supporters qui gagnent à la fin.
2: Donc, Marseille, c'est pas la.
7: Ouais, non, comme ça, au moins, hop, le grand ménage cet été, ils vont tous partir un par un.
2: Le ménage. Hop là.
7: Il restera que nous, comme d'hab.
2: Bon, allez, profitez de la soirée, on est en direct jusqu'à minuit. Il y a 1-0, hein. Tiens, on parle de foot. 1-0 pour le PSG face au Bayern, on suit ça en direct. Pour l'instant, c'est. Un petit moment d'attente après le début en fanfare du PSG.
4: Ils vont vers le score tout de suite.
2: Exactement, tout de suite, bam.
4: Ouais.
2: Et puis donc Benoît, ouais, toi tu nous appelais pour nous parler de quoi ce soir? Dis-nous tout, Benoît.
6: Alors moi ça fait 8 ans que je suis avec ma gonzesse et niveau cul, il se passe plus grand chose.
4: Ah, mais pas depuis 8 ans quand même.
6: Non.
4: Ah, ça fait combien de temps que ça merde?
6: Depuis que j'ai eu ma fille.
2: Avec elle.
4: Avec
7: elle. Gosses.
4: Oui. C'est assez classique ça. Hein.
2: C'est marrant que tu dis depuis que j'ai eu ma fille. Enfin, c'est depuis que vous avez eu.
6: Depuis qu'on a eu la petite.
4: Et elle a quel âge ta fille?
6: Elle a eu un an là en avril.
2: Ah ouais, depuis un an. Mais il y a parfois des. Marie, toi, quand t'avais fait ton fils.
4: Oui.
2: Ah oui, pédo. Il est tout mignon, il s'appelle Pédo.
1: Ouais, bah c'est original comme prénom. T'as sans doute un peu dur à porter par moment, mais.
2: Toi, Marie, t'avais plus envie de faire l'amour, mais uniquement avec ton mec. Enfin, le papa, quoi.
4: Ouais, mais bon, moi, c'est.
2: Mais c'était quoi? C'était juste après l'accouchement, t'avais plus envie de baiser avec le mec qui a fait le bébé.
4: C'était un peu particulier, en fait.
2: Ah bah, j'ai fait, c'est pas assez particulier.
4: J'ai fait un déni de grossesse, tout ça, et en fait, je m'étais séparée du papa de mon fils déjà.
2: À cause du déni, à cause de quoi d'ailleurs?
4: Bah non, on s'était séparés avant que j'apprenne que j'étais enceinte.
2: Donc t'étais ah ouais, donc ça vient pas du bébé.
4: Je suis revenue à la maison.
2: Ouais.
4: Mais tu vois, il y avait déjà la séparation, il y avait déjà plus de câlins et tout ça.
2: Mais vous dormiez ensemble encore?
4: Ouais, on dormait ensemble, ouais.
2: Bah oui, t'étais enceinte, il avait son bébé dans toi, pour lui ça devait être tout
4: ouais,
2: mignon.
4: Ouais, c'est ça, puis tu connaissais l'appart, on pouvait pas non plus dormir très
2: loin. Oui, c'était pas très grand.
4: C'était pas immense.
2: Mais ça devait être horrible, imaginez, vous êtes futur papa, il y a le bébé qui va arriver, et puis je sais pas, tiens, on va prendre l'exemple de Guigui, parce que ça m'intéresse de savoir comment tu réagirais. Guigui, t'es avec ta chérie, et ta chérie elle est enceinte, t'as envie d'avoir un bébé, et à partir de ce moment-là, tu te rends compte que tu la dégoûtes. C'est-à-dire que vous dormez encore ensemble, mais il n'y a plus de sexe parce que tu la dégoûtes. Et comment tu réagirais?
7: Bah écoute, je pense que je m'enfermerais tout seul dans ma tristesse. Ah, je sais pas, qu'est-ce que tu veux faire?
2: Ça doit être horrible.
4: Ah, c'est vrai, tu peux pas faire grand chose dans ces cas-là. Tu peux pas forcer l'autre
2: à. Lui, il était en love total en plus.
7: Ah, ouais, j'espérais que ce soit qu'une période et que c'est la grossesse, ça joue sur les hormones. Et que bon, bah, je sais pas, je miserais là-dessus quoi.
2: Et toi, Karim, imagine, quand ta chérie elle était enceinte, elle a plus du tout envie de baiser avec toi, et même tu la dégoûtes. Comment t'aurais réagi?
0: Mais que pendant la période où elle est enceinte?
2: Non, elle est enceinte, ça commence là et tu sais pas si ça va s'arrêter un jour.
0: Je me dirais, c'est peut-être parce qu'elle est enceinte, tu sais, des fois t'as
2: comme
0: des
2: Guigui.
0: Envies de trucs, t'as pas d'envie de, tu sais, t'as des envies de certaines choses et pas envie de certaines choses.
1: Les hormones.
0: Donc je me dirais, c'est peut-être sa période
2: c'est
0: enceinte.
2: C'est les hormones.
0: Donc pendant la période enceinte, tranquille.
2: Et si ça continue après que le bébé soit arrivé pendant un an?
0: Non, t'es un ouf quoi, salam alaikum.
2: Salam alaikum à qui?
0: Ah, je quitte.
2: Donc salam alaikum. Guigui aussi, salam alaikum si ça dure un an après.
7: Voilà, pareil.
2: Salam alaikum.
7: Voilà, petit salam, terminé.
2: Très bien. C'est peut-être, Romano, toi, ce serait peut-être l'inverse. C'est-à-dire que si c'est elle qui tombe enceinte, ce serait peut-être toi qui aurais plus du tout envie de faire la bourre avec elle.
1: Ah non, mais moi, ce sont les gosses.
2: Ah, t'as vu, regarde,
4: c'est sûr. Évidemment,
1: je le connais bien. Carriole enceinte, je pense que ça la dégoûterait elle-même d'être enceinte.
2: Hein?
5: Oh non, pourquoi?
1: Ah si, bah si, je te dis, elle déteste les gosses encore pire que moi.
5: Ah merde.
1: Nous avons une révolution pour ces êtres.
2: Elle déteste pas les gosses, mais elle a pas envie d'en avoir un.
1: Ah non, elle déteste foncièrement les gosses. Dans la rue, elle déteste les gosses, par exemple. Ouais, ça crie, c'était. Moi, ça me crie.
0: C'est parce que ça crie, mais après, demain, il y a un gosse à côté d'elle.
1: Non, mais ça crie tout le temps, ça crie tout le temps, c'est sale.
0: Vous êtes... Non, mais demain, t'as un gosse à côté d'elle qui va pas faire de bruit, elle va le trouver plutôt mignon parce qu'il fait pas.
1: Non, elle le trouvera pas mignon, elle s'en occupera pas, quoi. Ouais, ça la laissera indifférente, ouais. Mais nous, on trouve pas ça mignon, donc.
2: Tu dis ça, ça t'a pas empêché de garder avec amour tes deux petits neveux quand ils faisaient caca dans les couloirs?
1: Ah mais déjà, Carriole les a gardés un week-end.
0: Comme Louis XIV.
1: Et elle l'a fait qu'un week-end et moi, je suis même pas resté.
4: Ouais, c'est vrai, tu t'es tiré, toi.
1: Moi, j'en pouvais plus de leur gueule.
0: Ça pue la merde, tu vois.
1: Ça pue la de merde.
2: Mais c'est vrai, quand tu gardais des petits neveux, ils étaient mignons.
1: Ah, mais non, mais c'était un enfer.
2: Pourquoi c'était un enfer?
1: Ils sont extrêmement mal élevés.
2: Ils ont fait l'éducation positive, ils font ce qu'ils veulent. C'est bien.
1: Ouais,
2: c'est
1: ça. Bah, justement, peut-être un peu trop.
2: Bah non, regarde aujourd'hui.
1: Non, mais c'était infernal.
2: Aujourd'hui, ils sont bien. Ça veut dire que l'éducation positive,
1: ils ont grandi, ils ont arrêté d'être cons, tu vois.
2: Tu vois,
1: il a fallu quand même un paquet d'années, quoi.
2: et toi quand vous avez gardé les deux petits, ils avaient quel âge?
1: Ah putain, je me rappelle plus, ils étaient petits, hein. Ils devaient peut-être avoir 3-4 ans. Hein.
2: Ouais, et.
1: Il y en avait que deux, parce que la troisième n'était pas encore là.
2: Heureusement.
1: Ça aurait été le pompon. Là, au niveau de débilité, je pense qu'elle est à 200%.
4: Et elle éclate le compteur.
1: Mais c'est pas la pauvre, c'est une réalité. Tu sais, elle est bête comme ses pieds. Après, elle devrait être peut-être moins bête avec l'âge, mais là, actuellement, elle est très très bête.
2: Moins bête avec l'âge.
4: Oh, bon,
2: tu vois, ça a été un peu empêché de les garder tout au long du week-end.
1: Ah non, mais moi, je les ai pas gardés tout le long du week-end. Moi, je me suis barré, moi.
2: Et t'es allé où?
1: Bah, chez moi. Et... Ah non, vous les avez pas gardés chez nous, vous voulez pas de ça chez nous. Hein.
2: Ah, quand ils ont chié, c'était pas dans ton couloir?
1: Ah non, c'était chez eux.
2: D'accord, ok.
1: Ah oui, Carriole avait dormi là-bas et moi j'ai pas dormi là-bas, tu vois. Moi je suis parti au moment de la nourriture, tu vois, qui commence à acheter des trucs par terre, j'ai dit moi je vais y aller. sinon, ça risque de partir en couille. Donc pour ma santé mentale.
7: Tu l'as laissé en galère tout seul.
1: Ah, si c'est le vœu, c'est pas les miens. Ah non, mais de toute façon, le lendemain, elle a dit à sa sœur, elle lui dit ouais, franchement, plus jamais je les garde. Elle fait, tu te démerdes.
4: Ah ouais, à ce point quoi.
1: Ah non, mais c'est pas notre truc, tu vois.
2: D'accord, ok. Bon, est-ce que ça vient du fait que vous ayez eu un bébé, Benoît? Dites-nous d'ailleurs si vous avez, je sais pas, vous avez une histoire d'amour avec quelqu'un, vous faisiez l'amour et puis tout à coup vous avez eu moins envie de faire l'amour, alors votre chérie a moins eu envie de faire l'amour. Garçon ou fille, tout le monde peut témoigner, on vous attend en direct. 01 53 40 30 20, Benoît. Donc,
4: ah ouais, parce que c'est chiant là, depuis un an.
2: Tu nous as bien expliqué, pour bien résumer, si j'ai, voir si j'ai bien compris, que c'était à partir du moment où vous avez eu le bébé, il se passe plus rien entre vous.
4: Où elle est devenue mère.
2: Niveau sexuel, on va dire.
6: C'est pas plus rien, mais pas grand chose, vraiment, ouais, c'est très très espacé, quoi.
2: Mais c'est comment espacé? C'est espacé comment?
6: Bah, des fois, c'est 2-3 mois, quoi.
1: Ah ouais, quand même, ouais.
2: Ah ouais, 2-3 mois.
4: Ah ouais, c'est
1: espacé, ouais.
4: Et c'est
1: ouais.
4: Elle qui vient de voir, ou c'est toi qui insiste?
6: Ah non, bah non, justement, le problème, c'est qu'elle a toujours été un petit peu, pas demandée. Elle demande pas, quoi.
2: D'accord, donc c'est 2-3 mois,
4: ah,
2: mais
4: déjà
2: c'est,
4: de base.
2: C'est,
4: ah,
2: à,
4: oui.
2: C'est à chaque fois toi qui fais la démarche.
1: Mais quand vous baisez, c'est bien, ou, genre, tu sais, elle se dit, ouais, ouais. Vas-y, ouais, faut que je le fasse pour lui faire plaisir, quoi.
4: Ouais, c'est ça.
6: Ah ouais, non, mais ce qu'il y a, c'est qu'elle, ouais, elle
1: bouge bien sur ta bite.
4: Ah non, mais Romano, mais
2: sur ta bite.
1: Bah non, mais c'est important. Non, mais c'est important.
6: Ah oui, bon, oui.
1: Non, mais tu sais, genre, elle est pas morte sous l'homme en se disant, vas-y, je le fais.
6: Non, ouais, non.
1: Vivement qu'il finisse, quoi.
6: Non.
2: Bon, alors.
6: Heureusement, c'est pas comme ça, parce que sinon.
2: Une autre question, Romano, après le elle bouge bien sur ta bite.
1: Non, mais bon, ouais, une fois tous les deux mois, ça fait 6 fois par an, hein, ouais, ça fait pas.
2: C'est pas beaucoup, ouais, depuis que le bébé.
4: C'est pas foufou.
2: Depuis que le bébé est là. On va reparler avec toi, Benoît. Tu vois, le truc que t'avais demandé aux auditeurs, aux auditrices de Skyrock, vas-y, lance l'appel, comme ça vous pouvez réagir, vous qui nous écoutez. Et à l'équipe aussi.
6: On va savoir ce qui est possible de faire, sans la tromper, bien sûr, parce que bon. C'est
2: t'y as déjà pensé à la tromper?
6: Bah ouais, mais bon, je passe pas le pas parce que bah je l'aime quand même, quoi, donc.
2: Bah ouais.
4: Bon. Ouais, bah c'est bien.
2: Eh bien, elle a pas rencontré quelqu'un.
6: Non.
2: Non, d'accord, ok, non. C'est la question de Snoop là sur la piste Skyrock. Il nous dit elle a peut-être rencontré quelqu'un ou non. Elle a tout simplement pas envie. Si vous avez d'ailleurs accouché les filles, est-ce que ça vous a fait un truc comme ça? On attend vos réactions. 01 53 40 30 20. Vos réactions également. Est-ce que vous avez changé par amour? On en parlait pour Cindy. On aura peut-être au téléphone d'ailleurs en plus tout à l'heure. Et puis si vous voulez qu'on vous ait au téléphone, si vous voulez nous appeler, eh ben ouais. C'est avec la piste Skyrock pour vos messages. Le Skyrock.fm pour les messages. 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Et puis au 01 53 40 30 20 pour nous appeler et arriver directement ici. Tiens, on parlait des messages, laissez-nous les numéros pour les doubles appels. Et puis grande soirée footballistique. Oui Samy, je rappelle le score, le PSG,
1: oui, rappelle-le, s'il te plaît.
2: 1-0,
1: j'avais tellement oublié,
2: 1-0 contre le Bayern. C'est la Champions League, les demi-finales, et pour l'instant PSG qualifié, mais rien n'est fait, hein. Le match se termine à la fin du suspense. Et votre radio libre, notre radio libre en direct jusqu'à minuit. Rambo Goyard à écouter tout de suite avec BMS. Rambo Goyard, c'est By My Side sur Sky. Oh.
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0: Side BMS sur Sky.
1: Tu parlais micro fermé.
0: Alors, bon, hier sur Skyrock, c'était By My Side. Ça avait longtemps.
1: Oui, c'est mieux.
0: On écoutait BMS By My Side sur Skyrock. Voilà.
1: Voilà. Voilà.
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0: Voilà, on est comme ça, nous. Bon, c'est Radio Libre. 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C'est tous les soirs sur Skyrock. Les doubles appels arrivent. Laissez-nous les numéros pour les doubles appels. Dès qu'on est prêt, on attaque. Et ils ont bien attaqué le match. C'est le Paris Saint-Germain.
1: C'est le moins qu'on puisse dire ça.
0: À 8 minutes de la mi-temps, il y a déjà 1-0. Pour le PSG au Bayern en plus, puis ça se joue là-bas, ça se joue à Munich.
1: À Munich, ouais. Et dans le stade où on a gagné avec des champions l'an passé d'ailleurs.
0: Et en plus, le stade qui vous a porté chance,
1: qui nous porte chance
0: l'année dernière. Ouais. Bon, on suit le match en direct et on verra si le PSG ou si le Bayern, voilà, ça c'est bien parti pour les Parisiens, si le PSG rejoint Arsenal,
1: ouais.
0: Qui en s'est finale. Qualifié hier en finale. Ouais. De la Champions League. Bon, c'est marrant, on a plein de coups de fil de Marseille. J'ai l'impression qu'à Marseille, les gens regardent pas le match.
3: Ouais, je pense qu'ils regardent pas.
1: C'est ouf, hein. De l'appel à tous patates.
3: Toujours, ouais. C'est dingue.
0: Bon, on était avec Benoît il y a un instant, Benoît en direct avec nous. Et toi, depuis que ta chérie a eu un bébé, c'est le diagnostic qu'on a fait. Hein. Depuis qu'elle a eu un bébé, vous faites pas l'amour. Raison de plus pour que j'ai pas d'enfant, nous dit Gary sur la piste Skyrock. Ah bah,
4: mais ça fait pas le truc à chaque fois.
0: Salut
4: hein.
0: À toi, Gary. Non, mais la preuve, il y a Sugar aussi qui nous envoie un message. Il a 23 ans. Sugar, il est dans le 59. Il nous dit, moi, c'était le contraire. Après l'accouchement, ma femme avait grave envie de baiser. Donc, tu vois, ça, c'est pas forcément l'accouchement. Après, il y a d'autres messages. Natacha, qui nous dit, elle est tout simplement devenue mère. Et elle est plus mère que femme.
1: Eh ben, bon courage.
0: Et elle termine son message par bon courage, Benoît.
1: Force à toi. Oui, bon courage.
0: Tu vois, les auditrices, elles prennent soin de toi ce soir. Et les auditeurs aussi. Ouais. Vous êtes trop
1: sympas. Mais t'as essayé d'en parler avec elle?
5: Ah bah oui, plusieurs fois. Ouais.
1: Et elle te dit quoi? Je suis mère.
5: Parce qu'elle a autre chose à penser. Voilà.
0: Ouais. Bon, tiens, rappelez Moukil. Il y a Moukil qui vient nous laisser un message. Salut l'équipe, j'ai eu le même souci avec ma femme. Bon, ben on en reparle avec vous.
1: Mais elle fait pas une dépression, je sais pas quoi, là, c'est quoi, postpartum, là, je sais pas quoi.
4: Ouais, peut-être pas pendant un an.
0: Ouais.
1: Non, mais j'en sais rien, moi, je pose des questions, Marie. Hein. Moi, j'y connais rien.
5: Non, pas plus que ça.
1: Non, mais il y a des meufs, on a déjà eu ça.
3: Ouais,
1: ça existe,
3: il y a des
1: la dépression postpartum.
4: Ouais, ouais.
0: Dites-nous si vous avez été.
3: Il y a des meufs, dès qu'elles ont.
0: Attention, Cédric, spécialiste de la femme.
3: Oui, bah oui.
0: Non, mais c'est bien, Cédric.
3: Non, mais souvent, il y a des femmes, en fait, quand elles accouchent, elles sentent mère.
0: Ouais.
3: Et plus femme.
0: C'est marrant.
1: C'est qu'on vient de le dire
0: il y a deux minutes.
3: Ah, okay.
0: Espèce de peu. Oh là là, mais je comprends rien. Oh là là, c'est un truc de ouf.
1: Espèce de.
3: Ah, je suis au standard, excuse-moi.
1: Oh là, tu comprends rien, mais de rien.
3: Bah, c'est peut-être ça, tu vois, finalement.
0: Ouais, peut-être.
3: Je suis pas le seul à le penser.
0: Bah, tu vois, regarde.
1: Ah ouais, mais t'arrives après tout le monde.
0: Tu vois, Sugar, t'as bien fait de nous laisser ton message. T'as eu la même idée que Cédric, ça doit te faire plaisir.
4: Et quand un mec est dégoûté, quelquefois, c'est parce qu'il a vu le bébé sortir aussi.
0: Ah ouais, là, c'est dans le sens inverse.
4: Là,
0: c'est le mec qui a plus envie de faire l'amour.
1: Ah, et ça, là, c'est plusieurs à nous dire que les dépressions, ça peut durer plusieurs années.
4: Ah ouais, merde.
0: Les dépressions après avoir eu un bébé, pourtant, vous devez être contente quand vous avez un bébé.
1: Non, mais c'est un enfer.
3: Ouais, c'est pas tout de suite, c'est après.
1: Non, l'enfer sur Terre.
0: Non, mais c'est.
1: Ça y est, tu te dis, en fait, ça y est, j'ai connu l'enfer. Ouais. Je suis dedans, je le vis.
3: Ça part de là.
0: Mais non. Bon, allez, on vous attend en direct. Vous réagissez, vous nous laissez vos messages et on en reparle dans un instant. Tiens, on va prendre dans un instant pour toi. Il y a Alexandre qui arrive.
1: Ouais.
0: Ah, il y a Moukil aussi qui arrive. Donc tu vois, t'as plein de monde pour toi, Benoît. Et plus généralement, dites-nous s'il y a un truc. Je sais pas, vous êtes avec quelqu'un, vous faites l'amour, tout se passe bien. Et puis un jour. Pas un jour, petit à petit, vous avez plus envie de baiser. Alors, c'est quoi qui vous a, démotivé au niveau de la baisse? C'est quoi qui vous a dégoûté? 01, 53, 40, 30, 20. On attend vos réactions, puis on en reparlera avec vous. On va revenir au sujet de Cindy qu'on a eu tout à l'heure en tout début de Radio Libre. Et il y a Laura qui voulait réagir par rapport à Cindy. Salut Laura. Merci du coup de fil. Gentil d'appeler.
6: Salut.
0: Comment
6: salut
0: ça va, Laura?
7: Ouais, Lolo.
0: Oui. Lolo.
6: Ça va
0: super, Laura. T'es dans le 78, Laura. Et pour revenir au sujet de Cindy, elle s'inquiétait parce que elle est plus la même depuis qu'elle est tombée amoureuse. Bon, elle était indépendante, elle aimait bien vivre toute seule, elle acceptait que le mec vienne chez elle. elle était plutôt dominante, c'est-à-dire
4: ouais, de base, ouais.
0: Pas faire des trucs pour son mec, elle lui fait la cuisine, elle prend soin de lui.
4: C'est l'amoureuse.
0: Bah je pense que oui, c'est ce que vous nous disiez, il y a Carole qui nous laissait un message.
4: C'est pas
0: qui nous disait bah c'est tout simple, c'est l'amour. Asania nous laissait le même message. Elle est tout simplement amoureuse, il m'est arrivé la même chose.
4: Bah,
0: mais,
4: ouais.
0: Mais rassure-toi, Cindy, ça n'empêche pas d'être heureuse.
4: Non, mais c'est vrai, et puis c'est pas son caractère qui change en fait, simplement elle est mignonne avec son chéri.
0: Bah si t'es indépendante et que tu te mets à vivre avec quelqu'un, ça change un peu.
4: Bah oui, non mais ça c'est évident.
0: Si
4: mais
0: tu fais pas la cuisine à toi toute seule et que le mec il arrive et que tu fais la cuisine pour deux, ça change un peu aussi.
4: Ouais ouais, mais c'est pas le caractère en soi, tu vois, qui change foncièrement.
0: Bon, ça arrive également dans le sens
1: En tout cas elle se bénéficie au moins sur la bouffe.
0: Bon, Manon, tu nous as dit tout à l'heure très gentiment en la félicitant, Cindy, tu es devenue une vraie femme.
1: Bah ça y est, ouais.
0: Ouais.
1: Là, tu as atteint la maturité.
0: Ouais. Il y a Rack qui nous envoie un message et qui nous dit, moi, c'est le contraire. Je faisais rien à la maison, j'habitais chez moi. C'est ma mère qui venait faire le ménage, qui m'apportait à manger. Et là, depuis que je suis en couple, bah, je fais tout. Je fais le ménage, il m'arrive de faire à manger. Je crois que c'est l'amour.
1: Mais ouais. Bah, fais gaffe à ce qu'elle s'ennuie pas, quand même.
0: Je crois que c'est... Oui, parle lui pas ses activités principales.
1: Non, mais c'est vrai, bah, va pas nous la foutre en déprime.
4: Oh, non, mais...
0: Donc, tu vois, Rack, c'est l'amour, ça peut marcher dans les deux sens. Elle fait tout simplement des efforts pour lui faire plaisir. Vous êtes là qui nous envoie un message aussi. Qu'est-ce qu'il y a, Guy? T'as mal au cul?
6: Ah, très mal.
0: Pourquoi? Une poussée d'hémorroïdes comme la semaine dernière.
6: Non, c'était chaud pour nous là, mais on s'en sort.
1: Ah, ils ont failli s'en prendre un.
4: Ouais,
1: ah,
4: ça.
6: On aurait pu, mais...
0: Non, mais t'as fait un bond sur ton siège.
6: Je suis content, monsieur. Ouais, ça fout la fille. Notre gardien l'a sorti. Ouais.
0: Je me suis dit, tu t'es fait une
4: dégonflé.
6: Je te jure, une poussée.
0: Poussée hémorroïdaire. T'as vu ça, Samy?
6: Ouais, j'ai vu.
0: Guigui, il fait une poussée hémorroïdaire là.
4: Si, c'est pris le ventre.
0: Ça recommence, ça y est, il a un nouveau mal au trou du cul.
6: Mais là, pourquoi? Ça va, ça va.
0: Pourquoi tu te grattes le trou du cul?
6: Parce que là, je te regarde et ça m'excite.
0: Ah, c'est pour ça, d'accord. Ça, c'est normal. T'as pas mal.
6: Qu'est-ce que t'es beau.
0: Ah, bon Laura, ouais, tu nous appelais pour réagir par rapport à Cindy au changement quand on est amoureux.
7: C'est ça.
0: Qu'est-ce que tu voulais nous dire? T'as 25 ans toi, hein, c'est ça, hein, oui.
7: Ouais, c'est ça, j'ai 25 ans.
0: Ouais.
7: Et bah moi déjà il y a une première histoire où je me suis mise avec un mec et au bout de 3 ans en fait, je voyais que c'était encore un fils à maman et il savait rien faire à la maison et je l'ai quitté du jour au lendemain.
0: Ah, tu l'as laissé. Mais
6: genre, tu voulais qu'il fasse quoi à la maison?
0: Uniquement pour aider, ouais, c'est vrai.
7: Bah, le classique, quoi, ouais. Les tâches ménagères, la cuisine, mais genre en partagé, pas mais genre lui.
1: T'es malade,
7: tout.
1: Toi. T'es pas malade dans ta tête.
6: Elle reste dans ta cuisine.
7: Non, mais en plus, on avait quand même défini des trucs, genre chacun fait sa partie, lui il fait ça, moi je fais ça, etc. C'était bien réparti.
0: Ouais.
7: Sauf que bah, lui il faisait rien de ce qu'il avait
6: fait
7: dit.
6: Il fait à son rythme. Si toi t'es à 2000 et que lui il est pépère.
0: Mais comment ça se passait au jour le jour, par exemple, quand tu dis il faisait rien et toi tu faisais tout. Qu'est-ce que tu faisais au jour le jour?
7: Bah c'était des trucs où moi je faisais des horaires de fou avec des heures de trajet de fou et lui je rentrais, il était assis sur le canapé, je lui dis viens on fait à manger maintenant parce qu'il était déjà des 21h et tout et il me dit ouais mais non j'ai envie de me poser et tout, donc au final je finissais par faire à manger et c'était tout le temps ça, les tâches ménagères. Au début j'étais un peu en mode viens il faut le faire aujourd'hui etc.
0: Ouais,
7: après il m'a dit ouais mais c'est bon laisse-moi tranquille 2 secondes, j'ai dit ok. Et puis au final, bah pendant des mois, il faisait pas sa partie, quoi.
1: Non mais t'es vachement pressante aussi.
6: Ouais, un petit peu.
0: Pourquoi
6: quand même. Tu rentres, lui,
1: le mec, il est posé 2 minutes là.
6: Viens faire manger.
7: Non mais lui, ça faisait 2 heures qu'il était rentré.
1: Ouais, mais il a besoin de se reposer beaucoup.
4: Non, mais n'importe quoi.
6: Bah non, mais si, mais
1: toi, t'es hyperactive, pas lui.
6: Bah ouais.
7: Non, mais même pas. En plus, moi-même, je suis de base une flemmarde et tout. Juste, ça me fait chier. Je rentre, j'ai faim. Je sais que ma journée, ça va juste être faire à manger. Bah après, c'est ce que je faisais, sauf que je le faisais pour lui aussi.
0: Ouais, non, mais je
4: comprends. Ouais, non, mais c'est ça, oui.
0: Je te comprends,
4: c'est partage des tâches, c'est logique quand tu es avec quelqu'un.
0: Bah oui, puis s'il arrive 2 heures avant, il peut faire des trucs.
4: Bah, c'est ça.
0: Non, ouais.
1: Il manquerait plus qu'il puisse faire à manger en plus.
6: Non, mais si le mec il a envie de se poser et de rien foutre, dis-foule. Parce que toi, t'es bien marrant. Tu nous dis que c'est bien de rien foutre à la baraque.
0: Oui.
6: Et bah, si le mec il a envie de rien foutre.
0: Non, mais il a envie de rien foutre et laisser travailler ta meuf et la regarder bosser, je sais pas.
4: Même faire plaisir à ta meuf.
6: Mais peut-être qu'il rentre du boulot et est fatigué.
0: Elle aussi, elle rentre du boulot 2 heures après lui.
6: Mais t'as faim, mais fais-toi. Mais vous êtes des ouf.
0: Pourquoi on est. Ah, Scarry.
7: Mais non, mais
6: parce que t'as faim,
7: fais-toi
6: à manger. Casse pas les couilles. Tu vois ce que je veux dire. Moi, j'ai pas envie de manger. J'ai pas faim. Pourquoi tu veux que je me lève faire à manger?
0: Bah, pour lui faire plaisir.
6: Et bah, fais-toi à manger.
7: Justement, il avait faim, mais il attendait que je rentre pour faire à manger.
6: Ah non, tu viens de nous dire qu'il t'a dit ouais non, j'ai pas faim, j'ai envie de me poser.
0: Non mais ça c'était l'excuse à deux balles.
7: Je suis posée, on fera après.
0: Voilà. Bon.
7: Mais sauf que lui, après c'est une fois que j'aurais fait, c'est pas genre on va le faire tous les deux.
0: Mais toi ça a été tellement insupportable que ça a été une des causes de la rupture avec ton mec, toi ça.
7: Bah parce qu'après il y avait plein d'autres trucs au quotidien et tout, mais ça c'était le truc qui m'a tout fait péter mon crâne. C'est surtout qu'à un moment donné je lui ai dit vas-y, t'as toujours pas fait ça, t'as commencé à me casser les couilles. Désolée mais voilà.
0: Non, vas-y.
7: Et après il m'a dit ouais de toute façon si t'es pas contente, fais-le toi-même et tout. Et en mode, je suis sa bonne. Et j'ai dit, bah, tu sais quoi, vas-y, casse-toi.
6: Oh là, comme tu es dur.
0: Non, mais bon, écoute, ouais, c'était pas. Toi, a priori, oui, oh, c'était.
4: T'as raison.
0: J'ai pas super en face tous les deux.
6: Mesquine.
0: T'as mal pour lui, toi.
8: Pauvre homme.
0: Et Karim Mesquine.
7: Non, mais. Ah non, mais faut grandir aussi, quoi.
0: Ouais, il te prenait pour sa mère, message de Sun sur l'appli Skyrock.
7: Bah, franchement, oui.
0: Ouais, c'est ça, en fait.
6: Et non, mais t'étais peut-être trop exigeante.
9: Ouais, ouais, sans doute, t'es à 2000.
0: Trop exigeante.
7: Non, non, la vérité, en plus, au début, oui. Et après, quand il a dit, vas-y,
9: non,
7: là,
9: mais
7: ça,
9: même
7: je vais te
9: faire plus
7: tard et tout. Je laissais le temps, même pas.
0: Non, mais après, t'as raison d'avoir ton caractère. Et puis bon, si son attitude, au bout d'un moment, ça te plaît pas, et si vous en avez discuté et qu'il évolue pas, bon, ça peut se comprendre.
6: Bah, hein. En tant que médecin, je dirais que t'es proche de l'hystérie. De l'hystérie féminine.
0: En tant que médecin et misogyne.
4: Ce mec.
0: Misogyne également. Ouais.
6: Hystérie féminine, gros symptôme ça.
4: Donc, mais t'as raison, tu l'as jarté plus comme ça.
0: Lui, il aurait pu faire quelques petits efforts, mais.
4: Ouais, quand même.
6: Ah, bah, j'imagine qu'il faisait quelques
7: trucs
6: parfois.
7: Après, je me dis, il les fera pour la prochaine.
0: Et t'as déjà changé pour par amour pour quelqu'un, changer les traits de ton caractère.
7: Bah, de mon caractère, peut-être pas. Après, j'essaye de m'intéresser à certains trucs. Là, actuellement, je suis avec mon copain. Mmh. Justement, le foot, PSG. Hein.
0: Ah bah tiens, PSG, c'est la mi-temps.
7: Tous les jours.
6: Eh oui.
7: Ouais, c'est... bah là, il est content pour l'instant.
6: Ah bah, largueuleux,
0: il peut être content.
6: Franchement, largueuleux.
4: Pour l'instant, elle a dit.
0: Pourquoi largueuleux?
3: Bah, je pense qu'il te trompe, c'est un enfoiré.
0: Oh, voilà. C'est le mec qui...
4: Et sa vie qui fout la merde.
3: Non, honnêtement, PSG ou pas, je trouve ça très bien de... Pour, tu sais, de s'adapter un petit peu à l'autre et d'essayer de comprendre ses passions, ses trucs.
0: Bon, bah, tiens, petit débrief du match, si vous venez d'arriver, parce que c'est la mi-temps, du.
6: Ah, oh, c'est génial!
0: Du match, oui, Samy, génial.
6: Ah, oh, c'est magique, ah, c'est Paris!
0: Et oui, dès l'entame c'est du magnifique. Match, but du PSG et but de c'est Dembélé, vrai. Comme je vous l'avais annoncé ce matin dans les Paris Winamax.
4: C'est vrai.
0: Vous avez écouté le morning, vous l'avez entendu, Paris Winamax, victoire du PSG, but de Dembélé. Et bah, je suis à fond dedans. Et
6: qu'est-ce
0: donc,
6: que t'es
0: 1-0,
6: fort.
0: Mais ouais, je trouve
4: c'est
0: aussi.
4: C'est vrai.
0: Wow. 1-0 pour le Paris Saint-Germain. Samy, un petit débrief de cette première mi-temps.
3: J'ai absolument rien regardé sur votre page. Je sais que vous jouez
6: parce que
3: en noir
6: je m'en bats les couilles complètement. Moi.
3: Pour te dire la vérité,
6: je m'en bats les glaouis.
3: Voilà. C'est fantastique.
6: Ah, je m'en tripote les roubignoles.
3: Je m'en bats les steaks de fou.
6: Ah, je m'en branle le billet.
3: Tout à fait. Avec d'autres mots, mais tout à fait.
0: Les Parisiens, ils font les fiers. Mais attention à la remontada, nous dit Hadji sur la piste Skyrock.
3: Imagine.
6: Imagine,
3: c'est parti.
6: Imagine, on perd
0: 12-1.
3: Imagine, là, retour des vestiaires. En mettre 150.
0: Eh ouais, Hadji.
3: Imagine.
0: Il a pas tort, attention. Là,
3: imagine le truc de fou. Là.
0: Je me sens tranquille, les Parisiens là. Ça va.
3: Franchement, on est archi bien, c'est incroyable. Gagner à l'extérieur, demi-finale retour Ligue des Champions.
6: Franchement, c'est incroyable ce qui se passe. C'est vraiment incroyable.
0: Tranquille, oh là là, incroyable le
3: vraiment, c'est génial.
0: Oh là là.
3: Bon, là, à la fin, là, on subissait un peu, mais.
4: C'est normal.
3: Franchement, on s'en sort, mais plus que bien.
6: On peut pas rêver mieux.
3: C'est vraiment ça, c'est très bien résumé. Tu mets 1-0, tu ouvres le score directement là-bas.
6: Mais c'est vrai que c'est super.
3: Ah mais c'est génial.
4: C'est super
6: génial. Méga cool.
3: Oui. Par rapport au match un peu folklorique de la semaine passée.
0: Folklorique.
3: Là on contrôle un peu plus. On n'a pas pris un but. C'est génial ce qui se passe les gars.
0: Ah génial.
3: Vraiment
0: ils sont
3: c'est
0: contents.
3: Magnifique.
0: Bon voilà pour le match du Paris Saint-Germain.
3: Quelle équipe.
0: Contre
3: incroyable.
0: Le Bayern. On suit ça en direct. Ça c'est du football. Et
4: ça c'est une équipe quoi.
3: C'est incroyable. Je viens de voir votre
4: but. Ça c'est des supporters.
0: Et alors il est beau.
3: Oh, c'est une belle action. Ouais.
0: Une belle action. Dès le début du match, comme ça, pam, pam, pam. Bon, voilà pour le PSG. Bon, ton chéri, il va être content. Tu lui fais un truc spécial pour après le match, Laura.
6: Tu lui casses les couilles.
4: Non, mais non.
7: Non, moi, je suis enceinte, ça y est, je fais plus rien.
0: Ah, ça y est, toi aussi, t'as un bébé.
3: Non, c'est la grève. Comme les supporters, hein, Marseille.
7: Non.
3: C'est la grève, hein, bon, on va plus hausser.
6: Mais t'es enceinte de quoi
3: on baisse plus.
0: De l'enfant,
7: après. Non, t'es pas la grève, mais pas en honneur du PSG qui se passera quoi que ce soit.
4: Mais t'es enceinte de combien de temps?
7: Ah, je suis à 8 mois.
3: 2 ans et demi, Marie.
4: Ah, t'as 8 mois.
0: Ouais, donc il arrive.
6: Regarde.
0: Est-ce que... 4 ans. En fait, on s'en est pas rendu compte, mais vous êtes deux à nous parler depuis tout à l'heure.
4: Ah, ouais, c'est ça.
6: Mais tu sais ce que tu vas accoucher?
4: Chocolat. Non, je voulais savoir, vous faites toujours l'amour là pendant ta grossesse ou pas?
7: Ouais, nous, il n'y a pas de galère. Bah, après, j'ai plus de cardio par contre, donc il se débrouille un peu quoi.
0: Ah, c'est lui, c'est lui qui taffe.
4: Ah, bah ouais, de toute façon, les positions, au bout d'un moment, quand t'as.
6: Mais là, genre, t'as pris combien de kilos?
7: En vrai, ça va, là, moi j'avais de la marge déjà de base, et j'ai pris que 5 kilos là.
0: Ah, ouais, c'est pas beaucoup.
3: Ah, ouais, c'est léger, ouais, 5 kilos.
4: Ah, c'est tout?
6: En sachant qu'il y a le poids du.
7: Après,
6: du
7: on. Ah, oui. Ouais, mais après, le ventre il grossit quand même et tout, donc la flexibilité et le cardio ça prend un coup quand même.
4: Bah, ouais, c'est clair, ouais.
0: Bah écoute,
7: mais,
0: beau bébé alors.
7: Il n'y a pas de problème.
0: Petit garçon, petite fille, tu nous as dit notre...
7: Petit garçon, ouais.
8: Petit garçon, enceinte d'un bébé.
0: Eh ouais, Marie, c'est
8: incroyable. C'est incroyable, c'est complètement con, les mecs.
6: Ça fait combien de temps que t'es enceinte?
0: Ça fait 8 mois, Marie.
4: Voilà. C'est pour vous, hein.
0: Mais là, il arrive dans combien? Un an et demi? Tu l'as prévu pour quand?
1: Ouais, à peu près, ouais. Bah, le temps qu'il soit livré, ouais.
0: Ah, il faut qu'il soit livré, c'est ça.
6: Et c'est une fille, un garçon.
4: Mais... Bah, bon courage pour l'accouchement, en tout cas.
0: Et puis, bah,
7: mais merci. Mais même par rapport à ça, et le fait de changer pour les copains-copines, tout ça, là.
0: Ouais.
7: Bah, genre, moi, il y a dans l'idée, là, c'est que je suis enceinte. Et lui, il gère pas son argent.
0: C'est-à-dire, c'est toi qui t'occupes des comptes à la maison?
7: C'est pas moi qui m'occupe des comptes parce qu'il fait ce qu'il veut quand même avec son argent. Mais il y a des fois où j'aimerais bien que ce soit pas que moi qui essaye de mettre de côté. Que
1: mais
7: ce
1: ah, genre, il fait ouf.
0: Genre, il dépense.
1: Ouais. Tu fais que de la merde avec sa thune. Il achète quoi, genre, par exemple?
7: Bah, les places PSG, il me parle de somme, laisse tomber.
0: C'est cher, t'as vu.
7: C'était quoi les maillots PSG tout de suite il voulait le maillot l'étoile le machin
6: mais de vêtements avec toi ça
3: ouais, je te jure
4: mais non mais il y a un bébé qui arrive c'est normal de mettre utiles. Un peu de thune de côté quoi
7: c'est ouais. Ça des trucs utiles je veux bien mais vas-y PSG genre je veux bien
0: quand t'es supporter
3: c'est inutile ça
0: ah tu trouves c'est inutile
3: fouler à la poubelle directement t'as raison
1: torche le gosse avec tiens
7: non mais sachant que moi-même je lui ai offert des maillots je lui ai offert des trucs par rapport à ça mais
6: cette année il y a deux nouveaux maillots tu sais le maillot domicile
1: ouais, plus des champions ouais tu sais il y a non, plusieurs maillots chaque problème. Année
4: au-delà de l'histoire de la thune tu le sens pas investi parce que du coup ouais. C'est ça un petit peu enfin je sais pas il y a un bébé qui arrive tu fais attention un petit peu à la thune c'est normal en fait
0: ouais, mais
7: des
0: enfin,
7: fois
0: bon.
7: Parfois oui parfois non c'est vrai que c'est compliqué après je sais que la position père c'est compliqué parce que bah il le porte pas quoi donc
4: ouais, c'est vrai ouais.
7: C'est pas le même différent. Ressenti
0: mais faut quand mais même garder faut, même temps, faut quand même continuer à se faire plaisir
4: oui non mais bien sûr
0: quand
4: évidemment
7: oui
0: quand tu vas être papa ou maman d'ailleurs les deux
4: il faut trouver un juste milieu quoi
0: bon
7: mais c'est ça,
1: non mais bon si toi moi non mais d'un côté je te comprends
0: des questions d'argent tu vois t'as le soutien de Romano
1: non mais je suis désolé quoi après bon je dis ça je suis pas daron mais tu vois si toi tu mets toute ta thune pour le gosse et que lui sa thune elle lui sert qu'à ses plaisirs perso c'est un peu dégueulasse
4: on est d'accord.
1: C'est en soi, il faut mettre en commun pour acheter, j'en sais rien ce qu'il y a acheté pour un gosse, moi, des tétines.
3: Tiens. Bah, les couches.
4: Non, mais il y a plein de trucs.
1: Non, mais tu vois, c'est Julien, non, mais il faut partager un minimum parce que, ouais, parce qu'à ce moment-là, tu pourrais dire la même chose. Tu pourrais dire, ouais, moi, je travaille, mon oseille, vas-y, j'ai envie de m'acheter des trucs qui me font plaisir. Tu vois?
0: Des tétines.
7: Mais ça, en soi, moi, je suis d'accord, mais en fait, genre, pour moi, il faut d'abord faire les dépenses importantes et après, tu te fais plaisir avec ce qui reste. Sauf que lui, il a du mal à comprendre ça. Et. Genre c'est moi qui paye le loyer et tout d'abord
0: c'est bien.
7: Et après lui il me fait un virement. Sauf qu'il y a des fois où
0: il oublie.
7: Vas-y je lui compte pas l'électricité ou je lui compte pas des trucs où vas-y c'est pas énorme donc
0: tu fais de ristourne c'est gentil t'es très gentil
7: ouais je suis un peu généreuse
0: bah oui t'es très généreuse tu vois Romano c'est gentil d'être généreux avec son chéri ou sa chérie
1: ah moi aussi hein, je suis généreux avec
7: carrément parce que derrière je vais lui demander je sais pas d'aller chercher un truc à manger pas un resto ou quoi mais genre juste des pâtes je sais pas et il va me dire ouais tu peux me faire le virement mais en fait moi je te fais déjà cadeau de certaines choses
0: en fait,
7: tu peux bien
0: banque.
7: Aller acheter
1: ah bah moi pareil ouais, je dirais ok vas-y je vais te faire le virement par contre je vais recompter tout le rattrapage que tu me dois
4: non,
1: tous
4: exactement.
1: Les trucs tous les trucs dont je t'ai fait cadeau jusqu'à maintenant
4: c'est ça il faut faire
1: et je suis pas sûr que tu sois gagnant à pas vouloir payer le paquet de pâtes
4: non mais ouais il faut que tu lui montres tout déjà tu vois
1: non mais en fait ouais c'est ça lui sa tune pour lui c'est son argent de poche quoi
0: tu veux pas prendre Romano ça comme conseiller financier
1: bon par contre je prends évidemment une petite somme d'argent
0: ah oui ça va te coûter plus cher que ce que tu vas récupérer
1: c'est bon gratuit hein
3: non
0: c'est pas sûr que tu sois gagnante Laura. Bon, Laura, il y a Chris qui nous laisse un message. Ne t'inquiète pas, quand le bébé va être là, ce sera plus concret pour lui. Et tu vas voir, il va changer, il va faire comme mon mec. Donc, quand le bébé sera là, peut-être que ça va lui remettre la tête sur les épaules. Après, moi, je connais des gens qui ont dépensé pendant toute leur vie, qu'ils soient amoureux, pas amoureux, qu'ils aient des enfants, pas des enfants. C'est un mode de vie. Ils dépensent, ils sont toujours dans le rouge.
7: Bah, c'est ça. Après, je sais qu'on n'a pas la même éducation financière.
0: Ouais,
7: donc, on m'a toujours appris à mettre de côté, à faire attention et à avoir de
0: Moi, je suis un peu comme toi, mais je suis pas comme Romano. Je suis pas radin. Je me fais plaisir, je fais plaisir aux gens que j'aime.
1: Mais tu sais que t'es plus radin que moi. Je pense que je claque plus d'oseille que toi.
0: Plus radin que moi. Bientôt, t'auras plus de cheveux que moi si tu continues comme ça.
1: Ah non, ça je dis pas. Non, mais je pense que je claque plus d'oseille que toi.
0: Oui, mais ça veut pas dire.
1: Ah oui, donc ça veut dire que je prive. Mais tu dépenses. Rien. Mais tu n'achètes rien, tu fais rien en fait.
0: Bah si, je fais des trucs.
1: Bah qu'est-ce que tu fais?
0: Je pars en vacances.
1: Ouais, ok. Bah tu pars en vacances une fois par an.
0: Ouais, oui, bah je pars en vacances une fois par an.
6: Bah ouais, déjà, bah, je pars plusieurs fois dans l'année, donc déjà je dépense plus d'oseille mécaniquement.
0: Bah tiens, j'offre des cadeaux à Médeline, je lui offre des os qu'elle casse tous les 15 jours.
6: Ah non, toi t'as le salaire du médecin aussi en plus.
0: Ah ouais.
4: Ah c'est
0: ouais,
4: ça.
0: Oui, oui.
4: Ah
6: ouais, putain, le médecin. Putain, c'est plus ce que c'était le job.
0: Il sera là demain le médecin.
6: Et t'as le salaire de
4: exact.
6: Ah ouais, bah ouais. Pareil, dis donc. Égalité homme-femme, on est pas trop dedans là.
0: Bon, vous avez changé pour quelqu'un, vous avez réussi à faire changer quelqu'un pour vous, par amour, racontez-nous, en positif ou en négatif.
4: Oui,
0: allez-y.
4: Changement quoi.
0: 01 53 40 30 20, vous avez l'appli, le 41 759 et le skyrock.fm. On vous attend en direct jusqu'à minuit. Bisous Laura et puis bah bon bébé dans un mois.
4: Bisous, hein. Bon courage.
7: Merci,
4: avec.
0: Éclate-toi avec ton chéri. Bisous Laura.
7: Ouais.
0: Salut, salut à toi. Donc on y reviendra, ça c'est pour Cindy. Cindy, moi je pense qu'il n'y a pas de problème dans ce qu'elle nous disait, puisque elle avait changé mais il ne lui avait rien demandé. Tu le fais juste naturellement, donc tu lui fais
4: ah
0: bouffer.
4: Ouais, c'est ce qu'on disait.
0: Alors
4: en fait.
0: Qu'avant, tu te faisais même pas bouffer pour toi. Tu vivais toute seule et t'aimais bien ton indépendance. Tu vis avec lui, c'est que t'es bien avec lui.
6: Bah oui,
0: donc
6: je pense que c'est positif.
0: Moi, je pense qu'il n'y a pas de problème.
6: T'es heureuse.
0: Cindy.
6: Bah, ouais. Oui.
0: Bah ouais, tu dois être heureuse, Cindy. Bon, on en reparlera. Hein, vous nous direz, changer en positif, changer en négatif. Et puis, on va parler baise là maintenant.
4: Absolument,
0: parce que
4: ouais.
0: C'est quand même important. On va parler
4: ouais.
0: D'amour.
4: Vas-y, vas-y.
0: Et puis de tout ce que vous voulez, allez-y. Hein. Au 01 vas-y. 53 40 30 20. Il y en a des doubles appels qui sont prêts. Et
6: on peut parler du match, Romano.
0: Et
1: le match de
6: là, le match du PSG.
0: Tu parles du clash, bien sûr.
1: Mais pourquoi tu veux que je te parle du match?
6: Bah parce que je sais que t'aimes bien le foot, t'aimes bien le PSG. Et...
1: Je m'en bats les couilles. En plus, c'est la pub. Là. Tu veux que je m'en bats les couilles? Et tiens, super. Les mecs qui manquent des pompes à chaleur EDF.
3: Alors t'en penses quoi? Hein? T'en penses quoi? Dis.
1: Ah, t'as 8000 balles de ristourne.
0: Ah bah c'est super, dis donc.
1: De ristourne.
0: Il y a Amine, il nous dit mais c'est trop beau ce qui arrive à Paris.
6: C'est incroyable.
0: Il est trop content, Amine, qui nous envoie un message.
6: C'est ouais. Magnifique.
0: J'essaie d'appeler un pote marseillais, mais il ne me répond pas. Samuel qui nous envoie.
6: Samuel aussi, depuis tout à l'heure, je lui parle, il fait semblant, il est sourd.
3: Non, j'écoute, je réponds à tout.
0: Ah, j'écoute un peu de
3: il a peut-être autre chose à parler aussi.
6: Tu parles en langage des signes depuis tout à l'heure.
3: Tu m'appelles, tu me parles de ton match, excuse-moi, je te parle, réponds pas quoi.
0: Ah ouais, tu réponds pas, ouais.
3: Parce que je m'en bats les couilles, après tu m'appelles, tu me parles d'autre chose, je te réponds, tu vois.
6: Mais non, c'est la passion, tu sais, d'avoir gagné la Ligue des Champions, tu sais, c'est le truc, tu vois.
1: C'est pas encore gagné.
6: On l'a déjà gagné.
1: Oui, mais là, la nouvelle.
6: Oui, mais t'as deux doigts d'aller en finale, il reste une mi-temps, tu bandes quand même.
0: Bah, il reste déjà une mi-temps, et après, il y a Arsenal.
6: Ouais, parce que imagine,
0: et oui.
1: Mais Arsenal, ils sont forts.
6: C'est bon. Ouais, ils sont bons, mais sur un match, je préfère jouer Arsenal que l'Atlético. Parce que l'Atlético, ils sont casse-bite.
0: Ouais, ce que tu nous avais dit.
6: On va les tuer, Arsenal. Gros.
0: Bon, pourquoi Medellin n'arrête pas de japper parce qu'elle a des trucs à dire et que Romano la censure.
1: Mais je la censure pas, elle arrête pas de couiner comme une pute.
0: Mais non.
6: Elle parle bien, mec.
4: Ah, la violence du gars.
6: Comme une pute.
0: Pauvre Médeline.
1: Non, mais c'est insupportable.
0: Bon, il y a William qui voulait. Mais elle veut un gâteau, je vais donner un gâteau.
1: Elle file-lui le paquet, elle nous fera plus chier.
0: Mais non, mais elle va pas tout manger. C'est pas bon de manger trop de gâteaux pour le chien. Même si c'est la journée sans. La journée
4: quoi,
0: sans régime aujourd'hui, c'est le No Diet Day.
4: Ah oui, j'ai entendu.
1: Ah, j'ai vu, c'est la journée mondiale de l'huître aussi.
0: Et c'est la journée. Tu peux bouffer des huîtres alors.
6: Rappelle ton ex.
0: Tu peux bouffer plein d'huîtres.
4: Ouais, c'est super.
0: Journée mondiale sans régime aujourd'hui. Donc faites-vous plaixir, bouffez.
1: Journée d'huîtres.
3: Non, moi, les huîtres, j'ai vraiment du mal avec les huîtres.
0: Fais-toi plaisir, c'est la journée sans régime et la journée mondiale de l'huître.
3: Ah ouais, parce que pour moi, les huîtres, c'est vraiment c'est le molar de la mer, quoi.
0: Ah bah.
3: Tu vois, c'est mieux.
4: Les huîtres, on aime ou on aime pas.
3: Ah ouais, mais j'ai beaucoup de mal. J'ai beaucoup de mal.
6: L'autre fois, Marie, elle a mangé des huîtres.

0: c'est quoi le but de cette journée?
1: C'est pour lutter contre la dictature.
2: Ah,
1: d'accord.
2: Vous savez pas quoi foutre comme journée.
0: C'est pour ça que je me demande.
2: Comme truc de merde à faire.
1: Voilà, c'est ça.
2: Il y en a des journées de merde quand même.
3: Et aujourd'hui, il n'y a pas un truc journée?
1: Il y a le match du PSG aujourd'hui.
4: Quand même, mondial du casque. Quand même, quand même.
1: D'ailleurs, il y a William qui voulait absolument parler à Samy ce soir. William en direct avec nous. Allô, William?
5: Ouais, allô.
1: Oui, bonjour William. Tu voulais parler à Samy le Marseillais?
5: De quoi?
1: Tu voulais parler à Samy le Marseillais?
5: Va te faire enculer, ça.
0: Oh, oh, mais non.
2: Elle va un peu sucer ta soeur.
0: Ça y est, ça part.
2: Bonne soirée, mon ami.
1: Bon, il est en direct de...
2: Tu m'insultes, t'es
1: Il est en direct de Munich.
0: Ah non, mais le pauvre.
1: Et en plus, il est tendu, Samy, ce soir.
2: Je suis pas tendu, je m'en bats la race complète.
1: Ah, je m'en bats la race. Vous avez vu
2: il est tendu. Ah ouais, le mec, il appelle, il m'insulte gratuit, donc bon, ça te fait rire.
6: C'est la journée pour détendre l'atmosphère. Vous savez que c'est également la journée mondiale du mot de passe.
2: Allons manger un mot de passe et des huîtres.
1: Moi, c'est 1, 2, 3, 4, 5, 6, 7, 8.
6: Tiens, mon mot de passe. Non, mais il y a plein de journées. C'est la journée également mondiale du coloriage, le 6 mai.
1: Ouais, c'est super. Ah, c'est demain, ça.
6: La journée
1: Ah non, c'est aujourd'hui, c'est aujourd'hui. Oui, c'est aujourd'hui.
6: Et c'est en même temps que la journée internationale sans régime. Il y a également, c'est la journée également. Aujourd'hui, ils sont blindés.
0: Non, mais ça,
1: ouais, blindés.
6: C'est
1: ouais, ouais.
6: La journée internationale des drones également.
1: Ah ouais, c'est super.
6: Du jardinage nu.
0: T'es sérieux?
1: La journée du jardinage nu.
2: Bah, et bon, c'est quoi ce truc de merde?
1: C'est les journées internationales, Samy. Tu connais pas?
2: Si,
1: tous les jours, il y a un truc à la con.
2: Je connaissais pas.
6: Non mais alors le 6 mai, laisse tomber demain par exemple, journée. Tu vois, c'est la journée mondiale du rire. Mais il n'y a que ça quoi. Le 6 mai, ils ont tassé un paquet de trucs.
0: Bah, attends, jardinage nu, c'est quand même.
1: Au moins on va rigoler là. On fait un tour donc au stade avant la reprise du match.
4: William qui est directement sur place, ouais.
1: Et William, t'es en direct de...
4: En direct de Munich.
1: De Munich.
4: De l'Allianz Arena, ouais.
5: Ah ouais, exactement.
1: Et alors comment...
4: Avec tous les supporters parisiens, ouais.
1: Vous êtes 4000.
5: Alors franchement, il y a une très bonne ambiance, tout le monde chante.
1: Ah bah j'imagine.
5: On est en haut, donc on nous entend pas bien, je pense, mais c'est folie.
6: Ah, c'est sûr, mais on n'a pas le son, donc on vous entend pas, ouais.
1: ou alors vous criez vraiment très très fort. Hein.
0: Ah, tu veux pas montrer tes seufs dans la tribune?
2: Non, mais le stade, il est beau. Hein.
4: Tu peux envahir le terrain.
5: On aimerait plus de buts.
4: Ah, t'es gourmand, William. Ah,
2: genre, toujours plus gourmand.
1: Ah, les Parisiens, vous arrêtez plus. Hein. C'est comment l'ambiance du côté des Allemands? Parce que bon, le but, ça a dû refroidir un petit peu l'ambiance allemande, non?
5: Il y a du monde quand même en Allemagne. Ça bouge.
4: Ah, parce qu'on avait vu qu'au tout début du match, il y avait une ambiance de folie apparemment.
1: C'est pas mal. Après, le but, ça s'est calmé direct.
4: Et que, ouais, on a envoyé une grosse clim. Hein.
1: C'est ça?
5: Allô?
1: Oui,
4: il y a du monde.
2: Il est mal comprenant.
1: Ah, normal, il est parisien. Bon, t'es parti avec combien de poteaux? T'es parti avec combien de potes, William?
4: T'en parles doucement, monsieur.
5: Ah, j'entends que
1: ça. Tu nous entends plus, bon, bah écoute.
4: Ouais, c'est le bordel. Là, ouais.
1: Bon.
4: C'est marrant, on n'entend pas que c'est le bordel au téléphone.
1: Mais c'est con, c'est avec les AirTags.
6: Il est con à se mettre des AirTags dans les oreilles.
2: Je vous entends plus du coup.
6: Toi aussi, tu vas le comprendre.
1: Vous savez que je cherche une pile pour AirTags depuis 3 jours pour mes délits parce que son AirTag ne fonctionne plus.
2: Bah,
1: c'est avec les AirPods.
2: Ouais.
1: En fait, tu peux enlever l'ambiance autour, c'est trop con.
4: T'as déjà essayé de localiser ton AirPod?
1: Bah oui.
4: Ah ouais, tu peux, c'est vrai en plus.
1: Bah oui. Quand tu le perds, tu le localises, il fait tic tic.
4: C'est vrai, il fait tic tic tic.
1: Tic tic tic.
6: Ah d'ailleurs, j'en vends un. J'en ai trouvé un dans la rue. J'ai une oreillette, je la vends si ça intéresse quelqu'un.
1: D'accord, super, merci Romano de la bonne affaire, c'est le bon
6: si
1: point.
6: Si vous avez perdu une des deux, je vous en vends la deuxième.
1: Super. Bon, William, on te souhaite une bonne deuxième mi-temps.
4: Ouais, faut bien crier pour la deuxième là.
1: Crie bien pour la deuxième. Et salut les potos derrière. Salut
2: sans
1: à toi.
2: Aucune, mec.
4: Ciao. Bisous.
1: Ah ouais, c'est vrai que ces trucs, tu peux enlever le bruit ambiant et c'est con, t'entends plus l'ambiance du stade là. Bon, en tout cas, grosse ambiance chez les Parisiens, c'est normal, ils gagnent 1-0. On suit le match jusqu'au bout, on aura l'autre grand match à retrouver, c'est Cédric contre Romano.
2: Ouais, dans un
1: instant, tout à coup, vous étiez bien dans votre couple, vous faisiez l'amour, tout ça. Et puis, vous avez plus envie de faire l'amour avec votre chérie ou votre chérie n'a plus envie de faire l'amour avec vous.
0: C'est con, hein.
1: C'est ce qui arrive à Benoît. On aura les témoignages qui arrivent. Qu'est-ce qui vous a dégoûté? Vous nous racontez, il y aura Thomas qui vient réagir avec nous, qu'on va retrouver en direct. On aura Alexandre du 13. Salut Alexandre.
7: Salut Alex.
1: Bienvenue à toi. Il y aura Moukil également du 62. Salut Moukil.
2: Ouais Moukil.
1: Ouais Moukil.
7: Salut
1: Moukil.
2: Ouais Moukil.
1: Et bienvenue sur Sky Moukil. Mais il y a plein de monde. Et Nani qui veut témoigner également. Salut Nani. Ah oui, Nani, elle arrive dans un instant. C'est Peggy qui est déjà là, j'ai confondu. Salut Peggy.
8: Salut tout le monde.
0: Salut Peggy.
1: Eh bien, tu bouges pas.
8: Et c'est mon vrai prénom, hein, c'est pas un pseudo. Hein.
2: Peggy la cochonne.
1: Oh, ça va, Peggy.
0: Ça passe. Ça, non, évidemment, Samy.

0: Bah non, mais c'est pour ça que tout le monde connaît Pékin.
1: Tu penses à ça direct.
2: C'est facile, hein.
3: Ouais, mais.
0: Ouais, c'était facile. Ouais,
3: si t'es avec une meuf, vaut mieux qu'elle soit cochonne plutôt qu'elle soit frigide.
2: Ah bah je suis bien d'accord avec vous.
4: Mais ça va, on t'a pas trop emmerdé au bahut avec ton prénom.
0: J'imagine un petit peu.
5: Non, jamais, je pense pas. Ouais.
2: Ah ouais. En primaire, au lycée, même encore aujourd'hui. Mais maintenant je le prends avec un petit sourire coquin.
4: Ah c'est ça.
2: Ça passe.
5: Peggy.
4: La tante de mon fils, elle s'appelle Peggy.
3: C'est génial.
4: Elle a changé. Non mais je te jure, elle a changé de prénom.
5: Mais entre la pile du AirTag de Diffoul et la tante de Marie qui s'est journée de
4: l'année.
5: On a des infos exclusives.
4: C'est la famille de son père.
5: Non bah. C'est bien précisé.
4: Mais moi j'ai halluciné.
5: Ça change tout.
0: Elle s'appelle comment ?
4: Non mais j'ai halluciné parce que mon fils m'a dit ça et je sais pas.
5: Halluciné parce qu'il a une tête de truie.
2: Ouais, je comprends. Mais,
4: ouais, mais c'est bizarre, tu sais, à 40 ans de changer de prénom. Enfin,
2: ouais, mais faut assumer.
3: Mais t'as raison.
4: Mais t'as entièrement raison.
3: Bon, Peggy, bouge pas. Tu vas nous expliquer pourquoi il. C'est toi qui avais plus envie de faire l'amour ou c'est lui ?
2: Non, c'est moi.
3: C'est toi. Donc tu vas nous expliquer pourquoi t'avais plus envie de faire l'amour et on va essayer de trouver la solution pour Benoît. On va t'aider, Benoît. Skyrock est là. T'as un problème. On est là pour toi ce soir.
5: Ouais.
3: Et vous aussi, vous avez un petit souci, un truc à dire. On est là. Appelez-nous 01 53 40 30 20. Et on va passer des coups de fil. C'est l'heure du double appel sur Skyrock.
5: Tout de suite, là.
3: Ça va être juste.
5: Là.
3: Ouais. Ça va être juste.
5: Ah, ça va être juste.
3: C'est vraiment juste.
5: Ah, juste. Ça va être serré du cul.
3: Bon, alors le double appel dans un instant sur Skyrock. Vous bougez pas.
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3: Il y a encore une bonne nouvelle sur Skyrock aujourd'hui, c'est le No Diet Day, la journée mondiale sans régime. Allez, les gros mangeurs de l'équipe, faites-vous plaisir. Pour repas du jour, Tim, tu manges quoi ?
0: Ce midi, je comptais manger pas de carbo, mais beaucoup de pâtes, tu vois. Genre, je pense que je mets 400-500 grammes de pâtes.
3: Mais également beaucoup de carbo.
0: Beaucoup de carbo aussi.
3: Oui.
0: Et puis, ce soir, ce sera un testicle aussi. Si vous connaissez pas, c'est genre.
3: C'était testicules.
0: Oh, c'est trop bien.
3: Ce soir, j'ai mangé des testicules. Qu'est-ce qui vous motive ce matin? On a le message de Nico là. Salut Nico.
7: Bah, l'équipe, Nico 91.
3: Salut.
7: Bah écoute, nous ce qui nous motive.
8: C'est l'école.
7: L'école apparemment.
8: C'est l'école.
7: Ah ouais, on en reparle dans quelques années.
3: Allez, oui, profites-en.
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3: Et ouais, Radio Libre avec les nouveaux appels dans un instant. Le clash de la drague tout à l'heure. Vous tous et vous toutes en direct. Que Black et Franglish maintenant sur Skyrock.

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0: Allez, en direct, il y a plein de messages que vous nous envoyez. C'est bien, hein, merci pour les messages que vous envoyez pour Benoît. Pourquoi la chérie de Benoît a plus envie de faire l'amour? Si vous avez déjà eu, je sais pas, une relation amoureuse avec quelqu'un, et au bout d'un moment, vous avez plus envie de baiser avec, vous nous racontez, vous nous dites tout avec l'appli Skyrock, le 41759 et le skyrock.fm. C'est vrai qu'il y a peu, il peut y avoir plein de raisons qui vous bloquent au niveau du sexe. Racontez-nous. Moi, c'est parce que j'aime changer de meuf régulièrement. Je m'en lasse au bout d'un moment. C'est Samel qui nous envoie un message sur l'appli Skyrock. Samel du 31.
5: Si, en l'amoureux cas, de la schneck, quoi.
4: Ouais, c'est
0: des
4: ça.
0: Des schnecks en général, ouais. Plus même.
4: En tout cas, ça rassure Michel qui disait, moi qui pensais que j'étais le seul à plus baiser avec ma femme. Bah ouais. Non, tu n'es pas seul.
0: C'est
4: bah
0: Michel. On a Benoît. C'est... Et Benoît, t'as vu, il y a plein de monde qui arrive pour toi. T'es content, Benoît? T'es content, Benoît?
6: Ouais,
5: Benoît.
6: Ouais. Tu as peut-être rebaisé, Benoît.
0: Grâce à Skyrock ce soir.
4: Espérons, hein.
0: C'est beau tout ça. Bon, allez, on fait les doubles appels et on te retrouve et on retrouve les témoignages qui arrivent là-dessus. Pour tout le reste, vous nous appelez au 01 53 40 30 20. Vous avez l'appli Skyrock, laissez-nous vos messages. Moi, c'est ma femme qui a commencé à me dégoûter. Quel beau message. Aldo qui nous envoie un message. C'est ma femme qui a commencé à me dégoûter quand elle a commencé à se lâcher un petit peu avec moi et à, par exemple, péter au lit.
6: Ah ouais, non,
0: elle sait que moi, c'est.
7: Elle a vraiment dégoûté. Pris confiance. Hein.
0: Oui, mais c'est que moi, ce genre de truc, ça me. On se dit, quand on est en couple, tout ça, on peut supporter. Moi, les pets, tout ça, je supporte pas, moi.
6: Ouais, mais en vrai, bon.
5: Ouais, non, des gros pets,
7: quand même. Ça casse les couilles, mais qu'est-ce que tu vas faire?
6: Non, mais quand. Après,
0: Romano, imagine, Cariole devient pétomane.
6: Bah, des fois, Cariole, elle pète.
5: Ouais, mais comme ça, genre, elle passe à côté de toi et.
6: Des fois, mais tu sais, je sais pas, des fois, elle est devant la télé, tu vois, elle lâche un petit peu tout. Mais. Tu vois, ça m'aurait dérangé, ça faisait genre, peut-être, j'ai même envie de te dire, même 5 ans qu'on est. Ça faisait 5 ans qu'on était ensemble, là, ça fait tellement longtemps, tu vois.
7: Ça fait partie du truc, en fait.
6: Ouais, bon, après, oui, elle lâche pas des perlouses toutes les 5 minutes. Oui, parce qu'au bout d'un moment, je dirais, t'es une grosse crado.
4: C'est mieux.
6: T'es une grosse truie.
7: T'es une grosse cassos, surtout.
4: Non, mais en même temps, vous aviez fait un truc que tu nous avais raconté, c'est-à-dire qu'elle avait regardé quand même ton anus péter. Oui. Vous étiez quand même parti loin.
6: Non.
4: Ah, c'était quoi?
6: Pas du tout, non. C'était pas du tout comme
0: ça. Elle avait regardé son anus quand il avait des hémorroïdes.
6: Non, une fois un jour. Oui, ça oui. Ah. Mais un jour, je sais pas ce qui m'avait pris. Je devrais être ivre et sous drogue.
4: Génial.
6: Je me suis mis nu dans le salon. J'ai écarté les fesses devant elle et j'ai pété, tu vois.
0: Ouais.
6: Mais ça l'avait dégoûté, par exemple.
0: Mais c'est normal.
6: Non, mais pas dans son visage, tu vois.
7: Mais même. Non, mais ça l'a dégoûté. À quatre pattes.
6: J'étais pas à quatre pattes. Si tu pouvais laisser tes fantasmes à la porte, c'est
0: Non, mets-toi à quatre pattes.
6: Là, tes fantasmes dégueulasses.
7: T'étais comment pour péter alors?
6: Bah, j'étais un peu cambré. Non, j'étais pas à quatre pattes, non.
4: Mais
6: cambré à quatre pattes. Faut vraiment que tu tournes à l'école un peu.
5: T'es debout, tu t'es penché un peu.
7: Ah, t'étais debout, tu t'es cambré devant elle.
0: Bah oui.
6: Ouais, j'étais pas à quatre pattes, désolé, c'est Cédric.
7: Ah, mais tu dégoûtes quand même.
0: Oh, je suis déçu.
7: Franchement, la pauvre, la plainte.
6: Arrête, genre, toi, t'es le mec, t'es un gentleman, toi.
7: Avec les meufs, ouais, parce que moi, ça me dégoûte. Une meuf, tu sais, qui va chier la porte ouverte, qui va pisser la porte ouverte, ou qui va péter, pour moi, ça me dégoûte.
0: Tu sais, moi, une fois, il y a un truc qui m'a dégoûté. On était dans un hôtel avec une meuf que je connaissais depuis pas longtemps.
7: Ouais.
0: Et je sais pas, elle allait chier, puis je suis allé dans la salle de bain. Et je suis rentré dans la salle de bain. Bon, la pauvre, elle est pour rien, ça pue la merde. Mais ça m'a dégoûté.
7: Ah, mais moi, tu sais que quand je rencontre une meuf.
0: Ça va beau.
7: Que je pars en vacances avec
6: Mais les gars, réagissant comme ça, vous pourrez jamais vivre avec une meuf.
0: Non, mais je la connaissais depuis pas longtemps.
6: Ça fait partie du truc.
0: Si j'étais resté longtemps avec elle, peut-être que ça m'aurait.
7: Non, mais moi, au début, par exemple, les premières vacances que je passais avec une meuf, je sais que quand
6: c'est souvent les dernières parce qu'elle ne te supporte pas.
7: N'importe quoi.
0: Ah ouais.
7: Non, ce que je fais, c'est que je vais chier aux chiottes de la réception, tu vois. Je suis pas dans la chambre.
5: Ou alors, t'attends d'aller au resto, tu sais, le midi, le soir.
7: Voilà, non, mais t'esquives, tu trouves une femme.
4: Ah, c'est vrai,
5: les toutes premières, je suis d'accord.
7: Moi, une fois, j'avais une diarrhée de bâtard.
6: C'est vrai, étonnant. C'est vrai que t'es vachement classe.
7: T'es avec une meuf.
6: Quel autre critique, mais.
4: La meuf.
7: Non, la meuf, je dis attends, je vais chercher un coca à la réception. Après, je remontais. Dites, quand j'avais envie de chier, je fais attends, je vais demander à un autre qui cherche un paquet. Une connerie.
0: Mais tu devais avoir le cul plein de merde.
7: Ah non, mais j'avais mal au.
5: Quand tu pars, t'étais en bas, tu dis ah putain, j'ai oublié genre l'oseille ou quoi.
7: Donc quand t'arrives à la réception, elle va pour monter, tu fais attends, j'arrive.
0: Ouais, mais c'est ça. Quand tu remontes, tu fais l'amour avec la meuf et mais t'as le cul plein de merde, t'es dégueulasse.
7: Ah non, mais tu.
5: Non, mais en fait, tu t'es propre.
7: Te laver le cul.
0: Ah, t'allais te doucher quand même, ouais.
7: Bah, tu peux te laver.
6: T'allais te doucher à chaque fois que t'allais yesh.
7: Non, mais tu peux te laver le cul.
5: Propre aussi.
6: Mais
7: tu peux te laver le cul avec. Non, mais tu peux te laver le cul avec le lavabo. Tu sais, dans le lavabo des chiottes.
5: Mais même quand tu vas aux toilettes derrière.
6: Mito pipo, tu te laves le cul dans le lavabo. Non,
7: ça m'est arrivé. Ça, sur la
4: ville.
7: Ça,
4: il rentre.
7: Mais sur la vie de ma mère, quoi, ça veut dire.
6: Non, mais arrête de jurer sur ta mère. De
7: bah, si je te le dis,
6: non, mais t'es un gros mytho.
7: Ah non, je te le dis.
6: Mais tiens, tu essaies trop faire le big class, quoi.
7: Ah non, mais c'est la vérité.
6: Non, mais tiens, mais on n'y croit pas une seconde.
7: Bah, écoute, c'est pas parce que t'es un dégueulasse qu'on doit tous être dégueulasse.
0: Alors, vous nous dites, et on y revient dans un instant.
6: Excuse-moi, monsieur propre.
7: Ah ouais. Un peu plus que toi, ouais, pour le coup, oui.
0: Pourquoi vous avez été, je sais pas, dégoûté de faire l'amour avec la personne que vous aimez, qu'est-ce qui a pu vous arriver? Chifounette nous dit un truc qui est revenu pas mal. Une prise de poids chez mon compagnon a tué ma libido.
4: Ah ouais, quand la personne se transforme.
0: Chifounette, ton mec est devenu trop gros. Et
4: bah, en fait, ouais.
0: Bon, on en reparle juste après nos doubles appels. Et oui, on a promis les doubles appels sur Skyrock, c'est parti.
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8: Ça a sonné, j'ai répondu. Hein.
9: Connasse, c'est pas moi qui t'appelle, plus ça, je vais te faire.
0: Oh là, ça sonne, c'est parti. On a testé les numéros de téléphone que vous avez envoyés depuis 21h et on connecte tout ce petit monde là maintenant, en espérant que les Français sont en pleine forme.
4: Ah ouais.
0: Numéro que vous envoyez, les gens que vous aimez bien, vous nous laissez tout ça, les prénoms, tout ça, et on en appelle.
8: Allô ?
0: Allô ?
8: Allô ?
0: Moi,
8: oui,
0: deux.
8: Allô ?
0: Deux.
8: Allô ?
10: J'ai pas entendu, excuse-moi.
0: Allô ? Mesdames,
8: je vous fais allô, soyez polis.
0: Ben oui.
8: C'est pourquoi.
10: T'es avec ton copain là?
8: Non, il n'est pas là. D'abord, je ne vous permets pas de me tutoyer. Ouais. Vous ne me connaissez pas. Mmh. Mais parce que j'ai rien compris. J'entendais rien. J'ai entendu la voix d'une dame. Allô, allô, allô. Moi, je disais allô, puis personne ne me répondait. Alors, je ne vous connais pas.
10: Allô.
8: Quand vous serez plus poli, je vous répondrai.
10: Allô.
8: Moi, je veux rien du tout. On vient de m'appeler en numéro secret. Allô.
10: Allô.
8: Oui, allô. Oui, ben je vous réponds, allô. Ben, moi j'ai pas appelé. C'est vous qui m'avez, enfin c'est vous.
10: Ah non, je vois, il y a quelqu'un qui m'a appelé.
8: Ah oui, non,
10: c'est ton numéro secret en plus.
8: Je viens d'avoir un appel, on m'a bientôt insulté, on m'a tutoyé, on ne me connaît pas. Oui, ben je vous parle.
0: Oui.
8: Ah. Allô. Je vous parle.
0: Vous êtes
8: oui, mais madame, attendez, vous vous trompez de numéro parce que j'ai eu personne.
10: Je n'ai appelé la personne.
8: Ah. J'ai simplement dit, je ne comprends pas ce qu'on me dit parce qu'on m'a toujours dit allô. Et c'est quelqu'un qui m'a appelé. Moi, j'ai appelé
10: allô,
8: personne.
10: Allô.
8: C'est pas moi. Ça n'est pas moi.
10: J'ai oui, mais comment ça se fait que ce
8: Ah, ben j'en sais rien. Doit y avoir quelqu'un sur notre ligne, madame.
10: Allô, c'est ben, peut-être, mais moi je.
8: Oui, et c'est quelqu'un qui bientôt m'insulte. Alors ça va bien, hein.
10: Allô.
8: Bon, bah écoutez, moi je sais pas qui c'est. Alors écoutez bien, il y a un homme qui parle là.
10: Ah, j'entendais deux voix, alors je ne comprends rien, il y a une double ligne.
8: Ah ben moi non plus, je comprends pas.
10: Moi non plus.
8: Moi non plus. Oui.
10: Oui.
8: Allô. Allô. Oui.
10: T'es pas un travesti.
8: Mmh. Oh, écoute, arrêtez vos bêtises, hein. Mais qui êtes-vous? Oui.
10: Oui.
8: Qu'est-ce que c'est de ça? Bon, écoutez, on raccroche parce que là,
10: on est plusieurs sur la ligne.
0: Il y a un homme en plus.
8: Oh, je crois qu'on est plusieurs sur la
0: mais
8: ligne.
0: Oui,
8: hein.
0: On est plusieurs sur
8: oui.
0: La ligne.
8: Oui. Bon, ben moi je raccroche, Jo.
0: Non,
8: mais j'ai pas à te poser. Est-ce que je te pose des questions? Mais qu'est-ce que ça veut dire? Ça, c'est quoi ce lire? Depuis tout à l'heure, j'ai des appels bizarres.
0: Bizarre.
10: Ouais, je suis à poil là.
8: Connard. Qu'est-ce que ça veut dire?
0: Bah, c'est qu'il est tout nu.
8: Comment?
0: Il est tout nu.
10: Oui.
8: Je sais pas, c'est trop drôle. Viens écouter, il est con. Je sais pas, il y a quelqu'un qui est complètement con qui raconte des conneries. Viens, écoute.
0: Écoute.
10: Oh merde. Ah. Ouais, j'ai une bonne bite surtout, hein.
9: Gros con.
10: Oh, n'importe quoi. Et ferme ta gueule, les gros cons. Bon.
0: Petite bite.
10: Je suis en train de me masturber là.
8: Allô? Allô?
11: Oui, allô?
8: Oui?
10: Allô? Ouais. Vous avez envie de m'assurer un petit peu, non?
12: Qui est à l'appareil?
11: C'est vous qui appelez. Vous devez savoir.
12: Non, madame, je n'appelle pas. Moi, je reçois un appel d'une voix que je ne connais pas.
11: Bah, écoutez, c'est mon téléphone qui a sonné, c'est vous qui appelez. Au revoir.
0: Voilà, attendez, madame.
12: Attendez, madame, s'il vous plaît. Il se passe quelque chose que je ne comprends pas.
13: Oui, effectivement, il y a un problème sur la ligne, monsieur. Allô?
12: Oui, bah, je cherche à comprendre le problème.
13: Ah, bah, écoutez, moi, je sais pas. Je suis installé dans mon salon, tranquillement, et le téléphone
12: sonne. Oui, ça, j'en doute pas, mais...
13: Je décroche.
12: Moi, c'est pareil. Donc, il se passe quelqu'un qui essaie de m'appeler et qui vous appelle en même temps. Je ne vois que ça comme explication.
13: Je ne sais pas le trifouiller sur les lignes, monsieur.
11: Hein. Moi, je ne peux pas savoir qui m'appelle. C'est écrit secret sur le téléphone.
0: Ah, oui, c'est secret. Exact.
12: Et je ne peux pas rappeler, effectivement, il n'y a pas de numéro.
0: Mais c'est secret sur tous les téléphones.
11: Il
0: y a quoi écrit sur votre téléphone? Attendez, madame.
11: Je vais rappeler.
10: Allô?
0: Allô?
12: J'entends, j'écoute.
13: Oui, je suis toujours là, monsieur. Hein.
12: Oui, bah écoutez, pas tous en même temps, parce que c'est compliqué d'analyser.
13: Non, parce que moi, si vous comprenez bien, j'étais en train de me caresser la vulve. Allô ?
12: Oui, bon, écoutez, ici, oui. Vous êtes à Maubeuge.
13: Ah ben moi, j'ai les doigts dans ma vulve.
12: Comment ?
13: J'ai les doigts dans ma vulve.
12: Oui.
14: Bonjour, vous êtes dans... Je suis en train de masturber, là.
13: J'ai l'impression que ça commence un peu à t'exciter.
14: Je crois que vous êtes un peu fou, on n'appelle pas à cette heure-là.
13: Mais madame, j'ai les doigts dans ma vulve.
0: Donc elle n'a pas pu appeler.
13: C'est pas moi, je suis innocente.
0: Bah oui, si tu as les doigts dans la vulve. Tu peux pas appeler. Allô ?
14: Allô ?
6: Allô, allô, il y a quelqu'un ?
14: Allô ? Allô ? Allô ? Allô ? Allô ? Oui ?
6: Allô, ma gueule ? Comment ça va ?
15: J'ai approché, Marie.
6: Allô ?
16: Bonsoir, ouais. Ça va, bébé ?
6: C'est Marie ?
15: C'est tout, il y a d'avoir 3 ou 4 personnes en même temps sur
6: le c'est le même mec.
0: Ouais, il est toujours là. Ouais.
15: Allô ?
6: Allô, Marie ?
15: Bah non.
6: Mais c'est qui ?
15: Qui vous appelez ?
6: Ah ben, j'aurais voulu parler à ton mari.
0: Allô ?
15: Oui. Bon, écoutez, monsieur, je comprends pas. Hein.
13: Oui, allô ?
15: Oui, ben je comprends pas.
13: Oui, ben moi j'ai tous mes doigts dans ma vulve.
15: Oui, ben écoutez, ça suffit comme ça.
13: Ben écoutez, si on a encore plus le droit de se caresser comme on veut. Hein.
0: Ça c'est vraiment dingue ça quand même.
15: C'est sûr, bon, ben, merci, au revoir monsieur.
13: Allez, caresse-toi.
15: Oui. Vas-y,
13: caresse-toi le sexe.
15: C'est qui ?
13: Ah pardon, c'est Pamela l'appareil.
15: Non, c'est pas, vous êtes trompé d'erreur.
13: Non mais, tu n'as pas envie de te caresser le sexe ?
5: Ouais, t'es trompé d'erreur.
15: Oui.
0: Ah, tu veux, elle veut.
5: Je t'ai trompé d'erreur toi.
13: Allô ?
14: Qu'est-ce que c'est que ce bazar-là ?
13: Et j'aimerais...
14: N'importe quoi.
13: Oh, vas-y, viens, on se caresse mutuellement. On se frotte nos... Oui. On se frotte nos vulves.
0: C'est une femme ?
6: Je crois.
0: Oh, merde.
6: Dis-moi ce qu'il en reste.
4: Ah ouais ?
5: Qui est bâtard.
0: C'est très beau. Ah ouais, c'est une femme. Ah d'accord, ok.
6: Non, vous êtes trompé d'erreur, en tout cas.
0: En tout cas, on s'est trompé d'erreur. Ouais, vous avez bien noté, c'est la phrase du jour.
4: C'est original.
0: Bon, merci à vous tous déjà qui nous avez filé les numéros.
17: Finalement... La gendarmerie et la police du numéro indiqué.
0: Ok, quelque chose à rajouter.
5: On parle comme un robot.
4: Ouais.
0: Très bien. On a affaire à une intelligence artificielle. Non, une intelligence tout court.
5: Ni intelligence artificielle.
0: Non, ni artificielle, ni tout court.
5: Surtout pas intelligence grand chose.
0: Au revoir, madame.
17: À bientôt.
0: À bientôt.
6: Fin de la transmission.
5: Ouais, c'est là.
0: Bonjour tout le monde.
6: Ouais, bonsoir Cédric.
0: Bonjour, bonjour tout le monde, comment allez-vous ? Ok, ma meuf, vous l'avez reconnue.
5: Rien à voir.
0: Bon allez, c'est super dis donc. On se prépare pour le clash de la drague, Romano et Cédric. C'est notre Champions League à nous. La Champions League de ce soir. Avec le PSG contre le Bayern pour l'instant, 7 jours.
6: Putain, on allait marquer tard.
0: Ah, Désiré
6: Doué, ouais.
0: Ta race.
6: Toujours 1-0.
0: Bon, toujours 1-0 pour le PSG face au Bayern.
6: Je trouve qu'il ressemble un peu à Mbappé, moi.
0: Qui désire
6: Doué. Physiquement ? Ouais, je trouve.
5: Mentalement.
6: De profil.
0: D'accord, ouais, et moi, je ressemble à quoi de profil ?
6: À Vautour, je t'ai déjà dit.
0: À Vautour.
4: C'est un basique.
6: À Vautour. À Vautour. Tu sais, avec un long cou, là.
4: Non, mais c'est vrai qu'il a un long cou. Il a un long cou et un long nez.
0: Mais arrêtez, c'est du body bashing.
6: Exactement.
0: Mais ouais, mais ça se fait pas le body bashing, c'est pas ça se fait.
6: Ah, tu me demandes à quoi tu ressembles, je te dis un vautour.
4: Ouais, mais un vautour c'est moche, il est beau, dit Foul.
0: Bah merci
6: non,
0: Marie.
6: Mais profil, on dirait
5: c'est toi qui dis que c'est moche Marie, hein. Peut-être ça plaît à des gens aussi.
0: Marie elle a du goût, bien sûr.
6: Ouais, le vautour là dans Lucky Luke là, tu sais qui sur le.
5: Ah ouais.
0: Non mais il est tout déplumé, horrible lui là.
6: Sur l'épaule du croque-mort.
4: Ah putain, c'est moche, c'est comme les mouettes là, c'est moche, ça me fait flipper ces machins.
0: Pourquoi vous avez été ou dégoûté ou pourquoi vous n'avez plus envie de faire l'amour, vous nous racontez Benoît. Donc toi, depuis un an, je résume pour ceux qui sont arrivés en cours, depuis un an, depuis que vous avez eu votre bébé, ta femme et toi, vous faites plus l'amour. En tout cas, c'est elle qui a plus envie de faire l'amour avec toi. T'as remarqué qu'il y avait beaucoup moins de désir, elle vient plus vers toi, tout ça. C'est ça, Benoît ? J'ai bien résumé ?
15: Oui.
0: Bon, il y a plein de coups de fil que vous nous avez passés. Il y a Alexandre du 13 qui est là avec nous en direct. Bonjour Alexandre.
18: Salut.
6: Salut Alex.
0: Bienvenue Alex. Eh ben oui, ça va bien et toi ?
18: Bon, ça va, tranquille.
0: Tu regardes pas le match du PSG, tu l'écoutes avec nous ?
18: Non, en fait, je m'en fous du foot.
0: Ah bah oui, c'est vrai, t'es dans le 13. C'est ce que me disent tous mes potos marseillais.
19: Mais qu'aujourd'hui, sinon après tout le reste de l'année,
5: ça en bat tout le temps.
0: Non, après le match contre.
19: Aujourd'hui, le jour de la finale.
0: Non, après le match contre Nantes, ils étaient pareils. Oh, je m'en fous du foot.
19: Ouais, c'est vrai, ouais.
5: Ouais, non, c'est pas que Nantes.
0: Oui, bah ça va revenir, Samy.
5: Ah oui, bah c'était bien sûr.
0: Bon, d'ailleurs, je me rappelle du début d'année, Samy.
5: Avec une nouvelle
0: année. Oh là là là là, on a une année qui nous attend.
19: Mais chaque année, tu nous fais ça. C'est que chaque année, tu nous fais ça.
5: Bah après, les trois premiers mois, c'était incroyable.
0: Incroyable.
19: Chaque année,
5: c'est ça que vous avez bien commencé, en vrai.
19: Bah, en fait,
5: c'est dingue de dégringoler autant.
19: L'embrouille avec Rabiot et tout. Hein,
0: c'est tu crois que c'est ça qui a bousillé le club?
5: Bah, non,
19: parce que ça a démarré comme ça.
5: Le club, il n'est pas bousillé, tu vois. L'équipe, mais.
0: Excuse-moi.
5: Non, mais oui, faut pas mélanger.
0: Depuis 21h, je l'énerve, Samy. Je vois, il me regarde méchant.
5: Non, même pas. Non, je dis le club. Le club, il n'est pas bousillé. C'est l'équipe qui est flinguée, tu vois. Le club, il est là, tu vois.
19: C'est même pas l'équipe, parce que c'est même autour, tu vois, le directeur.
5: Ouais, non, quand je dis l'équipe, c'est. Ouais, t'as compris. Le staff, les entraîneurs, il y a rien qui va, tu vois. Non, ouais, l'embrouille avec Rabiot, ça. C'était déjà un mauvais signe, on va dire.
0: Bon, alors, Alexandre, en direct du 13, mais tu t'en fous du foot, ça tombe bien pour toi. Et témoignage pour Benoît. Il y a Peggy aussi qui est avec nous en direct. Et là, Peggy.
20: Oui, je suis là.
0: Salut Peggy de Bretagne. Peggy la Bretonne. Donc.
20: Exactement. La
0: ouais.
20: Peggy la cochonne bretonne.
0: Ouais, ah oui, c'est toi qui le dis. C'est toi qui l'a dit, c'est pas nous.
20: Il n'y a pas que moi qui le dis.
0: Bah écoute, tant mieux pour ceux qui te rencontrent et tant mieux pour toi. Ça veut dire que tu t'amuses au moins.
20: Voilà, ça y est, j'ai retrouvé mon féminin. Donc c'est cool.
0: Veut dire que t'as eu le même problème que la meuf de Benoît. T'avais plus envie de baiser, toi, Peggy.
20: Ah ouais, carrément.
0: Et toi, Alexandre, c'était quoi? C'était ta meuf qui voulait plus faire l'amour avec toi?
18: Ouais, c'est encore en cours, mais ça va mieux, ça va dire un peu mieux.
0: Ah, donc tu vois, Benoît, on va peut-être trouver la solution, parce que Peggy, t'as trouvé la solution, tu as retrouvé la femme qui était en toi.
19: Ouais.
20: Et je l'ai quittée, je l'ai quittée entre temps.
0: Ah merde, désolé, Benoît, je pensais qu'on allait trouver une solution un peu moins radicale.
20: Non, mais on va trouver une solution, Benoît, t'inquiète, on va trouver, il y a toujours une solution.
0: Oui, c'est vrai.
18: C'est bien.
0: C'est vrai, quand on cherche, il y a toujours une solution.
4: Ouais, mais enfin bon, quand t'as plus de désir, la solution.
0: Toi, tu l'as quittée, mais raconte-nous, qu'est-ce qui s'est passé avec ton mec pour que t'aies plus envie de faire l'amour avec lui?
20: C'est à moi que tu parles là du coup?
0: Vas-y Peggy,
4: ouais.
20: Bon alors du coup je l'ai rencontré, j'avais 32 ans, il en avait 25.
0: Tu sortais régulièrement avec des mecs plus jeunes ou c'était juste l'occasion?
20: En fait je sortais surtout avec des blacks. Ça c'est important. D'accord. Parce que lui il est blanc.
0: Ok.
20: Donc voilà, ça c'est important.
0: Pourquoi tu sortais plutôt avec des blacks? C'était plutôt ton type d'homme, c'est ça qui t'excitait?
20: Parce que les blacks sont beaucoup plus sensuels d'un point de vue général.
0: C'est parce que tu dis ça parce que tu m'as jamais rencontré, ça. C'est des préjugés,
20: ouais.
0: Ça.
20: Ouais, bah écoute, je sais pas, on rencontre nous et on verra.
0: Ah ouais, t'es vraiment chaude, toi, Peggy.
20: Non, je déconne parce que j'ai un doudou là, donc je déconne. Là, c'est là.
0: Ton doudou.
20: Ouais.
0: Donc le mec était plus jeune que toi.
20: Ça va peut-être miauler parce que j'ai ma chatte.
19: Je
21: croyais que c'était un gosse, moi.
4: Bah, moi aussi,
19: non, c'est sa chatte.
21: Bah, c'est moi
20: non,
21: pire.
20: Parce que je pars du 9, je suis partie du 9-5 là, j'arrive dans ma Bretagne là, donc je suis dans la voiture avec. Et ma chatte a miaulé.
0: Elle est contente, elle arrive.
20: Ouais, c'est ça. Donc désolé, mais là, faut que je reprenne la route là.
19: C'est une petite ou grosse chatte?
20: Elle est grosse.
21: Elle est comme la mienne.
20: Non, mais la mienne est petite, apparemment.
21: Ah non, mais la mienne est énorme.
0: Ah, énorme.
21: Elle est disproportionnée.
4: Mais c'est vrai que.
20: Romano, t'es un dingo, toi. Hein. T'es vraiment un dingo, toi. Ah ouais, putain. Non, mais quelle idée de montrer son cul en pétant à sa nana.
21: Non, mais je l'ai fait dire. Elle est choquée.
20: C'est vraiment chelou. Non, t'es pas choquée. C'est bizarre, quoi.
21: Non, mais c'est bon, c'était l'expérience.
0: Oui, bah.
21: L'expérience à vivre. Je ne referai pas, du coup.
4: Non, mais c'est vrai que pour avoir l'idée, c'est quand même un peu chelou, mais bon.
20: Mais bon, bref. Et donc, j'ai rencontré je suis partie, moi. J'ai quitté le 95. J'ai 48 ans.
0: Hein. Ouais.
20: Et donc, le père de mes
19: enfants. Ça capte plus, Peggy. Ça capte mal.
0: Hein? Ouais, bah, c'est passé sur la route.
4: Ah ouais.
0: On est en train de changer d'antenne.
20: Désolé.
0: C'est bon, t'entends, nous.
20: Ok. Et donc du coup, je l'ai rencontré. Alors c'était pas du tout mon type physique, hein. Physiquement, blanc, les yeux bleus, blond, pas du tout mon type.
0: Ah ouais, ça changeait du tout au tout. Mais c'est quoi qui a fait que lui te plaise comme ça?
20: Bah parce que il est beau quand même et puis gentil, enfin voilà.
4: Okay. Il est sensuel aussi un peu, non, quand même, parce que
20: alors,
4: tu disais que
20: voilà. Si, voilà, il est très sensuel, sensuel. Mmh. Et donc on s'est rencontrés, on s'est rapidement mis en ménage, et 7 mois après, je suis tombée enceinte. D'un euro, voilà.
0: De lui.
20: Bah oui, oui.
4: C'était
20: bah,
4: pas oui, de lui.
6: Ah bah c'est mieux que ce soit lui qui a donné.
20: Alors c'est un heureux, c'est un heureux imprévu, mais cela étant, moi je l'ai rencontré à 32 ans, donc je lui avais dit, écoute, si je tombe enceinte, je le garderai. Même si toi tu veux pas, je le garderai. J'ai 32 ans, l'horloge biologique clic clic. Bah moi je le garderai.
0: Et lui, à 25 ans, il en pensait quoi? Il était content que tu sois enceinte, d'être papa?
20: Alors oui, parce qu'il est très mature, très mature. Lui, il est parti à 14 ans, il a deux foyers, enfin bon, bref.
6: Le mec très mature, mature quoi.
4: Sans ouais, tu t'es dit que ça ferait un bon papa, quoi.
20: Exactement, t'as tout compris. Exactement, c'est ça. Et donc du coup, je suis tombée enceinte, donc 7 mois après.
0: Tu t'es fait mal?
20: Et ouais, c'est pas joli comme expression.
0: Non, c'est vrai, c'est bizarre.
20: C'est chelou.
0: Je suis tombée enceinte. C'est comme je suis tombée malade, par exemple.
4: Ouais, ouais, c'est vrai que c'est chelou comme expression.
20: C'est bizarre comme expression, ouais. Et donc, et ben suite à ça, alors on baisait pendant la grossesse. Hein, moi, je voilà, j'assume. Hein, j'aime le sexe. Il aime le sexe. Tout va bien.
4: Et t'avais pas plus envie pendant la grossesse?
20: Si, de ouf.
4: T'as vu, c'est un truc de ouf.
0: Parce que moi, je me faisais sauter, mais par tout le monde à droite à gauche.
4: Bah par tout le monde.
6: J'arrêtais pas de baiser.
4: Non mais c'est un truc doux. Enfin bon, après il y a des nanas, c'est l'inverse. Mais moi j'étais comme toi, Peggy.
20: Ah ouais, les hormones.
0: Ah ouais, c'est c'est vos hormones qui poussent.
4: Ah de ouf.
20: Putain, bah oui.
0: Si votre femme baisse pas, les mecs, foutez-la enceinte. Hein. Je veux dire, si elle baisse pas, ça va être compliqué de la mettre enceinte. Mais bon.
4: Oui.
0: C'est vrai.
20: Et donc, quand bébé est arrivé, du jour au lendemain, moi je suis devenue, on va dire, l'expression elle est bizarre, mais enfin, toute mon attention s'est dirigée vers mon fils.
4: T'es devenue maman, quoi.
20: Ouais, c'est ça. Mais alors, franchement, un message pour toutes les mamans, n'oubliez pas la partie femme, parce que c'est dommage.
0: Mais bon, en même temps. C'est surtout dommage pour ton mec qui est pour rien, lui.
20: Mais pour toi aussi, c'était dommage pour moi.
0: Oui, c'est vrai aussi.
4: Non, mais en plus, c'est particulier parce que t'as le corps qui a complètement changé, tu vis avec un petit être. Non, mais c'est quand même vachement particulier au niveau des hormones, même de ton corps, même de ta vie.
20: Exactement, et puis en même temps t'as la chouchoune éclatée, tout ça, t'as pas forcément.
0: Ah bah t'as pas vu la mienne, Peggy.
20: Oh là là,
0: un truc de ouf.
6: Le problème, c'est qu'elle est restée en l'état.
4: N'importe quoi, moi j'ai une césarienne, donc déjà.
0: Bon. C'est comme si un missile patriote était rentré à l'intérieur.
4: Et toi, t'as eu une épisiotomie et tout, toi?
20: Ouais, une petite.
6: Ah, c'est quoi ça?
0: L'épisiotomie, c'est en ouverture entre la chatte et l'anus.
4: Ouais.
0: En fait,
4: pas que ça se déchire.
0: Il y a plus qu'un trou.
21: Ah, il recouche.
6: Moi, c'était un bordel, le truc.
4: Mais non, mais je t'ai dit, moi, c'est sorti par mon ventre, abruti.
0: Bah, c'était découpé jusqu'au nombril.
21: Ah ouais, tu m'as
6: dit. Toute la chatte.
0: Du trou du cul jusqu'au nombril. Il y avait une grande ouverture, une fente.
4: Ils sont cons.
0: J'étais fenté.
4: Ah ouais, fanté. Et puis t'étais pas aussi un peu épuisé parce que bon, c'est quand même un changement de vie, tu vois.
20: Alors, on en vient à ça. En fait, moi j'étais fatiguée, j'étais épuisée. C'est moi qui gérais beaucoup l'enfant. Moi j'ai pris un congé parental de 6 mois.
0: Ouais.
20: Et en fait, je me suis épuisée. Lui, la nuit, je l'allaitais le gamin, donc il estimait que il n'avait pas à se lever, hein, forcément. Et en fait, je me suis beaucoup fatiguée. Il a pas vraiment participé, on va dire beaucoup. Moi je me suis épuisée parce que
0: elle n'allait pas l'aider l'enfant non plus.
4: Non mais dans ces cas-là tu fais tirer, tu fous un tirer.
20: En fait le truc,
6: je vais te servir dans le frigo, je t'ai tiré du lait, il fait chier.
0: Prends pas les biens de maman. Hein.
6: Non mais t'avais pas pris le cododo là, je sais pas quoi, c'est ça cododo.
21: Ouais, cododo.
20: Alors si j'ai pris les cododo, mais si tu veux, je me réveillais la journée, l'allaitement et puis comme une couillonne, moi je faisais au lieu de me reposer quand le bébé il dormait. Je faisais le ménage, je faisais le repassage, enfin voilà, je faisais.
4: Enfin, ta vie a totalement changé, quoi. C'est-à-dire, tu bossais plus, tes amis et tout, machin.
20: C'est grave.
4: Plus trop femme, ouais.
20: Exactement. Je me suis renfermée dans un rôle de maman. Mmh. Et donc, du coup, forcément, il a été jaloux, hein, de ça, vraiment, hein, ça a fait mal.
0: Ah, jaloux du bébé?
4: Ah ouais?
20: Ouais,
4: Et le bébé, il dormait avec vous dans votre lit?
20: Tu sais, il y a des petits lits qui existent que tu peux coller.
4: Ouais, j'ai vu ça.
21: Le cododo. Ouais, c'est le fameux cododo, ça.
4: Ouais, c'est le cododo, ok. Ça. Ouais, mais après, quand t'as le bébé à côté, t'as pas forcément envie de niquer à côté du bébé, tu vois.
20: Ah, mais j'avais pas envie de niquer tout court.
0: Hein. Ouais, si
20: j'avais
0: pas
20: été là, le gamin, j'avais plus envie. Et puis, en fait, si tu veux, on baisait plus. Et puis après, moi, j'ai eu ma fille très rapidement après.
0: Avec lui encore.
6: Ah, bah, vous avez bien baisé pour la faire.
0: Ah oui, c'est vrai.
20: Ils ont 16 mois d'écart, hein, mes enfants. Donc,
6: vous avez bien baisé pour l'affaire.
20: Comment?
0: Vous avez bien baisé pour l'affaire, a dit Romano.
20: Alors, Eh ben écoute, on n'a pas beaucoup baisé, mais moi j'ai cette chance-là d'être une
21: pondeuse.
20: Bah ouais, c'est une chance, hein, parce que franchement.
21: Non, non, mais c'est vrai, c'est pas pour tout le monde. C'est...
0: Et donc tout ça a fait que tu t'es oubliée en tant que femme et t'avais plus envie de faire l'amour avec lui. C'était comment?
20: Exactement. Et ça a duré 16 ans l'histoire. Hein, ça a duré
0: 16 ans. 16 ans avec lui.
21: Ah, quand même.
0: Ah, donc lui, il a attendu 41 ans, parce qu'il avait 25 ans quand tu l'as rencontré, il a attendu 41 ans pour se séparer de toi. Et toi, c'est tout récent en fait, la séparation.
20: Ah bah c'est moi qui l'ai quitté au mois d'octobre dernier.
0: Ah ouais, donc c'est vrai, tout récent. Et t'as retrouvé un mec aujourd'hui?
20: Eh ben en fait, si tu veux, oui, j'en ai un en tête, mais bon, c'est compliqué. Et si tu veux...
0: Mais en gros, ma question, je vais la poser cash. Hein. Est-ce que t'as refait l'amour depuis que tu t'es séparé de ton...
20: Mais attends, plus que ça.
21: Bah, elle pas nous,
4: plus que ça, mais c'est quoi plus que...
21: On fait tes maritures, j'organisais un gangement.
4: Ah, ouais.
20: C'est quoi le plus? J'ai 48 piges et en fait, je l'ai quitté suite à une rencontre que j'ai faite. Je suis partie avec des copines, Vivi on est parti au Cap d'Agde pour les 50 ans de ma copine Vivi.
0: Ouais.
20: Et on est parti toutes les trois, hein, pour faire les couillonnes. On n'a pas fini à poil,
0: Vous n'êtes pas allé dans le camp naturiste.
21: Ok.
20: Alors, on est allé dans le village, on a réussi à aller dans le village, et on est allé en boîte de nuit, et en fait, sur la piste de danse, je me suis retournée et je l'ai vu. J'ai vu un mec, mais en fait, c'était mon idéal physique, un Antillais.
0: Ouais.
20: Bah voilà, tu vois, c'est pour ça que c'est important aussi, le physique.
0: Ah, t'es revenu à tes Antillais, t'avais laissé tomber les Antillais pendant je sais pas combien de temps, mais
20: c'est important, hein, le physique, c'est l'alchimie, c'est le truc. Et ce mec-là, j'ai flashé pour lui, on a commencé à danser ensemble et j'ai vibré dans mon corps.
21: T'as frotté au milieu de la piste comme un Antillais?
0: Non, elle a vibré comme un téléphone.
20: Non, parce que moi je lui ai dit direct. Non, parce que je lui ai dit direct, je sentais qu'il se passait un truc. Moi j'avais plus de.
0: Mais quoi, vous zoukiez, t'as senti ta top, c'est ça?
21: T'es là, t'inquiète, c'est ça le truc que tu sens, c'est ma bite.
0: C'est Marie, toi, t'avais un pote qui avait dansé avec toi et tu sentais sa bite qui bondait.
4: Ouais, devant mon mec de l'époque, le père de Théo.
21: Ah putain,
4: il m'avait appelé à zouker, en Martinique.
21: Il n'y a pas de respect là.
20: Et en fait, on a vibré comme des oufs. Moi, j'ai vibré, j'ai senti un truc, j'avais envie de lui sauter dessus. Alors, je me suis retenue, hein, je lui ai dit, écoute, direct, je sens qu'il se passe quelque chose. Mmh. Il se passera rien parce que je suis fidèle et voilà. Et puis, je suis rentrée chez moi et je me suis dit, putain, mais qu'est-ce qui se passe? Et un mois après, j'ai pris la décision de quitter le père de mes enfants parce que je me suis dit, en fait, c'est pas que t'avais un problème de libido.
0: C'est que tu l'aimes plus. Ouais, tu l'aimais plus. Après, tout ce que tu nous as expliqué, ça fait peut-être que...
21: Mais t'es descendu au Cap d'Agde de te faire baiser par l'Antillais?
0: Ah.
20: Alors attends, non, parce que lui il est à Paris. Du coup, un mois, une semaine après que j'ai quitté le père de mes enfants, je l'ai retrouvé.
4: T'as foncé à Paris?
20: Ouais, et putain, on a fait un week-end de baise et j'ai connu l'orgasme à 48 ans, les gars.
4: Ah ouais?
20: À 48 ans, ouais, putain, un truc de ouf.
4: Non, mais c'est étonnant parce que t'as dit que t'avais une vie sexuelle, tu vois, bien active avant ton mec et tout ça.
0: Mais t'avais jamais eu l'orgasme, le vrai?
20: J'avais, non, mais j'ai miaulé.
0: J'ai miaulé. Comme ta chatte.
20: Mais ouais! C'est puissant l'orgasme, un truc de fou.
0: Vas-y Romano, fais-moi miauler et miaou.
21: Ah, toi t'es plus une chienne à japper.
0: Oh, wow.
21: Allez, jappe.
4: En même temps, le nombre d'années où t'avais pas fait l'amour et tout ça, je pense qu'au bout d'un moment, en plus,
21: t'avais la chatte en feu.
20: Oui, j'avais le feu.
0: La chatte en feu. Ouais. Ah, donc ça veut dire que Benoît, si tu veux refaire l'amour, il faut changer de meuf. C'est pas super, comme.
4: Génial.
0: C'est pas super. Bon, c'est une solution. Enfin,
4: c'est le cas de Peggy, mais.
0: On a dit qu'on cherchait des solutions. C'est peut-être pas celle que tu gères, Benoît.
4: Ah.
2: Gage,
0: abruti. Ah, t'es sur la route.
4: C'est pas...
21: Je parle pas comme ça, dit foule.
4: Attention. Hein.
0: C'est qui te fait chier, Benoît, sur la route?
21: C'est toi, dit foule. Allez, gage, abruti.
0: Vas-y, raconte.
2: C'est un connard, il se fout sur moi. Je suis en train de faire mon relais, là. J'ai décroché, et puis l'autre abruti se met derrière moi.
0: Ah, quel con, mais alors ça, les gens, c'est vraiment des... Des abrutis d'ailleurs.
4: Mais t'as vu, il a dit abruti, hein, il a pas dit connasse ou machin.
0: Si, il a dit connard abruti, Marie.
4: Ah, j'ai pas entendu. Deux, non, j'ai entendu dégage abruti, moi.
0: Et t'as dit rajouter quoi?
2: Allez.
0: Fils de.
4: Ah ouais, ça va plus loin.
0: Toi, c'est la séparation que, bah, qui a fait que t'as retrouvé ta libido, en fait, Peggy. Pour résumer. Bouge pas, Peggy, bouge pas, reste avec nous. Il y a Alexandre qui voulait témoigner aussi. Alexandre, t'avais un conseil à donner pour.
21: En tout cas, t'as fait de la belle pub pour les Antillais. On n'a pas qu'à réussir à te faire jouer à part le dernier.
4: C'est vrai, t'as raison.
20: Et les blacks dans les Africains, les blacks.
21: Ça dépend lesquels.
20: Il
21: n'y
20: a pas
21: qui a réussi à te faire jouir. Donc,
20: Ça dépend lesquels.
4: Ça dépend.
0: Bah oui, c'est ce qu'on disait, Marie.
21: Oui, non, mais tocard partout.
0: Il y en a plein qui nous disaient d'ailleurs tout à l'heure, bah, c'est normal, les blacks, on a des grosses bites. Marie,
4: bah, ça dépend lesquels.
0: T'es déjà tombé sur un black qui avait une toute petite bite.
4: Non, pas toute petite, mais en tout cas, c'était kiff-kiff, quoi.
0: Kiff-kiff, quoi.
4: Bah, avec un blanc, bourrico, tu vois.
0: Mais un blanc, il y a des blancs qui ont des grosses bites.
4: Non, mais je suis d'accord avec toi, mais on dit tout le temps que les blacks ont des grosses bites.
0: Regarde Guigui, par exemple. Guigui, je suis pas bien membré, hein. Il a une queue, mais c'est un truc de ouf.
21: C'est immense,
0: mais c'est un truc de dingue.
21: Et du coup, il le sait très bien.
0: J'ai eu de la montrer.
21: A priori, il avait le
0: sait. Ah oui, mais bien sûr.
21: Écoute comment il en parle.
0: Guigui est venu me voir, il me fait je crois que j'ai une très grosse bite, Diffoul, je peux te montrer.
21: Et toi, t'as dit ouais.
0: J'ai dit pas de problème, Guigui, vas-y, montre-moi ta queue. Mec, il a sorti le truc,
21: laisse tomber.
0: Alors, elle y croit pas, Marie.
4: Bah non, ça j'y crois pas.
0: Bon, c'est vrai. Que...
4: toujours qu'il a un petit zizi.
0: Bon, Alex.
21: Merci Marie du soutien.
0: Non, puis j'aurais pas regardé, Marie. Par contre, si je regarde la teub de Guigui, Marie, ça choque pas.
21: Ah, mais ça j'y crois.
0: Ah, bah oui. Alexandre, ouais, il t'est arrivé quoi, toi, pour que tu perdes la libido, que ta meuf perde la libido? C'est ta meuf qui a perdu sa libido, toi.
3: Ouais, c'est ma meuf.
0: C'était quoi?
3: Bah, en gros, bah, même chose en soi. Après, genre, un accouchement, genre, ça allait. Et en fait après l'accouchement, on dirait bon, c'est beaucoup embrouillé par rapport au bébé parce que bah elle arrivait pas, elle avait beaucoup, en fait elle avait beaucoup de mal à se retrouver en tant que femme, du mal juste à prendre son aide, c'est-à-dire que avec l'allaitement, elle avait du mal à tirer son lait, donc du coup bah c'est compliqué, elle était toujours crevée, machin et tout, je lui va prendre un bain, va bah. Des fois pendant d'autres
21: jours, je vais pas être mauvaise langue, hein, mais tous les témoignages qu'on a, c'est à cause des gosses, hein. Ah bah
3: ça change, hein, c'est
21: ah bah ça change,
4: ah bah ça change tout, hein, ça change ta vie, ça change ton couple,
21: même a priori
4: ta façon de vivre,
0: toi,
4: et
0: tu,
4: tout, bien sûr.
0: Toi tu reviens sur le truc dont on parlait tout à l'heure, genre elle était plus femme que non, elle était plus mère que femme, c'est ça?
3: Ouais, c'est ça. Après là ça commence, enfin, là elle a commencé à comprendre un peu, enfin qu'il faut aussi que ce soit bah c'est plus juste une enfin c'est
0: elle est pas comme maman, quoi.
3: Oui, c'est une maman, mais voilà, c'est aussi une femme, même pas que pour nous, même pour elle qui est prête aussi, vu qu'elle prend du temps pour elle.
0: Ouais, c'est vrai.
3: Et c'est ça, en fait, surtout, en fait, moi j'ai beaucoup mis l'accent là-dessus, c'est prends du temps pour toi et après on verra pour nous. Et du coup, là, ça commence à aller un peu mieux. Mais là, le petit, il a 18 mois et je crois, la dernière fois, ça doit faire 3 mois qu'on n'a rien fait, là.
0: Ah oui, c'est long quand même.
21: Ça va beaucoup mieux, t'es sûr?
0: Bah, avant, c'était peut-être pire.
3: Ouais, avant, c'était pire. On a passé pendant presque un an, on n'a pas dormi ensemble parce que je ronflais trop, donc.
4: Ah ouais.
0: Alors que le gosse, lui, il peut crier comme il veut et la maman, elle dit rien. C'est injuste.
3: Ça. Bah, c'est ça, il est en coup de dos à côté. Et...
21: Mais par contre, de faire des chiards, je suis désolé.
0: C'est des enfants, dire.
21: Ah oui, bon, des enfants.
0: Des enfants.
21: Ouais, non, mais c'est horrible.
0: Et donc, vous avez discuté de
21: bousiller une vie.
3: Mais pourquoi... C'est que du bonheur à côté, Romano. Ah,
21: non, mais est-ce que. Non, mais sois sincère. Est-ce que par moment, quand tu vois un peu l'état de ta vie sexuelle, tu regrettes pas de l'avoir fait? Tu te dis pas, ouais, putain, qu'est-ce qu'on était quand même mieux avant, on baisait comme des porcs, on y allait à toute patate, et alors que maintenant, bon.
0: On m'appelle?
21: C'est, non, c'est dégueulasse, c'est une expression.
4: N'importe quoi,
21: même si, bien sûr que tu l'aimes, ton gamin, mais est-ce que. Des fois, tu te dis pas, putain, on était quand même mieux avant.
0: Franchement.
21: Niveau sexuel.
3: Tu sais qu'en vrai, j'ai toujours été moins demandeur qu'elle.
21: Ah ouais, ah ça ouais arrive, ça.
0: Mais ouais. Maintenant, c'est elle qui demande.
3: Une fois par semaine, voire une fois tous les deux, ça ne dérangeait pas.
0: Mais maintenant, c'est elle qui demande plus, quoi, et ça te manque.
3: Ouais, c'est ça. C'est juste que bah, quand j'enverrai, elle, bah, elle m'en va péter, ou on ne sait pas le moment, on n'a pas le temps, machin. Puis bon, il faut dire ce qui est, on n'a pas les horaires de boulot. Enfin là, j'ai fini à 21h, demain, le petit se réveille à 6h. Elle dort déjà, machin et tout. Donc,
4: ah, bah, c'est ça, t'es rattrapé par.
21: Non, mais il n'y a pas genre le week-end, tu sais, où vous retrouvez un peu.
3: J'ai pas des week-ends fixes, du coup, on va pas souvent.
21: Non, mais c'est vrai que les horaires de boulot, ça peut jouer beaucoup.
4: Moi, j'ai une question. Est-ce qu'elle s'est laissée un petit peu aller, tu sais, physiquement, c'est-à-dire tu te maquilles plus, tu sais, tu traînes un peu en pyjama et tout ça, parce qu'après un enfant, de toute façon, t'es crevé, hein, surtout quand t'es allaité.
0: Tu peux te laver quand même.
4: Non mais oui, mais tu peux te laver, mais en tout cas, tu donnes plus envie à ton mec, quoi.
3: Ouais, bien sûr, mais non, mais en soi, blasé, je m'inquiète pas forcément de base, mais surtout que, ouais, elle avait beaucoup de mal à juste, s'habiller, quoi. Moi, pour le moment, je disais, mais arrête de traîner à poil à la maison.
21: Ah ouais, c'est de la survie.
3: Habite-toi un peu.
0: Surtout si tu baisses pas avec moi, parce que tu me rends ouf.
21: Ouais, je te jure.
0: T'as ta meuf qui se balade à poil, t'as pas le droit de la toucher.
3: Non, en fait, c'est juste que, moi, ça me faisait gêner dans le sens où, même si le bébé, il avait genre 3-4 mois, c'est une chose, mais, enfin, justement, faut aussi que, comme ça, qu'il a
4: peine
3: de lui habiller.
21: Tu retrouves une vie normale.
3: Elle aussi, faut qu'elle s'habille, on était tous habillés.
4: Attends, ma question n'était pas con.
21: Non, mais elle vivait à poil.
18: Absolument, bon, après, c'était plus ou moins comme ça, mais là, c'était vraiment
6: trop. Mais par exemple, elle se laissait pousser les poils de la vulve.
18: On se rase pas tout le temps, mais enfin, c'est pas.
6: Non, mais des fois, dans le sens où, tu vois, elle se laissait un peu aller, quoi.
4: Ouais, c'est ça.
18: Pas plus que d'habitude.
0: Ah, ouais, d'accord, il y a pas
21: le minimum d'entretien quand même.
6: Ouais.
18: Oui.
6: Ouais, ça traînait pas par terre, quoi.
18: Mais c'est même genre personnel, c'est même pas forcément à l'autre. C'est genre, je me rase pas tous les jours, toutes les semaines, mais genre, j'ai un peu poussé, après je taille, et après, elle fait pareil.
0: Donc, toi, c'est la discussion qui a fait que. Qui a fait que t'as l'impression que ça va mieux aujourd'hui.
6: Après, bon, c'est pas non plus redevenu un truc de ouf, quoi.
0: T'en as discuté avec ta chérie, Benoît? Ah, Benoît, il est en train de se prendre la tête.
6: Benoît,
0: j'espère qu'il est pas en train de se taper avec le mec qui le faisait chier sur la route, là.
6: Non, mais Benoît, je lui avais demandé tout à l'heure, il avait dit qu'il en avait parlé, mais que c'était un peu bon.
0: Un peu sujet tabou, il a pas envie d'en parler.
18: Benoît, j'ai pas réagi. Désolé.
6: Non, mais ouais, je t'avais demandé tout à l'heure, t'en parles avec ta meuf, mais c'est bon, sujet un peu. C'est un peu con. Bon, ça aboutit pas à grand chose.
4: On va faire des miracles, quoi.
18: Ouais, on est d'accord.
0: Donc, discussion comme Alexandre, lui dire qu'elle se retrouve comme femme. Bon, la séparation, c'est ce que préconisait Peggy, mais on va essayer de trouver mieux. C'est con, après que le bébé soit arrivé, ça fait un an que le bébé est là, donc ça serait con de se séparer.
4: Et puis,
0: dans un instant, on va revenir sur ce qui vous a bloqué au niveau de l'amour, enfin, au niveau de faire l'amour. Vous êtes avec quelqu'un et vous avez plus envie de baiser. Alors, pourquoi?
4: Bloqué.
0: Vous nous racontez tout parce qu'il y a plein de messages que vous nous avez laissés. Là, on était sur le côté un peu, spécial pour toi avec l'histoire du bébé, tout ça, Benoît.
4: Ouais.
0: Dans un instant, vos témoignages de l'équipe, et on en reparle. Peggy, on te fait un gros bisou.
1: Gros bisou à tout le monde.
4: Bisous, éclate-toi bien.
6: Salut, Peggy.
0: Continue de t'éclater avec ton antillais, Peggy.
1: T'inquiète, on va vibrer.
0: Très bien. Il y a d'autres antillais qui nous ont laissé des numéros, si tu veux les rencontrer.
6: Ils sont chauds, les frères.
1: Ah, oui. Vas-y, je vais regarder.
0: Il y a Justin là qui nous a laissé un numéro et nous dit si tu veux un antillais de 25 ans, ça m'intéresse. J'adore les femmes de. Ah oui, il dit des femmes de 45, t'as 48, il est pas loin.
1: Ah, ok.
0: Très bien.
1: À voir.
0: Toi, un petit mec de 25 aujourd'hui, ça te dirait?
1: J'ai déjà un mec dans la tête, donc non.
6: D'accord, mais pas encore dans le cul, donc c'est bon.
4: tu disais un mec de 25 ans, c'est ça que t'as?
0: Oui.
4: Ouais, ah, ça te dirait un petit jeune?
0: Pourquoi pas?
1: En fait, non, là, j'ai un mec dans la tête.
0: Ah ouais, donc t'as pas un mec dans la tête, oublie tous les autres.
21: Ouais, c'est ça.
0: C'est bien, c'est mieux comme ça pour lui.
21: C'est ça que ça marche, ouais.
0: Ouais, pour lui, c'est quand même plus sympa.
1: Et juste, j'ai envie de dire un petit message. Vas-y. Les mecs, organisez des petits week-ends romantiques avec vos nanas.
0: Okay.
1: Le petit bain, les petites pétales. De rose, le champagne. Offrez de la lingerie.
0: Un peu de rêve.
1: Et les nanas, putain. Faites un peu vos salopes avec vos hommes.
0: Un bon message.
21: Attends, tu peux le redire, on enregistre, on le rediffuse.
0: Alors, vous entendez, écoutez bien les filles.
21: Alors, vas-y.
1: Salope, c'est une femme désargondée.
0: Oui, on a bien compris.
21: Désargondée et heureuse.
0: Et on est d'accord.
1: Faisons du sale avec nos hommes, quoi. Toujours la position classique et tout. Bim bim, il faut y aller.
21: Et bim bim.
0: Bravo, Peggy.
4: Mais surtout, faire attention au plaisir de la femme, quoi, c'est ça.
6: Ah, ça y est, Marie va nous sortir ses phrases de merde.
0: Et faire attention au plaisir de l'autre.
6: Et avoir
0: confiance.
4: Et prenez soin de vous.
0: Et ne pas s'oublier soi-même, parce que le jour où je me suis oublié, je savais plus où j'étais.
6: Oui, puis je me suis fait dessus.
4: Il y a tellement de mecs qui pensent qu'à leur plaisir, tu vois.
0: C'est vraiment. Et confiance.
6: J'organise une manif, Marie.
0: C'est un fléau.
4: Ouais.
0: Peggy, le message est passé, t'as raison, profites-en.
1: Faire l'amour et baiser avec
6: ça. Ah, ça, c'est bien.
0: Bon, écoute,
1: président. Allez, des gros bisous.
0: Bisous, Peggy, on t'envoie ton t-shirt Skyrock à la maison.
1: Faites l'amour par la guerre.
0: Bisous, Peggy. Merci à toi.
1: Allez, bisous.
0: Merci, Alexandre le Marseillais. On vous embrasse. On t'envoie ton t-shirt Skyrock. Et on espère que tu vas arriver à refaire l'amour quand t'auras la vie avec ta chérie, que ça se passera bien.
4: Bah ouais. Emmène-la en week-end, faire un truc sans l'enfant aussi. Tu vois, ça peut le faire.
18: Ouais, mais après, là, les guerres de thunes, là, ça va aller mieux. On va se refaire un peu tous les deux.
0: Faudrait qu'on t'appelle pour les 1500 euros. Quelle est ta radio préférée, Alexandre?
7: Skyrock.
0: Bah voilà, bah t'es prêt, vivement qu'on t'appelle. Ça fera du bien.
4: Ça marche le matin.
0: On te fait un gros bisou.
7: Je suis réveillé à 6h, donc.
0: Bah tu déchires. Bah on veut. Bah bisous, Alexandre. On va ton t-shirt Skyrock à la maison.
7: Bisous sur l'équipe.
0: Et attention, dans un instant, le clash de la drague arrive, mais pas que. Les trucs qui vous ont fait bloquer au niveau de, au niveau du sexe, vous étiez avec quelqu'un et vous avez plus envie de baiser. Vous nous dites pour tout le reste. Vous nous appelez aussi si vous avez un petit souci à gérer, si vous voulez faire les cons avec nous en direct. Donc 01 53 40 30 20. Vous nous appelez, toute l'équipe est là. Le 41 759, le skyrock.fm. Et dans un instant, on vit en direct la qualification du Paris Saint-Germain. Ou pas, parce qu'on ne sait jamais. Mais
19: ça sent quand même très très
0: ça
19: bon.
0: Ça sent quand même très très bon.
19: Imagine 4 buts là, Guigui.
0: Eh bien.
19: Imagine du full. Suite qui compte triple.
0: Ah, wow. Attention. Hein. C'est juste après PLK et Pocahontas qu'on écoute tout de suite sur Skyrock.
19: Eh ben oui, c'est parti.
0: Et les PLK, c'est du bon. 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
5: Et ouais, on dirait que tous les soirs on est là, on peut parler tout ce que vous voulez. Vous avez la parole, 01 53 40 30 20, l'appli, le 41 759, le skyrock.fm. Tout ça pour nous laisser vos messages, on vous remercie d'être là. Bonjour à vous tous, Maybru qui vient d'arriver, bonjour Mistone, bonjour Moukil qui est là avec nous, Tino qui nous fait un petit coucou. Salut Tino, Estelle et tous les autres. Un truc à dire, une connerie à faire avec nous. Vous n'hésitez pas, vous nous appelez au 01 53 40 30 20. Et vos messages en direct aussi. On aura le clash de la drague à faire dans un instant.
2: Du Bayern égalisation.
5: Aïe, la remontada est arrivée.
6: À une minute, les gars, ça va être chaud.
5: À 1 minute 15 de la fin du match, le Bayern va peut-être mettre le PSG en échec. Qu'est-ce qui se passe, Guigui?
6: Faites pas une.
5: Guigui se prend la tête entre les mains.
6: Qu'est-ce qu'il fait, l'OM, là, putain?
5: En gros, je te jure. Pourquoi tu te
6: fais. Vomis, moi, pas dessus, hein.
2: Non, je sais pas, il a l'air d'avoir envie de vomir.
4: Non, jamais.
5: Envie de vomir?
6: Non.
4: Jamais, c'est Hernandez qui le court.
6: Il reste une minute, on finit après, on est bien.
5: Il reste une minute, on finit après.
6: Je vais pas suivre la dernière minute du match.
5: Allez, dernière minute. Là, on va suivre la dernière minute du match en direct sur Skyrock. Qu'est-ce qui se passe pour cette dernière minute de match? Donc, égalisation du Bayern.
4: Un partout. Il reste une minute de jeu.
5: S'ils en mettent un autre, ça va en prolongation.
4: C'est ça.
6: Oh non, vas-y, c'est bon, on en a notre taux.
2: Ouais, sérieusement,
6: on va bouffer de ça 30 minutes.
2: Non, mais c'est tranquille.
4: Pour peu qu'il n'y ait pas de but, il y a les pénalty après.
6: Non, mais faites pas chier, les gars.
4: T'imagines,
6: faites votre taf, hein. Ouais, mais on en a que faire.
5: Oui, nous, on a autre chose à faire. On a plein de trucs à faire. Ensuite, la dernière minute du match, qu'est-ce qui se passe? Eh bien.
6: On en a soupé.
5: Exactement. Donc, Bayern 1, PSG 1.
4: Une petite minute, ouais.
5: Une petite minute.
6: Est-ce qu'il va même la laisser?
4: Il n'y a pas de son, man?
5: Non, il n'y a pas de son, ça marche pas, ça m'énerve.
4: Ouais, chante, car.
5: Je peux chanter si tu veux.
4: Je peux faire le supporter derrière.
6: Allez, DJ. DJ Diffoul.
5: DJ Diffoul.
4: En tout cas, c'est le Bayern qui a la dernière.
7: Pour l'appareil qui va finir par terre.
6: Dernière minute, récupère-moi
4: ça. Voilà, c'est bien.
6: Je siffle.
5: Alors, c'est qui?
4: C'est à nous, voilà. Touche pour le PSG.
5: C'est à nous, c'est au PSG.
4: Récupère la balle, ouais.
5: C'est touche pour le PSG.
6: C'est votre ballon à vous.
4: C'est votre ballon, c'est à nous.
5: Mais gardez-le maintenant, le ballon fait tourner.
4: Ah oui, ce qu'on va faire. Marquinhos qui reste un peu au sol parce qu'il
6: semble avoir
5: mal. Oh, il a mal, Marquinhos, ça se voit. Oh là là, il souffre.
4: Ah, il souffle, là, il est pas bien.
5: Là, il est pas bien.
4: Appelez les pompiers.
5: Là, il faut perdre du temps, là. Oh, que j'ai mal.
4: Appelez les pompiers.
5: Oh, qu'il a mal, Marquinhos.
6: La bonne vieille technique de la crampe, ça marche toujours.
5: C'est la crampe de fin de match.
6: C'est classique.
5: T'es fatigué à la fin du match. Bah oui, forcément, un peu de fatigue. Il y a Enrique qui.
4: Et qui lui demande de se lever, hein, Marquinhos. Il dit lève-toi, gros.
6: Je sais pas s'il dit à lui.
4: Non, je pense pas qu'il dit à lui.
6: Hein.
4: Mais si, les gars. Regarde, même derrière, lui, ils font le signe de se lever.
5: Bon, alors, c'est fini ta crampe. Ça a été terminé la crampe de Marquinhos.
4: Il s'est relevé, c'est bon.
6: Ah, c'est relevé.
5: Allez, c'est reparti pour la dernière minute.
6: Ah, mais c'est bien, ça casse bien le rythme et tout, c'est bien.
5: Ouais, faut casser. Donc t'as raison, Guigui.
6: Faut casser la
2: démarche aussi.
6: Ouais, après, juste après, là, c'est possible.
2: Et après, je casse le cul de Cédric.
4: Ouais.
5: Et après, on fait le clash de la drague. Mais oui. Attention. Là, on a dépassé depuis 1 minute 15.
4: Allez, touche pour le PSG.
5: Le temps réglementaire.
4: Dans le camp du PSG, longue touche.
6: Allez, on va très bien.
4: J'arrive au milieu de terrain. Récupéré par les Allemands.
5: Attention, les Allemands récupèrent la balle.
6: C'est mal joué, les gars.
5: Attention, mal joué, il a dit.
6: Il fallait dégager devant.
5: C'est mal joué. Attention, c'est très mal joué.
4: Les Allemands ont la balle. Qui ont tenté de centrer, mais c'est contré.
6: Il faut peut-être qu'il arrête, non?
4: Et c'est fini. Qualification du PSG.
5: Et voilà, qualification du PSG. C'est parti. Et c'est parti en finale pour la deuxième année consécutive pour les Parisiens. Et voilà,
4: C'est incroyable, tu sais que c'est.
5: Waouh! Qu'est-ce que tu fais sur le balcon, Guy?
4: Ah putain,
6: il est parti.
4: Va pas sauter, Guy, quand même.
5: Tu vas sauter par la fenêtre.
4: C'est incroyable. On pose mes délimes, Guy, allez.
6: Il est parti hurler dehors.
5: Alors voilà.
4: Deux finales d'affilée, c'est
5: quel hommage!
4: Oh là là! Vous n'avez pas été avant aussi, les jeunes fois? Ouais, mais d'affilée là, deux d'affilée, c'est un tout, frère.
5: Et vous aurez contre Arsenal, la finale, ce sera contre Arsenal.
4: Ouais,
5: les Parisiens.
6: C'est quand ce machin là?
4: C'est le
6: 30 mai.
4: Le samedi, ouais.
5: Ah bah tant mieux. Pourquoi tant mieux?
4: Ah non, mais
5: ah, parce qu'on n'aura pas d'émission.
4: Ah si, on fait émission spéciale.
6: Ouais, bah écoute,
4: je suis là.
6: Alors, bah alors, le 30 mai.
2: Tu vas y aller à Budapest au Romano Auto ou pas alors?
6: Hein?
2: Tu vas y aller à Budapest voir la finale?
5: Bah pour aller voir la finale.
6: Bah merci. Merci.
2: Mais vas-y, gros putain.
5: Et donc le PSG en finale.
8: Paris Saint-Germain.
5: Et voilà.
4: Allez, avec moi, ça délire.
5: Allez,
4: Samy, chante.
5: Il veut danser avec toi.
6: pas. Il chante, il cache tout.
5: Samy, tu veux pas faire un truc? Tu veux pas appeler ton pote là qui était marseillais, qui est devenu fan du PSG?
2: Je suis aussi, il a joué des matchs.
4: Vas-y, appelle-le, viens, l'appelle.
5: Tu penses qu'il fait la teuf?
2: S'il va à la finale, gros. Ah, je lui demanderai quand même s'il va.
4: Appelle-le, viens, lui demande, gros.
2: Non, je m'en vais, gros, je vais pas l'appeler, je peux lui casser les couilles.
5: Il va t'énerver?
2: Non, mais pas, je laisse tranquille.
5: Tout à l'heure, si vous venez d'arriver, on parlait des gens qui changeaient en tout début.
2: Par contre, s'il va à la finale, je vous le dirai.
5: Ouais.
2: Et on l'appellera.
5: Et lui, il a changé. Lui, il était fan de l'OM depuis tout petit, c'est un Marseillais.
2: Il est pas né à Marseille, mais il est fan de l'OM, c'est par rapport à sa famille. Il a grandi à Marseille. Il a fait ses études à Marseille et tout.
5: Ouais.
2: Et en fait, quand il a déménagé à Paris petit à petit, il a basculé du côté.
5: Il a vrillé.
2: Ouais, après, tu sais, ça arrive. Hein,
4: tu vois. Ça, c'est beau, tu parles sur cette musique, gros.
2: Et il y en a, j'écoute pas, gros. Il a pas de casque, tu peux mettre ce que tu veux. Ça arrive, il y a des gens qui basculent. On me dit qu'ils sont curieux, quoi, tu vois.
5: Ouais, mais là par exemple, si tu l'appelles, il doit être en train de faire la teuf.
2: Non, je pense pas devant moi, il fera pas. Tu feras genre ouais, ça va. Et tu l'appellera même pas.
5: Et là, il va t'énerver.
3: Mais il appelle la main, il est dans une ambiance.
2: Mais comme je sais qu'il était avec d'autres potes ce soir, je demanderai aux autres potes.
4: Ils doivent se sucer entre eux.
2: Non, pas forcément, c'est pour le match, mais comment il a réagi.
7: Une pensée pour Momo, d'ailleurs.
5: Oui, c'est bien, Marie. Une pensée pour Momo.
7: Bah ouais.
5: Et une nouvelle finale pour le PSG. Suivre. Et qui a donné le bon pronostic?
4: Et c'est Liverpool,
5: une fois de plus, le pronostic gagnant, c'était moi 2 semaines de suite.
3: T'as 10 buts en du PSG.
4: Ah non, il y a match nul.
5: Il y a match nul. 10 buts en du PSG ou match nul.
4: Non.
5: J'ai dit qualification du PSG.
4: Non, ça veut dire que Diffoul reste dernier.
3: Il reste dernier.
5: Non, je suis pas dernier.
2: Merde, t'as perdu 1€.
7: C'est Carriol qui est.
4: Qui est premier?
5: Carriol.
3: Carriol est passé en tête là.
7: T'as vu?
5: Carriol, première des paris. Bon, allez, on a.
4: Elle a gagné.
3: Non, elle a perdu ce soir.
5: Bon, on laisse tomber le foot.
2: On laisse tomber, Samy.
5: En
2: septembre du foot.
5: Allez, et on vous retrouve en direct. Bah, pour tout ce que vous voulez jusqu'à minuit, vous avez un truc à dire, un service à demander.
4: C'est beau.
5: On a débloqué la vie sexuelle de Benoît. T'es content de nos services, Benoît? Tu vas tenter quoi avec ta chérie, puisque vous faites moins l'amour depuis que vous avez eu un bébé? Qu'est-ce que tu vas faire? Tu vas discuter avec elle? Tu vas faire quoi?
8: J'en sais rien, franchement, je sais pas.
5: Mais si, motive-toi, Benoît, laisse pas tomber.
8: J'ai déjà essayé plein de trucs, et au final, bon.
5: Il y en a qui nous disaient, faut la tromper, mais c'est pas bien.
7: Non, faut pas la tromper.
5: C'est Emmanuel qui nous disait ça.
8: À un moment, c'est ce qui va se passer.
4: Moi, j'ai bien peur que ça arrive un jour ou l'autre.
5: Mais tu penses que tu vas être.

0: elle ou il veut plus baiser avec, avec vous, au bout de combien de temps vous craquez?
1: Au bout de 2-3 mois, moi je crois que.
0: À 2-3 mois, t'es obligé d'aller baiser ailleurs?
1: Ouais.
2: Ah, c'est long, c'est,
3: ça dépend pourquoi, parce que.
0: Marie.
3: Non, mais ça dépend pourquoi, parce que s'il y a une maladie ou un truc.
0: Non, mais Marie, s'il est mort aussi, oui, d'accord. Eh, mon mec, il est mort, il veut plus baiser avec moi.
3: Non, mais
0: il n'y a pas de maladie, il veut plus.
4: Juste un truc normal, sans truc glauque.
0: Si par exemple, sa teub, elle a la gangrène, elle est morte.
4: T'imagines?
3: Non, mais moi, ça dure pas longtemps, parce que plus avoir de désir et tout ça, j'aime pas quoi.
0: Et quoi, c'est combien de temps? Pas longtemps.
3: J'en sais rien, peut-être un mois.
0: Ah, au bout d'un mois, il baisse pas pendant un mois, tu vas baiser ailleurs.
3: Bah ouais. Après, ça dépend aussi si je vis avec lui ou si je le vois de temps en temps.
0: Et toi, Romano, au bout de combien de temps? Tu peux tenir plus longtemps, toi.
4: Peut-être 2-3 mois, tu vois.
0: Ah, comme Karim.
1: Ouais, 2-3 mois, histoire de voir si ça va reprendre ou pas.
4: Bon, après, j'essaie quand même dans les 2-3 mois, tu vois.
1: Oui,
4: j'essaie de l'exciter.
0: Tu l'excites comment, d'ailleurs?
4: En étant nu devant elle, par exemple.
0: Tu danses nu devant elle.
4: Ouais,
0: tu fais le zizicoptère, tu fais tourner ton
4: zizicoptère. Je me frotte au coin du mur, tout ça.
3: T'imagines le dingue.
4: Que des trucs sensuels, quoi.
3: Ah, merde.
0: Ok.
4: J'essaye, je tente des trucs, tu vois, dans le lit, j'essaye de la caresser.
1: Pareil, je fais l'hélicoptère un peu et après je me frotterai.
0: Et au bout de combien de temps? Non, mais au bout de combien de temps tu.
1: Allez, j'allais dire 6 mois, mais ça m'a fait même flipper 6 mois, tu vois.
0: Bah, 6 mois, c'est long. Mais moi, 3 mois.
1: Ouais, j'allais dire 3-4 mois.
0: Je sais pas après si elle a plus envie. Qu'est-ce que tu dis, Benoît? Si elle a plus envie de toi, c'est vrai que c'est chelou quand même.
5: Mais moi, je me dis, c'est la plus envie de moi, c'est longtemps, quoi.
0: Attends, j'ai pas compris, Benoît, parce qu'il y a Cédric qui part à Gwynedd.
4: Et là, maintenant, il y a Marie qui nous sort des banalités.
0: Il y a la confiance.
4: Et sois heureux.
3: Non, je vais avoir une merde.
0: T'as dit quoi, Benoît? Parle bien au téléphone, t'entends bien?
5: Je disais, j'ai été courageux d'attendre aussi longtemps, du coup.
0: C'est vrai, c'est vrai.
3: C'est ça.
4: Non, mais là, après.
0: Non, mais tu l'aimes. Après, il y a une raison, toi. Il y a l'histoire du bébé, tu te dis que ça va passer, quoi.
4: Non, et puis même, tu sais, quand t'es en couple, parce que là, on isole vraiment la partie sexuelle, mais il y a tout le reste autour, tu vois. Si tu t'entends bien avec elle, tout ça, ça fait que, bon.
0: Ça peut aider, ouais.
4: Ouais, tu peux peut-être tenir plus longtemps, tu vois.
0: C'est vrai, c'est vrai.
4: Là, c'est vraiment que l'acte sexuel par lui-même dont on parle. Donc, après, quand t'es en couple, il y a tous les à côté, quoi.
3: Mais toi, Romano, par exemple, ça fait longtemps que t'es avec Cariole.
4: Oui.
3: T'as eu des périodes comme ça où tu avais plus du tout envie de.
4: Eh ben Marie, tu vas être contente parce que c'est glauque, oui, qu'on a été malade.
3: Oui, ah merde, moi je suis
0: contente. Dis-moi, est-ce que c'est quand t'as failli mourir du poumon?
4: Ouais, non, mais il y a eu là, et puis quand. Oui, bah forcément, tu sais, quand. On n'est pas des bêtes, tu sais, quand t'as la personne en face.
0: Oh,
4: qui
0: est
4: pas...
0: si, moi, regarde.
4: Oui, ça, c'est vrai.
3: Non, mais,
4: non, mais si, oui, s'il y a des gros problèmes de santé, ouais, tu vas pas être là. Ouais, vas-y, je veux baiser, je m'en bats les couilles.
3: Ouais, c'est clair, et c'est revenu d'une manière naturelle, en fait.
4: Bah ouais, quand ça va mieux, tu sais, t'as envie de te faire du bien, quoi.
0: Et toi, Cédric?
2: Ouais, je pense 2 mois. Ouais, je me dirais qu'au bout de 2 mois, t'es à la meuf, c'est vraiment, elle veut plus de moi. Tu sais, je me dis que le couple, il est mort, tu vois.
0: Ouais, moi, je pose ça des questions aussi. Et toi, Guigui, au bout de combien de temps?
6: Ah, je sais pas, ouais, c'est quelques mois, ouais, je sais pas.
0: Tu peux dire combien? Mais quelques mois, c'est quoi? C'est 2 mois, 3 mois, 6 mois?
6: Ouais, j'ai du cardio à ce niveau-là, je peux tenir.
0: Ah, tu peux tenir 6 mois?
6: Ouais, 4-5 mois, ça se fait.
0: Donc, tu t'entends bien avec elle, mais elle veut plus baiser, tu tiens 6 mois.
6: C'est ça.
0: D'accord. C'est vrai, t'as raison Marie, ça dépend aussi de comment tu t'entends. C'est Romano qui l'a dit d'ailleurs.
6: Ouais.
0: Ça dépend de comment tu t'entends avec.
3: Ouais, c'est certain.
0: Bon, Benoît, moi je serais toi, j'en parlerai à ma chérie.
3: Mais tirez-vous un petit peu tous les deux, tu vois.
0: Et puis, ouais, je me sais pas.
3: T'as des problèmes de thunes, mais bon.
0: Mais faites-le, mais je sais pas.
3: Sans le bébé, déjà, c'est bien.
0: C'est dans un hôtel de rêve, comme le disait Peggy tout à l'heure.
4: Ah, bon, il faut de l'oseille.
3: Ouais, c'est vrai.
0: Peggy qui vous a conseillé les filles. Qui vous a conseillé les filles de faire votre salope. Je vous le rappelle.
1: Salope.
0: Oh, et les garçons, on peut aussi.
4: Ah ouais, si vous voulez une démo.
0: Donc, non, Peggy qui a conseillé de s'amuser, de faire des petits trucs romantiques.
3: Ouais.
0: Faites-vous un petit week-end romantique où tu l'as fait rêver un petit peu.
4: Non, mais déjà, est-ce qu'il n'y a pas moyen que vous passiez un week-end sans le gosse?
0: Déjà, c'est oui,
4: ça,
0: aussi.
4: Déjà, rien que vous retrouvez chez vous. Tu sais, je sais pas, le petit. Ouais, en même temps, il est tout petit. Est-ce qu'à cet âge-là, ça se laisse chez les grands-parents?
0: Ça se lèche.
4: Ça se lèche.
3: Ouais, bien sûr, ça se lèche.
0: Oui.
1: Ça se lèche.
4: Non, mais là, il a quel âge?
0: Ah non.
5: Elle a un an.
3: Bien sûr, ça se lèche.
0: Ouais, bien sûr.
4: Ah, je pas,
3: non, mais tu peux peut-être demander aussi à des potes de te laisser, tu sais, un couple d'amis, de laisser leur appart et puis ils viennent garder le petit chez vous, tu vois. Au moins, ça vous change de décor, tu vois.
0: En tout cas, oui, c'est bien de prendre du temps pour vous et de lui montrer qu'elle est encore femme.
4: Ah, mais quelle horreur, moi, tu
0: vois. Quelle horreur qu'elle soit femme.
4: Non, mais le truc de Marie. Ouais. Genre, moi, j'ai des potes, un couple de potes qui m'appellent. Ouais, tu viens garder notre gosse chez nous et tu nous prêtes ton appart pour Ken. Mais c'est hors de question que je dise oui.
3: Bah, bon, pourquoi pas.
4: Ouais, non, mais il Ken dans ton lit. Et tout, non, mais.
2: Tant que toi tu gardes les gosses.
4: Ouais. Non, mais tiens, chez toi, ils vont baiser chez toi, tu sais. L'autre, elle se fait jamais
2: normal,
4: de la vie,
2: quoi.
4: Bon, qui c'est pas une love room hein, chez moi.
0: Tiens, nous au courant, en tout cas, on te fait des gros bisous et on t'envoie ton t-shirt Skyrock à la maison. Tiens, nous au courant, Benoît. Et garde la pêche quand même, Benoît.
5: Ça marche, ouais, bah ouais.
3: Putain, courage.
0: Bon, allez, bisous à toi.

0: Ah, merci à Alex qui a témoigné pour toi tout à l'heure. Il y a Peggy aussi, la super Peggy avec ses super conseils.
1: Il faut que tu prêtes ton appart pour que je vienne baiser avec Cariole.
0: Alors malheureusement, je suis désolé, mais Medellin en a besoin.
1: Je suis le conseil de ma... Non mais franchement, dans l'équipe, qui le ferait?
2: Pas moi.
3: Ah bah moi.
0: Prêter un appart à un pote, oui, mais pour qu'il baise...
1: Non mais c'est prévu, c'est genre t'as...
0: C'est juste pour qu'il baise chez moi.
1: Non, le plan de Marie, c'est...
2: Tu gardes les gosses.
1: Ouais, toi, tu vas garder le gosse de ton pote chez lui.
2: Ouais.
1: Et lui vient chez toi.
0: Il va baiser sa meuf chez lui.
1: Chez moi, ouais. Chez toi, donc tout le week-end, il la déglingue dans ton lit.
0: Non,
2: mais moi, c'est. Tu rentres, ça pue la teub et tout.
3: Non, ouais. Arrête, partout.
0: Et la toche aussi.
3: Pas forcément.
0: Bon, allez, c'est l'heure du clash. Et on est là jusqu'à minuit. Profitez-en, appelez-nous. 01 53 40 30 20. Ça crie dans tout mon immeuble, nous dit Benz sur l'appli Skyrock.
4: Peut-être que les gens ont mal, du coup.
0: Je crois que c'est à cause de
4: match. Ils sont cognés dans des murs.
0: Je crois qu'ils se sont fait mal.
4: D'abord chez eux, ils sont cognés.
0: Les supporters parisiens.
1: Ah, moi, si c'est ça, j'appelle les keufs.
0: Ah, ouais, direct toi, Benz. Mais non, c'est pas la fête.
1: Non, moi j'appelle les keufs. Et hop.
0: Embarquez-moi ça là. Une qualification en finale pour la deuxième année consécutive. C'est bien.
1: Embarquez-moi ça, il y a du hooligan.
0: Ouais.
1: Bon, déjà, à côté de moi, je suis pas ici. C'est un Asiate, mais je crois qu'il est coréen. Et il chante.
0: Alors,
4: il y a un Gangnam Style toute la journée.
1: Non, il adore la musique française. Alors il chante Aya Nakamura,
0: il chante tout. Ça va.
3: Ah, oui.
1: Et Charles Aznavour, il adore.
0: Ouais.
1: Mais genre il chante, mais tu sais, des fois,
4: pareil, gros,
1: putain, mais ça vient d'où?
4: Ah non, mais faut aller se plaindre.
1: Ça vient d'où? Et même l'autre fois, on sortait les chiens et de la rue, en fait, il avait les fenêtres ouvertes.
4: J'entends.
1: Et le mec, il chantait, mais c'est trop marrant parce qu'il a l'accent.
4: Ouais, mais bon, ça casse la tête à un moment donné.
1: Tu sais, parce que lui, en fait, il parle pas français.
0: Oh, Ganja.
1: Non, mais il doit. Il chante un phonétique.
4: Et Oh,
1: Ganja.
2: Comme nous, on est américain.
1: Ça gaffe un peu quand même, tu vois.
0: Bon, c'est bien. En tout cas, ça veut dire qu'il aime la musique.
1: Ouais,
0: il y a des Camorra, ça va.
3: Bah ouais, écoute.
0: Bon, allez, clash de la drague, c'est parti. Vous avez vécu la Champions League footballistique. La Champions League amouristique maintenant, c'est parti.
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0: Et on connaît pas les méthodes et on va découvrir ça tout de suite en direct sur Skyrock. Les méthodes de notre Champions League du clash de la drague. Romano, quelle est ta méthode ce soir?
1: Alors moi, c'est dans la classe absolue ce soir.
0: J'espère.
1: C'est pour fêter un peu la victoire du PSG. Moi, j'ai croisé...
0: Ah, tu vas te faire enculer. Voilà ce que j'ai à te dire, Romano.
1: Non mais en fait, alors moi j'ai croisé la femme et j'ai remarqué qu'elle avait craqué sur moi parce qu'elle avait un peu une tache au niveau de la vulve sur son pantalon.
0: Ah, elle mouillait.
1: Ouais, elle mouillait de donc ce soir je viens la soulager quoi.
4: C'est quoi le rapport avec
0: tu parles de ça, t'as vu le message?
1: Non, c'est pour fêter.
4: Ouais, ça n'a rien à voir.
1: C'est pour fêter la victoire.
0: T'as vu le message de Maria là?
1: Maria,
0: elle avait un problème parce qu'elle mouillait trop et ça dégoûte son mec.
1: Ah bah c'est peut-être en nous écoutant, non?
0: C'est possible, Maria, c'est possible. Écoute peut-être un peu moins fort la radio. Non mais Maria, laisse ton numéro de téléphone parce qu'elle a envoyé un message, je te crois, il y a un quart d'heure. T'es pas inspiré de Maria?
1: Non, le problème de ma méthode, c'est si je tombe sur un mec et qu'il a pas de meuf.
0: Bah tu dis qu'il mouille de la bite.
1: Ouais, ou il mouille du cuif et du mucus.
0: Ouais, il muque. Voilà, il muque. Bon,
1: comme
0: voilà.
1: Ça, Marie, elle est contente, c'est un peu un hommage pour elle.
0: C'est bien.
1: Tu muques toujours?
0: Évidemment. Mais évidemment, c'est trop d'ailleurs, c'est ainsi.
3: Bah, tu sais, c'est usant de muquer.
6: J'en ai pas marre.
0: C'est fatigant.
1: Non, non, j'en ai pas marre. Non.
0: Donc, Maria, tu nous.
6: J'ai remarqué, merci.
0: Tu nous laisses ton numéro, puis on reparlera ton histoire de tu mouilles beaucoup et ton mec, ça le dégoûte. Et ouais, ça c'est gênant quand tu dégoûtes ton chéri.
4: Ah, bon, ça peut être très gênant.
1: Cédric, en parlant de dégoût.
0: Ouais, Cédric.
4: En parlant de dégoût, je te rappelle que j'ai gagné le dernier clash d'ailleurs.
1: Par contre, tu n'as pas gagné le prix de français.
4: Non, toujours pas.
1: Mais
4: c'est pas bien de te foutre de la gueule les gens qui ont des problèmes.
1: Ah, bah oui, bah tu sais, ça s'apprend. Bah écoute, va voir un orthophoniste.
4: Non, ça coûte cher.
1: Bah non, c'est remboursé par la sécurité sociale.
4: Bien sûr de ça.
1: Eh oui, CPAM. Bon, c'est quoi ta méthode de merde?
4: Allez. Parle bien, toi, il est fou, lui. Méthode de merde, je t'emmerde, il est fou, lui. Bon, moi, je suis gynéco remplaçant les soirs.
3: Ça y est, tu l'as énervé.
4: Je fais une inspection de foufounes, je viens vérifier toutes les foufounes de la ville. Et je remercie Gabi du 76 pour la méthode.
0: Très bien. Tu es donc gynéco médecin, comme le docteur Romano.
1: Ah, c'est ça.
0: Le docteur Romano est un nouveau collègue.
1: Faut payer votre loyer, monsieur.
4: Ouais, c'est
1: ça. Il y a des loyers à payer.
6: Ça, elles sont énormes, tes couilles, parce que.
1: Ah, mais pour le jamachin pareil.
6: C'est clair.
0: Bon, c'est parti, vous savez comment ça marche, le clash. Allons-y. Vous pourrez voter dans un instant, on assiste à la démonstration. Le premier tour de notre gynéco.
4: Allô, Jean-Luc. Allô, Jean-Luc.
7: Non, c'est Anne-Marie.
4: Anne-Marie, comment ça va?
7: Ça va.
4: Ouais, c'est Michel. Jean-Luc, il est là?
7: Michel qui?
4: Michel Schneck, le nouveau gynéco de la ville. Allô?
7: Oui.
4: Ouais. Je t'appelais ce soir là parce que tu sais, je suis nouveau gynéco là, je suis gynéco remplaçant et je dois faire une inspection de foufoune là, de toutes les foufounes de la ville.
7: Oui, bah je vous le passe, tiens chérie, viens, c'est pour toi.
4: Merci.
0: C'est bizarre pour toi.
7: Les gynécos. Le nouveau gynéco.
4: Non, mais je préviens que je vais inspecter la foufoune de sa femme.
0: Oui, bah, c'est plutôt pour les femmes, les gynécos.
4: Oui, je sais, mais
0: au cas où tu
4: ne
0: sauras pas, Cédric.
4: Non, mais je sais.
7: Tu dois faire une inspection de toutes les foufounes.
4: Allô?
0: Elle est marrante, elle.
4: Allô, Jean-Luc?
8: Parle.
0: Elle parle.
4: Ouais, elle a raccroché.
0: Oh bah merde alors, il a raccroché. C'est marrant, il a raccroché.
4: Allô Jean-Luc.
0: Non, il est parti.
4: Non, je suis pas sûr.
0: Bah écoute, moi j'ai Jean-Luc.
4: Jean-Luc.
0: Ouais, Jean-Luc il répond plus.
1: Hop, sur l'écran, c'est marqué que c'est coupé.
0: Ah, c'est coupé.
1: Pas de magouille avec ton Guigui là, je vous ai vu.
4: Il y a pas de magouille, t'es un
1: pute.
0: Bon, bah, c'était le premier tour.
1: Ah, là,
0: mais. Pourquoi t'as pas demandé directement à la meuf?
1: Ouais, parce que, tu sais que le mec t'as pas de vulve.
4: Ouais. Mais je sais, connard, mais je voulais parler au mari.
1: T'avais pas l'air de savoir, tellement t'es con.
4: Bah, si, mais je voulais parler au mari, j'ai le droit, non?
1: Allez, hop, remballe.
0: Romano, à toi.
1: Remballe, échec.
0: Premier tour de Cédric, malheureusement. Échec.
1: Nul à chier.
0: Regarde, y a Couille de Loup qui dit, mais Cédric, mais t'es complètement con, il est gynéco, il demande le mec.
1: Puis tant que je vous le dis.
4: Bah, là, parce que je voulais prévenir le mari quand même.
1: Non mais il est complètement con.
4: Faut qu'il soit jaloux, tu vois.
1: Attends, c'est pas faute de vous avoir prévenu.
4: Mais ta gueule, toi, allez.
0: Bah, un homme n'a pas de foufoune, te dit M37, c'est dingue.
4: Mais je sais.
0: Bah oui.
1: Bon allez. Chut.
7: Allô.
1: Silence. Mickaël. Allô, Mickaël.
7: Oui.
1: Oui, bonsoir. Excuse-moi de te déranger. Ta femme est là?
7: C'est qui?
1: C'est Jean-Louis à l'appareil, parce qu'en fait, je l'ai croisée en ville et je crois qu'elle a craqué sur moi parce qu'elle était un peu mouillée au niveau de la vulve. Donc je voulais passer la voir ce soir pour lui donner ce qu'elle a envie d'avoir. J'ai l'impression qu'elle me veut.
7: Ben vas-y, passe.
1: Ouais, tu me veux aussi, toi?
7: Ouais, carrément de ouf.
1: Ouais, parce que je vais d'abord m'occuper d'elle. Comment on dit,
7: je lui mets sa... près de toi.
1: Je lui mets sa dose, et puis après je m'occupe...
7: Ouais, puis moi je te mets ta dose.
1: Ouais, bah écoute, parfait. Bon, on se met sa dose mutuellement.
7: Ok, ça marche.
1: J'arrive dans 5 minutes.
7: Allez, bisous, bisous Thème.
1: Ah, bisous, à toi, bisous, bisous. Bisous.
0: Bravo.
1: Et bim bam boum.
0: Mais quel serrage, j'ai beaucoup d'amour, j'aime beaucoup ça.
1: Ah ouais, tu vois, je mets ma dose,
0: énormément
1: je mets la
0: d'amour,
1: dose à sa femme, mon adversaire a la gueule en biais.
0: Et il t'a fait bisous, bisous.
1: Il a la gueule de traviole, ça y est. Il a l'affaissement.
4: Mais pas du tout. Mais pourquoi t'as un gros mytho comme ça? Y'a rien, gros.
0: Mais ouais, c'est, il a son visage tour, normal. Hein.
4: C'est le premier tour, c'est tout, hein, t'inquiète.
0: Bon, premier tour, et déjà de l'amour. Je vous ai dit, on a dans une soirée de Champions League sur Skyrock.
1: Qu'est-ce que tu baragouines, qu'on comprend pas? Fais des phrases, merde.
4: Je te rappelle que lundi, t'as perdu grâce au dernier tour. J'avais serré un bête de serrage et bim dans ton cul.
0: C'est pas fini, t'as raison, Cédric.
4: Eh ouais. Ouais.
0: Regardez, il y a Jules du 02 qui dit.
1: Jean-Luc.
4: Allô.
0: Attention.
4: Allô, Jean-Luc. Jean-Luc.
7: Vous êtes qui?
4: C'est Michel, le nouveau gynécologue là, de la ville, le gynéco remplaçant. Ça va, c'est sa femme? Putain.
0: Ah bah merde. Dis donc,
6: ça
0: déjà fini.
6: Direct.
0: Et bah voilà, deuxième tour pour Cédric, c'est bien, on prend pas de temps. En tout cas, j'étais en train de lire le message de Jules du 02, bravo Roano, mais quel lover. Et bim et bam et
1: bisous,
0: boum.
1: Et bim bam boum.
0: Et bim bam boum. Un serrage exemplaire pour Lou.
1: Merci, Lou.
0: Qui te dit Cédric, prends-en de la graine. Salut Lou.
4: Okay, ouais.
0: Un serrage au premier appel hallucine Mistone. Salut à toi.
1: Allez,
0: la belle Mistone.
1: Bisous Mistone.
0: Et ouais, je vois que ce clash de la drague a bien démarré. Pour Romano en tout cas. Deuxième tour Romano, c'est parti.
1: D'ailleurs Cédric, elle te dit Mistone sur table de ta victoire.
4: Ouais super, allez
1: lundi.
4: Garde la pêche.
0: Ta table de quoi?
1: De ta victoire pourrie de lundi.
0: Elle était pas pourrie, il a gagné 57.
1: Ah ouais, bon,
0: attends, allô, allô, allô.
1: Allô, Alain.
9: Oui.
1: Oui, bonsoir, c'est Alain.
9: Oui.
1: Ouais, ta femme est là?
9: Oui, c'est qui là?
1: C'est Jean-Louis à l'appareil là, parce que tu sais, je l'ai croisé en ville.
9: Là, c'est Jean-Louis.
1: Ouais, c'est Jean-Louis. J'ai croisé ta femme en ville.
9: Qui c'est Jean-Louis?
1: Bah c'est moi.
4: Bah alors.
1: Et en fait, j'ai l'impression que ta femme était excitée parce qu'elle mouillait sa culotte. Ou alors elle est incontinente, ça c'est un autre souci. Donc je vais venir lui faire l'amour ce soir.
9: Bon, d'accord, ok.
0: D'accord, ok.
1: Ah bah écoute, j'arrive.
0: Gentil, lui. Ok, tu lui annonces que tu viens baiser sa meuf. Oh bon, ok, bon, vas-y, viens baiser ma meuf.
1: Oh bah toi aussi. Je sais pas, il y a peut-être plein de mecs qui viennent.
0: Ah, il y a peut-être plein de mecs qui viennent baiser sa meuf, ouais, c'est possible.
1: Bah en tout cas, bon bah c'est un petit serrage.
0: C'est un autre serrage.
1: Ouais.
0: T'es pas du niveau du premier, mais.
1: Oui, non, mais bon, écoute, c'est toujours mieux que Cédric qui se fait accrocher à la gueule.
4: Allô.
0: Oui, c'est vrai.
4: Pascal. Allô, Pascal.
10: Ouais.
4: Ouais, comment ça va? C'est Michel, tu vas bien?
10: Michel, c'est qui?
4: Michel, je suis une gynéco remplaçant et je t'appelais pour ta femme ce soir.
10: Ah ouais, d'accord, ouais.
4: Parce que je suis nouveau dans la ville et je dois inspecter toutes les foufounes et ce soir c'est autour de celle de ta femme.
0: Voilà.
10: Bon, allez, salut.
4: Mais là, je peux venir là tout de suite?
0: Ouais.
4: J'arrive là. Pascal.
0: Pascal, raccroche pas.
4: Putain, Pascal, voilà, oh, il est jaloux.
0: Putain, j'ai essayé de rattraper l'affaire au dernier moment.
4: Jaloux.
0: Pour
4: Mais là,
0: c'est ouf.
4: Putain.
0: Qu'est-ce qui se passe?
4: Bah, je sais pas.
1: Il est tombé à son niveau de base. Nul, annuel.
4: Ah, c'est reparti. Pourquoi?
1: Naz, N-A-Z-E.
4: Mais ta gueule.
6: Ah, ça y est, ça recule.
0: Allô?
1: Stéphane?
11: Oui,
1: bonsoir, c'est la femme de Stéphane?
11: Oui.
1: Oui, je pourrais lui parler, s'il te plaît?
11: Bah, à ce temps-là, il est couché, hein.
1: Ah, bah, ça tombe bien. Parce que, je sais pas si t'as fait gaffe, aujourd'hui, on s'est croisés dans la rue. Tous les deux.
11: Vous êtes qui?
1: C'est Jean-Louis. Et j'ai vu que t'avais ta culotte toute mouillée, ma chérie. Et je vais venir te faire l'amour pendant qu'il dort.
11: Ouais, d'accord.
1: Bah, j'arrive dans 5 minutes.
0: Oh là là.
11: Oui, bah, vas-y.
1: Bah, il faut pas trop crier de plaisir, hein, qu'on le réveille pas, hein.
11: Ouais, ouais, d'accord.
1: Bah, allez, bah, écoute, je te la mettrai dans la bouche, comme ça, t'auras pas de soucis, tu crieras
11: ouais.
1: à moi.
11: Ah bah, espèce de connard.
1: À tout de suite, ma belle.
0: Et là aussi, des mots d'amour.
1: À tout de suite, ma chérie.
4: Ah, je suis pas sûr.
0: Et bim. Et bam. Et boum.
1: Et ça roule.
0: Trois serrages à zéro.
1: Mais t'entends ce qu'elle
4: espèce
1: dit.
4: Espèce de connard.
1: Et alors, c'est de l'amour vache.
4: Bah, bien sûr. Ouais.
1: T'as jamais une meuf qui t'a traité de connard en disant t'es connard, t'es nul.
4: Non, pas les cheveux. Elles sont cheloues, tes meufs, gros.
0: Non, tu t'es fait traiter de salope, tu nous as dit, toi.
4: Ouais, mais c'est pas connard.
0: C'est pareil. C'est petit mot d'amour, tu sais.
4: Salope et connard, non, c'est pas pareil.
0: Y'en a qui hallucinent. Oh là là.
1: Genre, avec ta meuf, t'es jamais insulté.
0: Tour de la mort, allez. Non, et Cédric, je suis gentil, mais j'ai pas fait pour Romano lundi.
1: Ouais, c'est vrai.
0: Mais là, on fait un tour de la mort.
1: On annule le clash de lundi.
4: Donc, quel rapport?
1: Pour irrégularité.
4: Mec, on annule. Il n'y a pas d'irrégularité.
0: Le tour de la mort, irrégularité.
4: Irrégularité.
0: Je
4: l'ai dit, mais j'ai galéré, mais je l'ai dit quand même.
0: Allô, dis allô, vite.
4: Allô,
1: Jean-Pierre.
12: Michel Rio.
0: Ah merde.
12: Bonjour.
0: Ah, voilà, non, ça répond. T'as pas de chance, Cédric, ce soir.
1: Allez, remballe, Guignolo.
0: Bon, tour de la mort pour Romano. Allons-y. Décidément, j'aurais essayé, mais bon, pas de chance.
1: Tiens, viens me sucer au moins que tu serves à quelque chose.
0: Pascal, allô, allô.
1: Allô, Pascal.
13: Ouais.
1: Ouais, bonsoir, comment tu vas?
13: Ça va et toi?
1: Bah, ça va pas mal. Ta petite femme va bien?
13: Oui, pourquoi?
1: Bah, parce que je l'ai croisée aujourd'hui.
13: Bah, ça m'étonnerait.
1: Ah, bah, si. Je l'ai croisée, dis donc, quand elle m'a vu, elle avait la culotte, elle était tremplée.
13: D'accord, ok.
1: Ouais, donc je vais venir lui faire l'amour parce que j'ai l'impression que c'est ça qu'elle veut, la coquine.
13: Ouais, d'accord.
1: J'arrive dans 5 minutes.
13: Allez,
1: je m'occupe d'elle et après je t'encule.
13: Bonne nuit.
1: Bah, elle va être bonne, mais tu vas avoir mal au cul.
0: Non, pas sur ce coup.
1: Non, pas sur ce coup. Pas loin.
0: Presque.
1: Je t'ai pas dit que c'était. Non, mais attends,
0: c'est presque, t'as presque fait un perfect.
1: C'est Cédric qui dit ça, s'il te plaît, qui nous sort des cirages alors que des fois on lui dit rien, tu sais. Oh là,
4: t'es un ouf, toi, quoi.
1: Non, mais t'as de ces mythos.
0: Oh là,
4: c'est toi le gros mytho.
0: Bon, en tout cas, quel clash. Prince du clash de la drague, il a encore frappé. Mais rien n'est joué. Michel, le tractopelle qui nous envoie un message.
1: Ce soir, ça ferait plaisir de péter un bon score, là.
0: Alors.
1: Tous ensemble.
0: Déclaration, allez.
1: Tous ensemble, votre Romano, mes amours. Ce soir, 3 serrages sur 4 appels. C'est du fantastique, c'est du magique, c'est de la team Romano. Maintenant, ce soir, mes amours, il faut voter Romano. J'espère faire un gros score. On se venge de lundi où on s'est fait voler le clash. Parce que lundi, c'était pas si mal au final. Ce soir, la victoire est à nous. Grâce à vous, grâce à moi. Oh, on est ensemble. Il faut voter Romano, R-O-M-A-N-O.
0: Chante. Et...
1: Ah bah évidemment,
0: on chante.
1: Ah bah si.
0: Si, on va chanter.
1: Tu veux une chanson, Cédric?
4: Ah non, ça va aller.
1: Allez, pour te faire plaisir.
4: Il va faire malade.

0: Il y a
1: Mourad qui nous dit. Non, j'ai pas fait ouais, ouais pour ce coup. J'étais en train de lire les messages. Il y a Mourad qui nous dit Romano, c'est la Champions League. Romano, c'est notre PSG de l'amour. Salut à toi, Mourad.
2: Ah, je suis ce que vous voulez. Votez Romano, mes amours.
1: J'en dis 33, Romano. Mais rien n'est joué d'avance.
2: Mon adversaire n'a rien fait, rien que.
0: Ferme ta gueule ou t'as pas de modèle.
3: Je commente.
1: Pensez pas que c'est gagné d'avance. Tout peut arriver. Regardez un message de Mister Nice qui dit Team Cédric.
0: Ah, merci, merci.
1: Romano ou Cédric, déclaration Cédric.
0: Votez Cédric, commencez à voter Cédric. C'est eux d'hérisser la famille. J'ai besoin de vous ce soir. On peut faire comme lundi, une petite victoire de plus au palmarès, ça serait cool.
1: Ouais.
0: Donc je vous aime très très fort. Votez Cédric, c'est eux d'hérisser la famille. Merci beaucoup, je vous aime.
1: Ouais. On a rarement entendu un clash comme ça, nous dit Massilia sur la piste Skyrock. Salut Massilia. Et à John aussi qui nous dit votez Romano, trois serrages à la suite. C'est pas tous les jours. Non, c'est pas tous les jours.
2: Eh ouais.
1: Bah déjà, les clashs de la drague,
2: ce soir, ça peut être un grand soir, mes amours.
1: C'est pas tous les soirs.
2: On vote Romano. R-O-M-A-N-O.
1: Allez, tu parlais des trucs qui peuvent dégoûter pendant l'amour. Il y a Maria qui est très gênée parce qu'elle sort avec un mec et son mec il mouille. Elle nous a dit tout à l'heure.
0: Ah, il mouille du gland.
1: Non. Elle mouille et ça dégoûte son mec.
4: Ah,
1: pardon.
4: C'est ça. Ouais.
1: Ouais. Et là je lisais le message en même temps. C'est Nat qui nous envoyait un message et qui nous disait qu'elle était tombée sur. Il y a pas que les filles qui mouillent. Elle nous dit, je suis déjà tombée sur un mec qui mouillait grave du gland.
4: Ouais, moi aussi.
1: Et alors t'aimes bien?
4: Enfin grave. En tout cas, ouais, c'est.
1: C'est bien.
4: C'est très
5: génial.
4: Irrégulier.
5: J'ai un peu envie de boire un coup. Mais tu le suces.
4: Non, mais c'est très irrégulier chez vous, les gars.
1: C'est-à-dire
4: la petite gougoute d'avant, là.
1: C'était irrégulier.
4: Bah, il y en a qui l'ont pas.
1: Ah, tu veux dire que c'est irrégulier d'un mec à l'autre?
4: Ouais, exactement.
1: Mais lui.
4: Il y en a qui l'ont un tout petit peu, et puis il y en a qui mouillent beaucoup. Comme Colonel Charlie, je pense, parce qu'à chaque fois qu'il nous envoie des messages.
1: C'est vrai, Colonel Charlie, il nous envoie des photos de sa bite régulièrement tous les soirs.
3: Elle est très gluante,
1: ouais. Et sa bite, elle était très, très, très gluante, ouais. Vous pouvez nous envoyer des photos, pas forcément des photos de votre bite, les gars. Mais,
4: non, merci.
1: Ah, je voulais d'ailleurs dire bonjour à Yacine DZ qui était à l'hôpital tout à l'heure.
3: Ouais, putain, ouais.
1: Et on te fait un gros bisou, et la photo, elle était impressionnante.
3: Dans un sale état, ouais.
1: Tu nous envoyais une photo sur ton lit d'hôpital.
3: Mais t'as l'air de bien aller, quoi.
1: Bah, j'espère que ça va, en tout cas, Yacine.
2: Ah oui, mais j'ai vu, mais t'avais le sourire et tout.
3: Ouais, t'étais pas.
1: Il est là, Yacine. Hop là. Ah, c'est un maillot du PSG, Samy Théo, on nous envoie des maillots du PSG également.
0: Ah, bon rétablissement.
1: Regarde
0: quand même,
1: il est beau.
0: Même si t'as un problème de maillot.
1: Non, mais c'est pas lui. Maillot du PSG,
2: c'est Yacine, c'est pas tout bonnement les dents de sagesse?
1: Yacine DZ. Ah ouais, mais il a.
3: Ah, tu crois?
1: Ah, je sais pas ce qu'il a, Yacine. Non, mais il a un truc tout autour de la tête, je sais pas ce que t'as eu. En tout cas,
2: mais les dents de sagesse, il te met. C'est comme un.
3: Ah, peut-être.
2: Non, mais c'était pas.
1: Ah, moi, on m'a opéré de la mâchoire, on m'a pas mis ça. Hein.
2: Oui, mais c'était pas les dents de sagesse, dit Foul.
1: Bah, si, j'avais une dent de sagesse qui était bloquée dans la mâchoire.
0: Chacun est différent.
4: Et puis Cédric, quand il était resté.
2: Non, mais t'avais pas fait genre un truc comme un œuf de Pâques, toi?
4: Mais non, on l'a vu en visio et tout.
0: Non.
2: Ah non, mais je sais pas, tu te réveilles,
0: non.
2: Tu fais quoi là?
0: Mais non, c'est un œuf de Pâques, un œuf de quoi? T'es con, quoi?
2: Non, mais t'avais pas emballé toute la tête?
0: Non, moi, les quatre, il y en avait deux qui étaient bien sortis, deux que je crois qu'ils avaient un peu galéré, mais ça allait, hein. Tu sais que deux jours plus tard, je mangeais normal, je parlais normal, hein.
4: Ouais, mais il y avait du sang partout sur tes draps.
0: Ah, le premier jour, en général, Marie.
2: De toute façon, moi, je vois, j'ai chez le dentiste tous les deux jours, donc je peux vous en parler.
1: Demain, tu vas?
2: Non, j'y étais aujourd'hui.
1: Ah, super, alors.
4: Bonjour
1: à toi, Yacine.
4: Vous a pas raconté.
1: Bonsoir à toi, Yacine DZ. Non, mais juste pour revenir au truc qui mouille tout ça, Marie, tu disais Colonel Charlie, il mouille du gland et qu'il y en a un mec qui mouillait du gland.
4: Bah, ouais, non, mais ça dépend des gars, ouais. Il y en a qui mouillent plus que d'autres.
1: Et tu préfères quoi?
4: Bon, je m'en fous de la mouille.
1: Ça a quel goût, la mouille?
4: C'est un peu salé, je trouve.
1: Qui c'est qui a goûté sa propre mouille? T'as goûté, Romano, toi?
2: Ah non, mon sperme seulement.
1: Et la mouille, t'as jamais eu l'idée de goûter?
2: Non.
1: Non.
4: Mais toi, tu mouilles beaucoup?
2: Je mouille relativement, ouais. Non, mais je mouille, mais ça dégouline pas, quoi.
1: Par exemple, est-ce que t'as une fille qui te chauffe ou t'as une fille qui t'a chauffé, ça a dû t'arriver, et tu bandes pendant toute la soirée? Et est-ce que.
2: Ah, je peux avoir le calbar un peu mouillé, ouais.
1: Et ça traverse le jean?
2: Non, pas à ce point-là, mais tu sais, il y a la marque du gland sur mon caleçon, quoi.
4: Ouais, j'ai déjà vu ça.
1: Et Marie, toi, t'as déjà tellement mouillé parce qu'un mec il te chauffait que ça a traversé le jean?
4: Non.
1: Non, jamais?
4: Non.
2: Non, mais là, faut y aller quand même. Si un jean, c'est épais, hein.
4: Mais tu vois, quand tu parles de mouille, moi.
2: Mais par exemple, tu vois, si je mets. J'adore les pantalons en lin.
1: Ouais.
2: Je mets des pantalons en lin, l'été.
4: Bah, ça te va bien.
2: Ouais, okay. Eh ben, les pantalons en lin, je pense que ça transperce. Parce que le lin, c'est fin.
1: Donc tu mouilles sur les pantalons en lin.
2: pas actuellement, là, parce que je suis en survette. Mais peut-être qu'à survette, si vraiment je suis très excité, à survette, ça peut-être transpercer. Hein.
4: Ah ouais.
2: Genre un survette, tu vois, gris. Je pense que là, tu sais
1: qu'il était déjà tellement mouillé qu'il a transversé.
0: J'imagine. Ah bah
1: ça a mouillé le survêt de Samy.
0: Non, jamais.
1: Ton survêt de l'OM, il a pas eu une grosse tache.
0: Non, heureusement, je l'ai pas.
4: Et toi, tu mouilles beaucoup?
0: Non, pas trop. Moi, je suis surpris. Enfin, normalement, mais c'est de là à mouiller quelque chose. Oh, non.
1: Ouais. Moi, c'est mon cul.
0: Ah ouais, non.
1: Alors, qu'est-ce que je mouille?
2: Non, mais c'est de la diarrhée, Cédric.
4: Ah, arrête, quel enfer.
1: Karim, t'es un gros mouilleur?
3: Non, pas du tout.
1: Ah oui, tu nous as dit c'est tout sec, toi.
3: Pas du gland, moi.
1: Ah, t'as jamais mouillé.
3: Non.
1: T'as jamais eu une petite goutte de...
3: Non, moi, je sperme, moi. Quand il y a de la goutte, c'est
1: du sperme. C'est
3: la gueule, quoi.
2: T'as mais tu t'hydrates le gland.
3: Je m'hydrate
2: avec de la Nivea. Ouais. Non, mais tu comment mets pas une crème sur le gland.
3: Ah non,
1: non. Pourquoi tu mets une crème sur le gland?
2: Non, mais vu que t'es circoncis, tu sais,
4: ah, ouais, c'est pas pareil. Ouais.
1: D'accord, ok.
2: Ah non, mais je demandais.
4: Non, j'allais dire, en parlant de mouille, bon, je passe du temps à discuter avec mes copines sur les trucs de cul.
1: Oui.
0: Oula.
4: Et moi, c'est un truc, mais on avait déjà parlé à l'antenne, j'ai jamais éjaculé. Tu vois ce que je veux dire?
1: T'as jamais été fontaine?
4: Non, jamais. Et mes copines me disent, mais on est tout un peu fontaine et tout. Mais moi, jamais. Et pourtant. Je prends mon pied, hein. Y a pas de problème à ce
1: niveau-là. Toutes tes copines sont fontaines.
4: Bah ouais, pratiquement.
2: Bah qu'elles se mettent en rond, elles font un truc comme au château de Versailles.
1: Ah, c'est joli, ouais. La folie des eaux, comment ça s'appelle?
2: La féerie des eaux,
1: voilà.
2: Ouais, tiens, il faut la féerie des eaux, et puis c'est cool.
1: Comme ça, ouais, c'est vrai.
2: Non, mais qu'elle lance un spectacle, elle pourrait gagner de l'oseille. Tu sais, je sais pas, dans un cirque ou.
4: Non, mais après, comme on a parlé un peu des détails, moi je leur parlais parce qu'on avait vu en émission.
1: C'est marrant, moi je fais pas ça avec mes potes.
4: Ouais, mais nous, les meufs, on parle de ouf.
1: Guigui, tu fais ça avec tes potos, tu discutes. Moi je suis super grave mouillé du. Quoi qu'on peut.
0: Bon, en soi aussi, tu peux en parler.
1: Ouais, tu peux en parler, c'est vrai.
2: Bah, de là à passer une soirée à parler de ça.
0: Non, une soirée complète, ça fait un peu long.
1: Non, mais c'est vrai, je dis un truc et quelque part je me rends compte que ouais, tu peux en parler avec tes potes.
4: Mais moi j'avais vu, ouais, quand on était en émission, on voyait, tu sais, une nana qui faisait des geysers là, ça balançait. De ouf. Oui, oui. Tu te souviens du truc?
0: Et
4: mes copines, c'est pas trop ça. Hein. En fait, ça mouille, mais ça réjecte pas plus que ça.
1: Il y a Redouane, il est dégoûté par la mouille. Il dit, c'est dégueulasse.
2: Ah bah là, tu dois être servi avec la souris de Marie. là, c'est au summum du dégoût, je pense.
1: Ah, il y a Maya.
2: Ah, moi, mais franchement, c'est moi, une meuf qui mouille, bon, je préfère qu'elle mouille, qu'elle soit sèche comme je sais pas quoi.
1: Non, mais pour moi, il y en a entre deux, moi.
2: Mais ouais, mais tu vois, alors une femme fontaine, ça me fait pas du tout envie. Voir, ça pourrait me dégoûter.
1: Il y a le cosmonaute qui nous dit.
2: Genre une giclure, ça pourrait me dégoûter.
1: Bah, le cosmonaute, il nous dit quand c'est trop mouillé, on sent plus rien. C'est vrai.
4: T'es un peu perdu dans le bordel.
1: Si c'est trop mouillé quand tu baises, ouais, tu sens moins. C'est peut-être qu'elle est très très ouverte aussi dans ce cas-là. Témoignage de Maya qui nous dit ah tiens, un mec qui mouille, c'est dégueulasse en goût. Tu vois, elle aime pas Marie.
4: Non, mais ouais, c'est plus salé et tout. Enfin, les dernières fois j'ai eu ça, mais ça fait longtemps hein, que j'ai eu pas eu de mec qui mouillait beaucoup du gland.
1: Eh ben, appelez-nous les gars si vous mouillez
4: non,
1: du gland.
4: Non, ça va, je vous remercie.
1: Ah bah d'ailleurs, il y a Jaja qui est en direct avec nous qu'on va prendre. Bah tu vois, Marie, il suffit de demander. Salut Jaja.
2: Jaja.
4: Ah.
6: Salut équipe.
4: Salut.
2: Ah, Jaja
1: de Lille. Comment vas-tu, Jaja?
6: Ouais. Bah ça va bien et vous?
1: Ça va bien. Coucou. Écoute, ça tombe bien. Est-ce que tu mouilles beaucoup du gland? Je crois que oui.
6: Ouais, beaucoup. Ouais.
1: Bon, ma Marie était en manque un peu, donc écoute.
4: Ah non,
1: ça tombe
4: je suis pas
1: bien.
4: Du tout en manque.
1: Je te la passe tout de suite. Dis bonjour à la Marie.
6: Si tu veux redécouvrir le goût, hein, Marie.
4: Non, c'est bon, je te remercie. Non. Mais quand tu dis beaucoup.
6: Bah en fait, c'est souvent vraiment si je suis vraiment bien excité, tu vois. Mm-hmm. Mais c'est du coup les trois quarts du temps.
2: T'as un cheveu de la bite.
6: Non, mais je veux dire, ouais, les trois quarts du temps, du coup, je mouille avant même. Et ouais, t'avais raison, les meufs, elles disent que ça a un goût salé, du coup.
1: Ah ouais? Attends, j'ai fait la remarque.
6: Des grimaces, même. Ah ouais, ouais.
4: Ah, c'est vrai que c'est particulier. Et toi, t'es circoncis ou?
6: Ouais, je suis circoncis, ouais.
1: Il y a Abyss justement qui nous dit que les mecs circoncis ils mouillent plus. Bah non, regardez Karim, il est circoncis, il mouille pas.
3: Ah non, moi je mouille pas.
4: Non, je te dis ça dépend.
1: C'est d'après ton test, c'est le test d'Abyss. T'es tombé sur des mecs circoncis qui mouillaient beaucoup, toi.
3: Peut-être, ouais.
1: Et donc toi t'es circoncis, tu mouilles beaucoup du gland. Ça t'a posé des problèmes? Il y a des meufs qui sont dégoûtées ou pas?
6: Non, pas forcément. Peut-être au début, des fois ça surprend parce qu'elles me font comprendre que ça arrive pas tout le temps, tu vois. Mmh. Mais de là à dire dégoûté et que ça me pose problème, non, franchement, non.
2: Quand même, toi, si elles font la grimace, elles ne doivent pas non plus être super fans.
4: Est-ce que t'as déjà goûté?
1: Ah, voilà le gland de Colonel Charlie, tu le voulais, Marie. Le voilà, voilà, j'ai le gland humide, je mouille grave du gland.
3: Fromage, on dirait.
4: Dégoûte.
3: En dessous, là, il y a du fromage.
1: Non, c'est un reflet, il brille, il est tellement mouillé qu'il
4: brille. Non, on dirait qu'il y a des boutons blancs autour.
1: Mais non, il brille, Karim.
4: Pas de loin. Mais t'as jamais été tenté de goûter?
6: Oh. Non.
1: Ah, immonde, Marie.
4: Ah, immonde, je sais pas, Romano, il a goûté son sperme, c'est pas la fin du monde.
2: Non, mais c'est normal.
1: Non, ça va, Ah, Guigui, toi aussi?
0: Toujours là. Ouais, c'est délicieux d'ailleurs, vraiment, c'est. Ouais, je conseille un petit dessert comme ça.
3: Moi, avec celui de mes potes, moi.
1: Non, mais t'as vraiment goûté ton sperme?
0: Non, j'ai pas osé encore.
1: Ah, mais.
4: Non, mais c'est comme nous, par exemple, si notre mec, enfin, si on fout pas de capote et tout, bien évidemment, enfin, quoi qu'avec une capote, c'est la même, mais. Par exemple, il est à l'intérieur de nous, après tu le suces, forcément tu goûtes ta mouille. Hein.
1: C'est vrai que c'est pas faux.
4: C'est hyper logique en fait.
1: Oui, mais même avec la capote, t'as raison, c'est pas faux.
4: Bah ouais.
1: Bon. Donc il n'y a jamais une meuf qui t'a dit je te suce pas parce que tu mouilles trop, toi, Jaja.
6: Non, ça je vais poser problème.
1: Bah écoute, tant mieux.
6: Du sel de Guérande, dis-toi.
1: Du sel de Guérande au bout de la teub.
4: Enfin, moi j'avais remarqué ça à l'époque.
1: Tellement
2: c'est bon le sel de Guérande pourtant.
4: Ouais, mais que du sel, bon.
2: Tu m'envoies un petit flacon, s'il te plaît?
1: Non. Oh, bon, on en reparle dans un instant. Vous témoignez là-dessus, les filles, si vous avez déjà un mec qui était dégoûté par une meuf qui mouille beaucoup. Toi, une meuf qui mouille, t'es dans le sens inverse. T'aimes bien, Jaja?
6: Ouais, ça va.
1: Ouais, t'aimes bien.
4: Mais t'es déjà tombé sur une nana qui mouillait énormément.
1: Mais tu peux la lécher, par exemple, si elle est très, très, très mouillée.
6: Ça me dérange pas, ouais.
4: Ah, mais t'as dit grave, c'est-à-dire qu'il y avait un petit geyser ou c'était.
1: Ah, Marie, elle
6: pas geyser, mais elle avait bien taché beaucoup de mes draps.
1: Ah, ouais, donc elle était très grosse mouilleuse.
6: Juste pas une giclée en fait, mais ça mouillait beaucoup.
1: Bon, on va reparler avec vous. Dites-nous, les gars, d'ailleurs, si ça vous. Ah, pied, il y a quelqu'un qui voulait faire un sondage express, c'est le Gitan là. Merci le Gitan qui nous a envoyé un message, Gitan du 30. On va le faire ton sondage express, qui voulait savoir si, comme les copines de Marie, les filles, vous avez déjà eu un geyser. Donc en fait vous avez déjà été fontaine. En gros hein, ça fait.
4: Ouais c'est ça ouais.
1: Donc on fait le sondage express pour les filles. Allez on fait le sondage express pour les
4: Parfait.
1: Filles. Donc les filles, elle aime bien Marie, t'es contente?
4: Bah ouais écoute comme ça.
1: Dis merci au gitan du 30.
4: Bah, c'est bien quand on va discuter comme ça je pourrais donner un petit peu des infos.
1: Merci le gitan du 30.
4: Merci.
2: Ah bah si tu comptes en reparler avec tes potes.
1: Bien sûr.
4: Non mais bien sûr on parle de plein de trucs.
1: Oui.
2: Ça a l'air passionnant.
4: J'ai essayé de vous retrouver un truc là d'ailleurs.
1: Bon les filles ça vous est déjà arrivé? Oui, non, donc Marie c'est non.
4: Et non, moi jamais.
1: Les copines de Marie, c'est oui. Et vous, dites-nous franchement, oui ou non. Et vous votez l'appli, le 41759 et le skyrock.fm. Merci, Jaja. Dans un instant, on fera un petit tour de vos messages. Les gars, est-ce que vous avez déjà été dégoûté par une fille qui mouille trop? C'est ce qui arrive à Maria, en tout cas au mec de Maria. Parce qu'elle nous a laissé un message, c'est ce qui le dégoûte. On va reparler avec vous, on va faire un petit tour d'équipe, petit tour de vos témoignages. Il y aura en direct avec nous qui Steph qui est en ligne. Dans un instant, tu témoignes avec nous, Steph du 31. Salut Stéphane.
7: Voilà l'équipe.
1: Voilà Stéphane.
2: Salut Steph.
1: Eh bien, on attend ton témoignage, Stéphane. Tu bouges pas, tu restes là. Je vous présente Benoît du 66. Oula, on est dans le sud là. Salut ouais. Benoît.
4: Et coucou.
7: Salut Liverpool.
2: Il nous a fait un PSG. Salut Benoît.
1: Tu témoignes pour la mouille, Benoît.
7: Ouais, c'est ça, exactement.
1: Et on aura Julien aussi de Tours. Ah bah, on remonte un peu plus, là, dans le Nord.
4: Ouais,
1: Julien.
4: Tourangeau.
1: Tourangeau qui vient témoigner avec nous en direct sur Skyrock. Et vous aussi. Et un autre sujet, il y aura Blassini. Comment il s'appelle? C'est Blassini.
2: Blassini, ouais.
1: On l'a pas eu au téléphone déjà.
2: Si,
1: Blassini.
2: Si, on l'a déjà eu, ouais.
1: Ah, Blassini qui vient témoigner.
2: Ouais.
1: Ah, il va faire un petit bilan.
2: C'est le forain, Blassini.
1: Ah, mais oui.
2: Non, mais Blassini, le forain.
1: Notre forain. Qui devait faire un truc à trois, non?
2: C'est ça, ouais.
1: Et avec sa meuf qui lui disait, je vais faire un truc à trois, etc.
2: Avec sa copine, ouais.
1: Ah, c'est marrant, ça. Ah, bon, oui. Ben, le retour de Blassini, c'est tout de suite sur Skyrock. Et on est là jusqu'à minuit. Mais oui, et puis, je sais, les Parisiens,
2: eh
1: le
2: oui,
1: PSG est en finale ce soir.
2: Oui, ouais.
4: Ah, oui.
1: Et oui. Et qui a gagné le clash de la drague, la finale de la Champions League du clash? Tes résultats arrivent tout de suite, Romano,
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1: Il y a encore une bonne nouvelle sur Skyrock aujourd'hui, c'est le No Diet Day, la journée mondiale sans régime. Allez, les gros mangeurs de l'équipe, faites-vous plaisir. Pour pas du jour, Tim, tu manges quoi?
9: Ce midi, je comptais manger pas de carbo, mais beaucoup de pâtes, tu vois. Genre, je pense que je mets 400-500 grammes de pâtes.
1: Ah, hein, mais également beaucoup de carbo.
9: Beaucoup de carbo aussi.
1: Oui.
9: Et puis, ce soir, ce sera un testicle aussi. Si vous connaissez pas, c'est genre.
1: C'était testicule.
9: Oh, c'est trop bien.
1: Qu'est-ce qui vous motive ce matin? On a le message de Nico là, salut Nico.
10: Bah, l'équipe, Nico 91.
1: Salut.
10: Bah écoute, nous ce qui nous motive
11: C'est l'école.
10: L'école apparemment.
11: Ah ouais. C'est l'école.
10: C'est l'école. Ah ouais, on en reparle dans quelques années.
1: Ouais. Oui, profites-en.
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1: Et R'n'Boy tout de suite avec Nono La Grinta. Les premiers sur le rap, on écoute avec moi sur Skyrock.

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0: Allez, 23h39, on est en direct sur Skyrock. On a eu deux Champions League ce soir, la Champions League du PSG. C'est parti pour la finale.
2: Ouais,
0: victoire, presque. Enfin, victoire sur les deux matchs, en tout cas. Donc, et qualification oui. du PSG. Un partout ce soir contre le Bayern. Yes. Avec une égalisation à la dernière minute.
2: Eh ouais, mais 6-5 en tout.
0: Et donc, le PSG est qualifié.
2: Eh oui.
0: C'est deuxième parti pour la finale contre Arsenal. Voilà, l'Arsenal de Madrid.
2: C'est ça, ouais,
0: c'est ça. Ça va jouer en Espagne.
4: Non, pas du tout, ça joue à Budapest.
2: En Italie.
3: Eh ouais.
2: À Budapest en Italie.
0: Ah, Budapest en Italie, très bien. Bon, on a deux résultats à vous donner. On a fait un sondage express pour la Marie et pour le Gitan qui nous l'a demandé. Qui nous demandait ce sondage express, le Gitan du 30. Il voulait connaître le pourcentage des filles qui écoutent Skyrock. Donc, vous les filles, qui avez déjà connu. Enfin, qui vous déclarait Fontaine de temps à autre.
3: Ouais,
0: ou régulièrement. J'ai les résultats du sondage express qui viennent d'arriver. Ah, bah, vous allez être contente, Marie, parce que vous n'êtes pas beaucoup, hein.
3: Ah ouais?
0: Bah, sur le résultat. Enfin, vous n'êtes pas beaucoup, c'est quand même pas mal. C'est une fille sur quatre, 23%, pratiquement une fille sur quatre sur vos votes qui a déclaré avoir déjà été Fontaine ou être Fontaine ou l'être régulièrement comme Maëva.
3: Ah ouais, donc c'est pas beaucoup.
0: Donc, bah, c'est pas
3: ça
0: beaucoup.
3: Va, ça
0: c'est déjà pas mal. Qui a déjà connu une femme Fontaine?
2: Moi.
0: Ouais, Karim.
2: Moi
0: aussi, ouais. Cédric
4: ouais. Qui mouille beaucoup, mais pas les geysers, quoi.
2: Ouais, non, moi j'ai connu qui
0: mouille. Non, mais quand on dit Fontaine, c'est que. Oui,
2: non, moi,
0: non,
2: moi
0: geyser,
2: j'ai connu.
0: Ouais,
2: petit, parce que non, Fontaine, c'est
4: ah, le geyser, quoi.
2: Ouais, ouais, moi j'ai connu Fontaine, moi. Ouais. Et qui mouille beaucoup aussi, d'ailleurs.
0: Qui mouille beaucoup aussi.
2: Qu'est-ce que je donne, quoi.
4: Pas connu, non.
0: Non, t'aimerais bien ou pas?
4: Non.
0: Pas du tout.
4: Non, ça m'attire pas du tout.
0: Genre, par exemple, tu lui fais un cuni, et là, à ce moment-là, tu le fais tellement bien, ton cuni, qu'à ce moment-là, pssut, elle t'asperge le visage comme ça. Comme ça.
4: Ah ouais, non, pas trop. T'aimerais bien, toi?
0: Ah non, horrible.
4: Ah, pareil.
0: Et toi, Romano, t'aimerais bien?
7: Ah non, mais moi, je pense. Tu sais que ça peut me faire dégueuler.
0: Moi, je pense aussi, ouais. Donc, c'est le
7: problème. D'ailleurs, si ça me gicle comme ça, on va dire, par surprise, ça peut me faire vomir.
0: Oh là,
3: et pourtant, la mouille, ça va, ça te fait pas peur.
7: Non, mais moi, j'ai bien juste ce qu'il faut.
0: Moi, j'aime pas trop mouiller non plus.
7: Ouais, tu vois, si la meuf, elle est. Archi trempé, aucun intérêt quoi.
0: Bon, on a eu Jaja, toi tu mouilles et t'aimes bien la mouille. Donc en fait toi tu mouilles du gland, parce qu'on a parlé aussi de ça. Tu mouilles du gland, Jaja, et t'aimes bien quand une fille elle mouille aussi.
8: Ouais.
0: Bah voilà, Marie ouais. voulait un mec qui mouillait, elle a pas vu depuis longtemps donc.
3: Ah non, ça va aller, je te remercie.
0: Tu peux donner ton numéro à Marie ou alors t'es déjà pris, Jaja?
3: Ah,
8: non, ça va, tu peux lui donner.
0: Tiens, Marie, tu as le numéro de Jaja.
3: Super, je te remercie.
0: Il est pour toi. Jaja, merci en tout cas du témoignage, je t'embrasse tout le monde à Lille dans le Nord et on te fait un gros bisou.
8: Ouais, merci.
0: D'ailleurs,
8: je peux avoir pas le t-shirt Skyrock, mais le mug du morning.
0: Ah, tu sais que je l'ai là, le mug du morning, je le garde tout le temps avec moi, il est là.
8: Ah,
2: tu vas le péter,
3: même
2: le
3: mug du morning.
0: Oh, il y a Romano, il est content, regarde, tu souris, c'est que t'as réussi à conseiller pas cher, Romano.
7: Ah ouais, bah, je sais, j'en ai un à la maison.
0: Faudrait qu'on fasse des mugs pour la radio libre, on va les faire là. Il y a Guigui, mais il est tout grand.
3: Des shops.
4: Ouais, très grand, immense, ouais.
0: Ouais. Et
7: quand on l'aurait fait nain, ça aurait été chelou.
3: Tu m'étonnes.
0: Bah, il y a toute l'équipe du monde.
4: Du fou, t'es étonnamment grand aussi, d'ailleurs.
3: Il y a Médé.
0: Ça veut dire, je suis grand. Bah oui, il y a Médé, regardez, là.
3: Ah voilà, ouais.
0: Et à côté de moi, Médé, elle est ici.
3: Oh,
0: tiens, on parle de toi.
4: Tu vas bientôt faire une nouvelle version, du coup. Ouais, une version plus honnête.
3: Arrête.
0: Une nouvelle version avec quoi?
4: Sans Médéline.
0: Pourquoi?
2: Non, avec Romano, sans les dents. Qui a perdu ses chiffres.
7: Ouais, mais puis une version sans Médéline bientôt.
0: C'est pas bien de dire ça, ça porte la poisse. C'est pas bien.
7: Non, mais bon, ça va arriver.
0: S'il arrive un truc, je vais vous en vouloir à mort.
7: Ah, bah, il pourra nous en vouloir. Tu sais, qu'est-ce que j'y fasse? Tu sais, je suis pas Jésus.
0: Mais dis bonjour, Médéline.
3: Je suis pas Jésus.
2: Je suis pas Jésus.
0: Mais dis bonjour.
2: Fais pas
0: de soucis. Tu fais des bisous là. Oui, tu fais des bisous, tu mignonnes. T'as vu comme elle est mignonne?
2: De ouf.
0: C'est mignon un chien.
2: Surtout bon, elle.
0: Une chienne, ouais, plus ouais. précisément.
3: Ouais, ouais.
0: Bon, voilà pour le résultat du sondage express. J'ai le résultat du clash d'Adrac qui arrive dans un instant. Faut m'amener les résultats du clash, si t'arrive. On a Julien qui. Ah oui, il y a plein de témoignages. Merci, Jaja, on te fait des bisous. Hein. Et on t'envoie ton mec.
8: Bisous, l'équipe.
0: Le
8: salut.
0: Mec du morning
8: bisous.
0: À la maison. Alors, Maria, donc son mec, elle aime. Enfin, il aime pas parce qu'elle mouille beaucoup.
3: Ouais, c'est ça, ouais. Il est un peu dégoûté, en fait.
0: Alors, il y a plein de messages. Shérif, qui nous dit, tu devrais être content, ça veut dire que tu lui donnes beaucoup de plaisir. Bah, pas forcément, parce que c'est comme les gars, il y a des gars qui mouillent du gland, et des filles qui mouillent beaucoup, et des filles qui mouillent pas beaucoup.
3: Ouais, mais,
0: après, oui, si elle mouille, si elle mouille beaucoup, ça veut dire que, oui, ça veut dire qu'elle est excitée.
3: Bah,
0: quand même.
3: Ouais, de base,
4: bah,
3: c'est
4: oui.
3: ça, hein.
4: Bah, bien sûr que oui.
0: Alors, vos témoignages, on a qui en ligne avec nous? On a Benoît, tiens, qui est en ligne du 66. T'es là, Benoît?
9: Ouais, je suis là, si il est full, ouais.
0: Salut à toi, il y a Steph du 31 aussi, t'es là Steph?
9: Ouais.
0: Salut les
2: Coucou.
0: Sudistes.
2: Salut.
0: Et puis on avait Coucou. Juju de Tours. Salut Juju. Tut-tut.
9: Salut l'équipe.
0: Salut Juju.
5: Ouais, Juju.
3: Coucou.
0: Alors on va prendre votre avis là-dessus. Est-ce que vous êtes comme le mec de mariage, quand ça mouille trop, vous aimez pas? Ou est-ce que vous kiffez grave? Bah tiens Benoît.
9: Ah non, moi je déteste. Je déteste ça.
0: Ah, t'es pas quand c'est trop mouillé, quand la fille est trop mouillée?
9: Ah non. Ouais. Moi j'ai mon ex, elle mouillait trop, mais j'avais jamais eu ça, mais quand je dis trop, c'est trop. Hein. Et non, c'était dégueulasse. sans la toucher, la culotte trempée, elle se déshabille, tout est trempé, elle t'en fout plein les draps.
3: Mais tu le savais dès le début, donc.
7: Effectivement, vu comme ça, ça donne pas super envie.
0: Bah, Marie, quand tu rencontres la meuf dans la rue, tu sais pas qu'elle mouille beaucoup.
9: Je savais pas dès le début, parce que même elle ne savait pas non plus. Parce qu'en fait, toutes les relations qu'elle a eues avant, c'était pas fusionnel ni rien. Et les mecs, ils la prenaient pour un trou, en gros, tu vois.
3: Ah ouais, c'est-à-dire que là, elle s'est lâchée. Elle
7: ouais, mais tu crois pas qu'elle t'a dit ça, parce qu'elle était un petit peu mal à l'aise de te dire. En même temps,
9: Non, parce que je connaissais certains de ses ex et j'en ai parlé avec eux, tu vois. Et ils me disaient que jamais à mouiller tout, tu vois. Donc voilà. Mais une fille, ça mouille normal, tu vois. Mais là, non, c'était trop, quoi. Et j'ai mis plus d'un an avant de réussir à y faire une cuny, hein, parce que ça me dégoûtait. Hein.
0: Ouais, parce que tu parlais que ça te dégoûtait parce que ça tâchait les draps, ça l'emmettait un peu partout.
9: Ah, il y en avait trop partout.
7: Mais elle,
0: ça te dégoûtait également de quand tu la léchais, quand tu pratiquais l'amour, quand tu faisais l'amour avec elle.
9: Ah mais ouais, non, c'était.
7: Ça coulait, elle, ou ça giclait, ou peut-être même les deux.
9: Non, ça giclait pas, c'était pas fontaine, mais ça a coulé, mais ça s'arrêtait pas, quoi, c'est le problème. Puis après, une fois que t'es dedans.
7: Genre comme une fuite d'eau, quoi.
9: ouais, un peu, c'est ça, ouais. Mais en fait, le problème, c'est que quand t'es dedans, après, tu sens rien, quoi. Enfin, y a plus de sensation.
3: Mais du coup, c'était pas dû à un orgasme, en fait. Elle mouillait avant l'orgasme.
0: Ouais, t'es excité, quoi.
9: Ah, c'est ça. Avant l'orgasme, pendant l'orgasme, mais tout le temps, en fait. Du début à la fin, quoi.
0: Mais quand tu la pénétrais, c'était pas super agréable? Enfin, t'as l'impression de nager dedans ou pas du tout?
9: Bah, c'est trop mouillé, en fait. Donc, t'as pas de sensation.
0: Il y a Free qui nous dit, passe-moi le numéro de ton ex, j'aime trop ça, moi.
9: Bah, s'il veut.
0: donc toi, t'es plutôt du genre à pas aimer. On va voir ce qu'en pense Steph. Steph du 31.
6: Ouais, l'équipe.
0: Salut Steph, toi aussi t'as connu une femme qui mouillait beaucoup?
6: Alors une c'était comme ça, enfin, on l'avait prise à plusieurs, voilà. Et après.
0: Bon, comme ça, vous voulez.
3: Le mec il dit ça normal.
7: Tranquille.
0: Mais vas-y, c'était qui cette meuf?
6: Devant son mari en plus.
3: Hein?
6: Ouais.
0: Quoi
3: cette histoire?
4: Devant son mari,
7: devant son mari.
4: Candolisme, quoi.
6: Ben en fait, il cherchait des mecs pour la prendre et on était 3 ou 4, je sais plus.
0: Ouais,
6: et tu l'as pris. Et voilà. Hein?
4: Et tu l'as pris.
3: Et le mec, il vous a maté.
6: Il regardait, et voilà.
7: Ah, si, ça le rendait heureux.
0: Donc en fait, le mec était content que vous tousiez sa femme.
6: Voilà, c'est ça.
0: Et
6: ça,
0: c'est
6: après, il faut faire plaisir, hein.
0: Ah bah, c'est gentil, Steph. les Toulousains, vous avez le cœur sur la main.
3: C'est généreux.
6: Ah, mais oui, c'est ça, c'est le sud. C'est ça.
0: Et
6: après, ouais, c'est ma femme, ouais. Elle mouille, c'est pas tout le temps, mais après, c'est pas geyser, mais ça coule, quoi.
0: Et toi, t'aimes bien, toi?
6: Ah, moi, j'adore.
0: Ouais. Ah, de la manière dont tu nous en parles, c'est t'aimes bien, ça, toi.
3: Ah, mais elle connaissait avant, ça lui est. Tu vois, elle
6: non.
3: Connaît. Non, ah ouais, c'est toi qui lui a déclenché le truc. En plus, c'est beau.
0: Vous entendez ça, les filles, les auditeurs de Sky. Benoît qui nous appelle. La première fois qu'elle mouille comme une foule. La première fois qu'elle mouille comme une dingue, c'est grâce à toi, Benoît. Bravo, Benoît. Et là, Stéphane de Toulouse.
3: Beau gosse.
0: Hop là, ça mouille dans tous les sens.
7: Incroyable, quoi.
0: Et c'est la première fois aussi avec toi.
9: C'est ça, les bourguignons, hein. Demande à Romano, c'est ça les bourguignons.
7: Ah, mais exactement, complètement d'accord avec toi.
0: Ah, t'es un bourguignon du 66, toi, Benoît?
9: Ouais, à la base, c'était Benoît du 89.
0: Ah, mais je me rappelle, tu laissais souvent des messages.
9: Ben ouais.
0: Et maintenant,
9: j'ai déménagé à Perpignan.
0: Ah, d'accord, oui, t'as changé de raison. Benoît du 66, maintenant.
3: Ouais. Et tu préfères?
0: Je retiens.
9: Non, c'est juste que je me suis rapproché de mon fiel, toi, mais
7: tiens, dans ton cul, Marie, il croyait qu'il allait chier sur la Bourgogne. Mais Bourgogne, toujours dans le cœur.
3: Ah bah non, mais c'est
9: ouais, t'inquiète. Franchement, c'est à contre-cœur parce que je me suis rapproché de mon fiel, mais sinon, franchement, on est tellement bien en Bourgogne. Ouais. On a tout ce qu'il faut, la bouffe, le vin, les filles, on a tout ce qu'il faut, quoi.
7: Et voilà, c'est ça.
0: C'est ça, la Bourgogne.
7: C'est pas Roche-la-Molière.
9: Et la Bourgogne, ça vous cogne, hein?
7: Ouais, c'est ça.
0: Ouais, ça vous cogne, ouais, c'est ça, ouais. Donc là, c'est marrant, il y en a un qui aime, il y en a un qui aime pas, là, pour l'instant, là. Mais toi, juste pour revenir à toi, Benoît, puisque t'es là, tu disais que c'était ton ex, mais tu l'as pas quitté pour ça.
9: Non, c'est pareil pour des conneries, on n'était pas d'accord, tu vois. Moi, je voulais repartir dans le sud. Elle voulait pas bouger de là-haut, puis on avait des divergences, tu vois. Malgré que la relation était très bien et Bah, on a préféré se séparer en bon terme. Ah, que ça déchiré et on n'avait pas la même, les mêmes envies, tu vois.
3: Ah, c'est quand même mieux de se séparer, tu vois, comme ça, ouais.
0: Bah, oui, c'est mieux. C'est mieux que de s'insulter, c'est vrai, Marie. C'est pas comme ça que tu dis.
9: Et puis, elle a passé, on a passé quasiment un an, ou pendant un an, elle m'a caché le fait qu'elle voulait pas d'enfant, alors que moi, c'est avec Jean-Voyen, tu vois. Et c'est compliqué de d'avancer quand t'as pas la même vision que la personne, en fait.
3: Ah, mais elle te le disait.
0: La vision de la vie, un enfant, oui, c'est important.
9: Non, elle a mis un an à me le dire, Marie, en fait.
3: Ah ouais, et genre, elle a pris sa pilule et vous essayez, et puis... Ah
9: putain, ça, c'est... Non, on n'essayait pas, tu vois, ça faisait un an qu'on était ensemble, on n'a pas essayé de suite, mais on en parlait, mais elle disait pas qu'elle en voulait pas.
7: Ouais, t'as jamais dit clairement, écoute, moi, je veux pas d'enfant, quoi.
9: Okay. Non, je l'ai appris par sa mère, en fait. Un jour, on était chez ses parents, et mais exactement ça, sa mère qui lui dit, de toute façon, tu veux pas de gosse, tu veux pas t'emmerder avec ça, pourquoi tu triches avec ça? Et là, j'ai regardé, j'ai rien dit, j'ai attendu qu'on reparte et pour y en parler, tu vois. Parce qu'on habitait pas ensemble, hein, on se voyait surtout les week-ends avec le boulot, parce que moi j'étais routier avant et donc j'avais que les week-ends.
7: Et pourquoi elle voulait pas de gosse? Et t'as expliqué pourquoi elle en voulait pas?
9: Bah, elle aime pas les enfants, en fait.
7: Ah bah, je comprends.
3: Ah bah.
7: Oh. Bon argument.
0: Il y a Caredas qui nous dit, moi aussi, je me suis séparé de ma meuf parce qu'elle ne voulait pas d'enfants et moi j'en voulais. Caredas qui a 24 ans, qui nous laisse un message du 23.
7: Non, mais c'est vrai que là-dessus,
0: salut la Creuse, salut le 23.
7: C'est vrai que là-dessus, elle aurait pu être réglo, tu vois. Sachant que t'en voulais, elle aurait pu te dire, bon bah écoute, moi par contre, c'est pas du tout.
0: Non, mais c'est vrai
7: que
3: c'est traîné le truc.
0: Si tu t'engages pour une histoire sérieuse, c'est bien de le savoir au début.
7: C'est super de.
3: Bah, moi j'ai fait pareil, j'ai largué un mec pour ça.
0: Pourquoi il voulait des enfants?
9: En plus, je l'ai rencontré par un pote à moi qui faisait plus de 20 ans qu'on se connaissait. Mmh. Et à cause de ça, il ne me parle plus. Hein. Il parle plus aucun des deux. À cause d'elle. Hein.
0: Ah ouais, à ce point.
9: Donc on se connaissait depuis le bahut. Donc voilà,
0: ouais, cassé les liens. Ouais.
9: Bah, il y en avait un groupe, il n'y a plus de groupe.
0: Bon, revenons à la mouille quand même, hein, c'est un sujet intéressant. Julien, tu voulais témoigner toi aussi. Donc pour l'instant, on a Benoît qui n'aime pas la mouille et Steph qui aime la mouille. Pour résumer, Benoît.
7: Ah, partout, ça.
0: Benoît de Tours.
5: Eh ben, ça va faire 2-1, parce que moi, j'adore ça.
0: Ah, voilà, un fan. Donc, on est à 2-1, là, maintenant.
5: Ouais. Team grosse mouille.
0: Ah bah... Team grosse mouille. Ouais.
3: Et donc, t'as connu des nanas qui giclaient un petit peu, ou pas?
5: Bah, ouais, en fait, j'ai connu tout. Moi, Marie, des grosses mouilleuses. Et puis, la première grosse expérience mouilleuse que j'ai eue, c'est une éjaculation faciale que j'ai pris dans la tronche, quoi.
0: Et ça, t'as kiffé, ça?
5: Ouais, au début j'étais surpris, tu veux.
7: Ah bah, tu m'étonnes.
3: Ah bah oui, c'est sûr.
7: Moi, dans l'histoire, j'ai perdu un œil, je suis borgne.
5: Moi, j'ai perdu un t-shirt. J'avais pas levé, je me rappelle encore, j'ai perdu un t-shirt.
7: Mais c'est parti dans ta gueule, quoi.
5: Ouais, dans ma gueule.
7: Mais ça t'a pas envie de dénigrer. Moi,
0: je pense que ça peut nous avoir dégueulé, moi. Ouais.
7: Mais toi, ça t'a pas.
5: Non, j'ai bouffé la chatte.
7: Oui,
0: j'ai du calme. Radio Libre, elle s'est bouffée une chatte.
3: Non, mais tu lui bouffes la chatte.
7: Il va se branler.
3: Mais t'avais mis des doigts en même temps.
5: Ouais, puis j'ai tapé mon gland sur le clito, tu vois. Puis à un moment, j'ai redescendu et puis. Là, tout est parti, quoi.
0: Ah, donc ça,
5: c'est dans le visage.
0: Vous avez eu un petit tuto, là. Donc, vous mettez des doigts, vous lui bouffez la chatte, vous tapez votre gland sur le clito et vous redescendez, et là, pfft.
5: Ça sort. Mais tu vois, après d'autres expériences, après, une fille qui mouillait beaucoup, mais tu vois, elle avait la. Alors, je sais pas si elle avait la mouille odorante ou. Ouais, c'était un truc, c'était assez. Là, c'était glauque, par contre.
0: Mais odorante, de quoi, quelle odeur?
7: Elle puait de la mouille.
5: Ouais, franchement, je sais pas décrire si c'était sa chatte ou sa mouille, mais tu vois. Même après m'être lavé les mains, tu vois, j'avais encore l'impression d'avoir l'odeur sur les doigts.
0: C'était quoi l'odeur?
5: Je sais pas, ouais, je pourrais pas décrire l'odeur, mais c'était pas.
7: Je mets des dents de cuisine.
0: Mais c'est quoi? C'est proche du poisson? C'est proche de quoi?
5: Ouais, on va dire.
0: C'est proche de la mouille, une mouille avariée, on va dire.
5: Dédicace à Samy, la sardine, quoi. Un peu la sardine.
7: C'est bon, les sardines, mec, ça fout la chatte, bon. Non, mais peut-être. Peut-être par rapport à. Parce que.
0: Une mouille odeur sardine, non, mais c'est.
7: Non, mais c'est peut-être un peu de la. A priori, Femme Fontaine, on n'avait pas dit que c'était pas loin de la pisse.
3: Ouais, c'est ça, t'as
7: raison. Peut-être qu'elle a la pisse odorante. Et ça te giclait.
3: Mais Cédric, il avait eu ça sur le dos.
0: La pisse odorante, oui.
3: Non, pas du tout, mais pendant 3 jours.
7: Il y a eu de la pisse odorante sur le dos, Marie.
3: Non, sur son doigt, espèce de nœud.
0: C'est un mec qui t'a éjaculé sur le dos. Il t'a enculé, mais il t'a éjaculé sur le dos. Hein, si vous voulez pas te faire d'enfant, Cédric, je peux le comprendre.
4: C'est ce que Marie a dit.
3: Mais non, mais j'ai jamais dit ça. J'ai dit que
10: son doigt. Tu te souviens pas, mais je vous avais fait sentir.
0: Ah oui. Ouais, immonde.
7: Ah non, mais ouais.
0: Immonde.
7: Ah,
10: mais je pense qu'elle a des.
7: Non, mais là, elle était pas sur tête, elle était malade.
10: Ouais, je pense.
3: Ah ouais.
0: Il y a Damien qui voulait réagir. Bouge pas, Julien, restez là. Benoît, Juju, Steph. Et donc, Damien du 57. T'es là, Damien?
11: Déjà, ça va l'équipe?
0: Salut, Damien.
3: Salut,
11: Damien. Salut, ça va?
0: Ça va, super, Damien. T'es dans le 5-7 et t'as 34 ans, toi, c'est ça?
11: C'est ça, c'est ça.
0: Alors là, pour l'instant, on est à 2 à 1. 2 qui aiment les meufs qui mouillent beaucoup. Et 1 qui aime pas du tout. Et toi, Damien, t'es dans quel camp?
11: Ben, moi, je peux te dire que la première fois que ça m'est arrivé, j'ai vomi par la fenêtre.
3: Oh, bâtard. Non, mais non.
0: Alors, raconte un peu comment ça s'est passé, cette belle histoire.
11: En gros, elle m'a dit, ouais, je suis une femme fontaine, on peut essayer. J'ai dit, vas-y, on essaye.
0: Ah, elle était fontaine.
11: Quand elle m'a giclé. C'était écœurant. J'ai vomi par la fenêtre.
0: Ah, t'as vomi vraiment... pour de vrai.
11: Mais vraiment, vraiment. Ah ouais. Pour moi, c'est écœurant. Pour moi, je trouve que c'est une odeur de pisse, mais c'est écœurant.
7: Mais il y avait une grosse giclée.
11: Comme si tu pisses, quoi.
7: C'est comme nous quand on jute, c'est des à-coups ou si on continue, t'as.
11: Non, là, c'était plus en continu, tu vois. Mais c'était vraiment.
0: Ouais, comme si elle pissait, quoi.
7: Mais en continu, mais genre, ça dure combien de temps?
11: Non, c'était, on va dire 4-5 secondes, tu vois.
7: Ah, quand même. De quoi te bousiller le matelas, ces conneries?
11: Justement, c'est ça, après le matelas, il est mort. Hein. Faut désaler.
7: Laisse tomber, en plus, ça pue la pisse.
0: Il y a Missone qui nous explique pourquoi. Il y a des filles qui mouillent beaucoup et des filles qui mouillent pas beaucoup.
11: Franchement, il y a beaucoup de mecs qui disent que c'est bien, mais moi, j'ai pas.
0: Ouais, t'as pas aimé, toi. Elle nous dit c'est hormonal, Mistone. La sécrétion excessive de cyprine est généralement liée à un dérèglement hormonal et même si l'excès en lui-même ne peut pas être traité directement, il existe des traitements permettant de soigner ces dérèglements hormonaux. Donc ça, c'est pour Maria avec ton mec qui est dégoûté par ça.
3: Ouais.
0: Il est possible de faire un traitement. Bon, t'en parles à ton gynéco.
3: Message de Nalch.
0: Salut Nalch.
3: Il y a une nana qui dit je veux bien des conseils pour moins mouiller. Donc apparemment, ça doit te poser un souci.
0: Bah j'imagine. Oui, comme Maria, si ça dégoûte ton mec, ou si même vous, ça doit vous déranger, si vous êtes mouillé je sais pas, votre mec il vous chauffe un peu, vous mouillez direct. Si vous êtes à la maison, ça va, si vous êtes en dehors, c'est peut-être un peu chelou. Hein.
3: Ouais, ouais. Genre, moi, je pensais surtout à l'éjaculation, pendant l'orgasme.
0: Bon, revenons à la mouille, mais sans éjaculation, un petit tour d'équipe, j'avais promis. Ça vous dérange ou ça vous dérange pas?
4: Non, moi non.
0: Toi, ça te dérange pas?
4: Moi, ça va.
0: Genre, par exemple, ouais, mais tu fais pas de cuni, toi?
4: Non.
0: Non. Donc, Karim, ça te dérange pas? Samy, ça te dérange ou ça te dérange pas? Énormément de mouille.
10: Non, grosse mouille, il me dérange pas. La giclure, là. La fontaine.
0: Non, mais on met les fontaines de côté.
10: C'est un autre game, là.
4: Non, grosse mouilleuse, non, ça te dérange pas.
0: Grosse mouilleuse, ça te dérange pas, Cédric. Tu peux lui bouffer le.
10: Ouais, on y va, tranquille.
0: Guigui, une grosse mouilleuse, ça te dérange ou ça te dérange pas?
4: Y a aucun problème.
0: Ah ouais, ça te dérange pas du tout. T'es content?
4: Ouais, on a eu plus.
0: Et tu peux faire un cuni avec une
4: grosse. Je vous accepte comme vous êtes.
0: Avec une grosse mouille.
4: Non, là, ça fait un peu beaucoup par contre.
0: Ouais, Romano, grosse mouilleuse.
7: Moi, je dirais mouille avec modération.
0: Ouais, bon, moi je suis comme Romano.
3: Ouais.
0: Faut pas que ce soit tout sec parce que là, tu
7: dis. Non, en plus, quand t'as pas une grosse bite comme moi, tu sais, tu nages vite dedans.
0: Tu sens rien à l'intérieur.
7: C'est clair, mais t'as l'impression que tu touches même plus les bords, c'est. Et la pauvre, mon sexe va se noyer.
0: Bon, on aura fait du 2 partout. Il me faut les résultats du clash de la drague, Wade, justement, parce qu'on parlait de mouille dans le clash de tout à l'heure. Les résultats du clash de ce soir pour savoir. C'est toi, Romano, c'était la méthode.
7: Ouais, en fait, c'est moi qui ai déclenché tout ça.
0: Ouais.
3: Ouais.
0: Non, Maria avait laissé le message avant.
7: Oui, c'est vrai, ouais.
0: Elle avait laissé son message
7: c'est
0: avant.
7: C'est pas moi du tout qui ai déclenché tout ça.
4: Non, c'est pas toi.
0: Donc, Maria, comme le dit Mistone, va voir peut-être ton gynéco, c'est peut-être une question d'hormones.
7: Après, si ça te dérange pas, bon.
0: Bah, on nous dit de boire moins également, c'est Magali qui nous laisse un message. Tu bois moins, tu vas moins mouiller.
3: Ah ouais?
0: Ouais, mais tu veux pas, c'est bon, il faut boire.
10: Bah ouais, il faut s'hydrater, ouais.
0: Bah oui,
10: faut boire un peu.
0: Bah oui, c'est important, ouais.
3: Bah tu vois, quand tu parles
7: Marie,
3: de ça.
7: Avec ce qu'elle boit, on serait noyés tous les soirs.
3: Quand tu parles de ça, moi, quand j'ai envie de faire pipi, par exemple, j'ai beaucoup de mal à atteindre l'orgasme. Moi, il faut que j'ai pas envie de faire pipi.
0: Bah c'est comme nous, si on a envie de pisser, moi, je bande, c'est plus dur de bander, ouais.
3: Ouais, c'est ça.
7: Ah, mais moi, je dure plus longtemps quand j'ai envie de pisser.
3: Ah ouais? Bah tu vois,
0: ah ouais.
3: Les trucs sont différents.
7: Ah ouais.
0: Bizarre. Bon, merci en tout cas les gars pour avoir témoigné pour Maria. C'est la Sky Solidarité pour toi, Maria.
11: De rien, bonne soirée.
0: Les auditeurs de Skyrock étaient là. Merci Damien, on te fait un gros bisou.
11: Salut, bonne soirée à vous.
0: Et on t'envoie ton t-shirt Skyrock dans le 57. Juju, merci aussi. Bonne route à toi, Juju.
12: Ça fait au moins plus de 30 ans que je vous écoute, au moins facile, ouais.
0: Bah tu déchires, c'est gentil, Juju.
12: Des petites branlettes sur Marie quand j'étais ado.
3: Oh, je te remercie. Alors là, je suis ravi, franchement, mais cette info là.
12: Avant de connaître la mouille, j'ai mouillé des draps.
0: Bravo, Juju. Bravo,
12: merci
0: bravo.
12: Marie.
3: Merci Juju.
7: Bah, bon, je te reprends hors antenne.
3: Je t'embrasse quand même, mais de loin. Non, bah, t'es malade.
0: Je te passe Marie alors.
5: Je Romano, je te kiffe.
7: Ah, bah, bisous
5: c'est
7: à toi.
5: Énorme.
7: Tu t'es branlé en pensant à moi ou pas?
5: Oh, oui, oui, Romano.
7: Ah, bah, c'est je te reprends hors antenne également pour que tu me fasses une démo.
5: Tu me finissais sur tes belles dents.
0: Oh, bah, tiens.
3: Ah, bah, justement,
0: c'est pour ça qu'elle tombe de
7: jeu. Quelqu'un qui galère avec les noms là.
0: Bisous, Juju. Merci, Benoît aussi. T'embrasses Benoît. Dis-moi.
13: Depuis 1999, je suis.
0: Ah bah tu déchires Benoît.
13: Depuis
0: que je suis, j'étais un nourrisson à l'époque.
7: Ah moi j'étais même pas né quoi.
0: Bah voilà c'est ça. Bah c'est gentil Benoît, merci.
7: Avec moi je suis à 2005.
0: Putain mais t'as 39 ans en plus Benoît toi, c'est ça? Benoît?
13: Ça serait plus bizarre le mec parce que j'ai déjà eu le t-shirt sur Sky.
0: Ah d'accord, bah on va t'envoyer ton mug, allez, on va t'envoyer le mug à la maison. T'as 39 ans Benoît, c'est ça?
13: Ouais, c'est ça.
0: T'as écouté Skyrock depuis que t'es tout petit, c'est génial. On t'embrasse, ouais, Benoît, t'es un fidèle, c'est cool. Bisous.
3: Salut, ouais, bisous.
0: Et on embrasse Steph également, le Toulousain.
14: Ouais, bisous l'équipe, ça fait toujours plaisir de vous avoir.
0: Et bah, tu reviens bisous quand tu veux. Toi. Bisous, Steph.
7: Oui.
14: Allez, des
3: salut
14: bisous.
3: Bonne soirée.
7: Salut.
0: Salut. Et ah oui, Blassini, qu'on va retrouver. Où il est là, Blassini, en direct de Paris. T'es là, Blassini?
15: Ouais, ça va.
0: Ça va super, Blassini. T'as 19 ans.
7: Super, et ça va bien, et toi?
3: Ça y est, sympa.
7: Il est forain, non?
0: Ah oui, c'est vrai. Blassini.
15: Oui, c'est vrai, toi.
7: Oui, on super.
3: La vraie sur Romano.
0: Alors, Blassini, t'as 19 ans, mais tu nous avais appelé il n'y a pas très longtemps.
7: Pour... Par contre, il faut me donner ton ticket si tu veux parler.
16: C'est toi qui parlais dans le micro, dans les manèges, c'est ça?
0: Oui,
7: ouh, c'est bien.
15: C'est
7: bien,
15: dis-moi. Ah oui, c'est moi, ouais.
0: Bah oui, c'est toi. C'est
7: allez, ouais.
16: C'est moi.
0: Donc, t'as 19 ans, t'es parisien.
15: C'est ça. Enfin, non, je peux parisien.
0: T'es bordelais.
16: Il est à Paris là, il fait la foire du trône.
0: Oui, t'es bordelais et là t'es à Paris.
7: Ah putain, t'es à la foire du trône, vas-y Cédric, emmène-moi.
0: Et il va venir te voir, Romano.
3: Tu demandes
4: à ça. Non, mais viens, on va aller devant tout à l'heure en plus, je te jure.
7: Eh viens, t'as quoi comme manège déjà? Oui, quoi comme manège? Excuse-moi, je promets.
15: Le XXL.
7: Oui, vas-y, j'ai envie d'animer le XXL.
4: Vas-y, on y va ce week-end.
7: XXL, que la taille des vêtements de Cédric.
16: Pendant l'émission, on va aller.
0: XXL, oui.
7: Ok, super, ben vas-y, on t'écoute.
3: Ah, ce drame de Romano.
0: Alors, on va faire un petit bilan parce que tu nous avais appelé, t'avais rencontré une meuf et elle voulait absolument faire un plan à trois, hein, c'est ça? Avec
15: ouais,
0: une autre meuf.
15: Ça,
7: oh, super.
0: Et toi, t'étais pas très très chaud?
15: Non, parce que je me suis dit en fait, ouais, par rapport à déjà la tête de sa pote. Parce qu'après, Romano, il avait pas tellement faux. Les gonzesses qui sont belles, ses potes, ils sont moches.
0: Ah oui, donc la pote, elle était pas vraiment à ton goût,
4: ah,
0: c'est
4: ouais,
0: vrai.
4: C'est vrai que la pote, ouais,
3: oui. Ah, non, je me souviens.
15: Au contraire, si, la gonzesse, elle va faire des photos. Je lui dis, elle a l'air pas terrible. J'ai fait, amène-la quand même, on verra.
7: Bon, amène-la, franchement, mais.
0: Ouais, parce qu'en sur les photos, c'est pas dément. Alors, on va voir.
7: Non, mais c'est vrai que des fois, il y a des gens qui sont pas super photogéniques. Ils sont
0: c'est
7: plus jolis en vrai que sur
3: ouais,
7: photo.
3: Ouais, pas ouais. Faux.
0: C'est le cas de Cariole, par exemple.
7: Ah ouais, mais Cariole est dégueulasse en photo.
0: Non mais c'est normal parce que chaque fois
4: en vrai elle est dégueulasse.
0: Je lui ai expliqué.
7: Ah
0: en
7: mais
0: plus.
7: Non mais c'est vrai.
0: Non mais Romano, je lui ai expliqué à Cariole, elle fait non, je suis pas belle en photo. Je lui dis
7: je
0: suis mieux en vrai. Je lui dis mais c'est normal parce que quand on te fait une photo, tu fais la gueule parce que tu sais que t'es pas belle en photo, donc tu fais la gueule et forcément t'es pas belle en photo.
7: Déjà on les avait expliqué parce que souvent quand il y a des photos de groupe, elles se mettent dans les extrémités et quand tu te mets dans les extrémités même sur les photos numériques, non, ça te
0: déforme un peu la gueule.
3: Ah oui, c'est vrai, t'avais expliqué ça.
7: Je sais plus qui c'est qui nous a dit ça, mais je crois c'est Anthony qui fait les photos là. Et non mais en photo elle donne rien. Là, en photo, elle donne rien.
0: Elle donne rien. Bon, donc la meuf sur la photo, c'était pas dément, vous avez pris rendez-vous.
7: Je te jure, ou alors il faut la prendre, c'est genre, mais elle est pas au courant, tu vois.
4: Faut pas laisser
7: ça,
4: parce
7: que. Mais sitôt qu'elle essaye de poser, ça va pas, elle a une sale gueule.
0: Elle fait.
3: Ouais, mais ce que Didi Foul, du coup, il a raison.
0: Bah oui.
3: Bah oui, c'est qu'elle sait qu'elle est pas bien, tu
7: vois. On fait de la radio, on fait pas de la photo.
0: Bon, alors revenons à la meuf qui est pas belle en photo. Vous avez pris rendez-vous, mais pour baiser avec ta meuf officielle, toi, Blassini?
15: Alors non, c'est pas ma meuf, c'est juste la plan cul à la base.
0: Oui, oui.
15: Et en fait, oui, on a été boire un café chez elle.
0: Ok.
15: Chez mon plan cul, du coup. Et ouais, en fait, c'est juste pour boire un café à la base. Et au final, on s'est retrouvé à faire un plan à trois.
0: Donc vous l'avez fait, le plan à trois?
7: Ah, donc finalement, elle était pas si moche que ça.
15: Elle était pas si moche, j'ai pas eu besoin de mettre des sacs poubelles.
3: Ah, ok.
0: Et donc ton plan cul, c'était ta meuf, c'est ce que j'appelle ta meuf officielle, qui était là avec sa copine. Et comment ça s'est passé? Donc vous avez bu un café, après comment ça s'est goupillé?
3: C'est quoi? Ouais, ils ont commencé toutes les deux.
15: Ouais, c'est ça. Et bon, après on s'est lancé quoi, une petite pipe, et puis je les ai prises quoi.
0: D'accord, mais t'étais...
3: Une pipe de ta meuf ou de l'autre meuf?
0: Ouh là là,
3: c'est
0: super. Là.
3: Non mais c'est vrai, non mais c'est ta meuf ou l'autre meuf qui a commencé à te sucer?
7: Ça, ça surforce.
15: À l'autre
3: meuf. Ouais, et ta copine, on n'aurait pas de soucis quoi.
7: Allez, suce-moi bien, t'auras un ticket gratuit.

0: paquet de monde quand même.
1: Deux. Oui.
2: Ah non, mais je t'explique, Romano. Il y a des gosses qui ont 15-16 ans.
1: Ouais.
2: Ils sont en string dans les sessions à nuit.
0: En string ?
3: Quoi ?
2: Oui.
0: Non, mais des meufs, tu parles. C'est des mecs en string à 15 ans.
1: Mais à Bordeaux, elles sont pas en string. En string, en string quand même.
0: Non, mais ça dépasse du pantalon,
3: genre taille basse avec le. Ouais, je pense que c'est ça.
0: Fais gaffe quand même, parce qu'ils ont 15 ans.
3: Non, mais ouais,
1: Oui, t'en as 19, c'est pas très.
0: Fais quand même attention.
1: C'est quand même 4 ans de moins.
3: Je pense à la même chose, oui.
1: Oui, attention. Marie, à 16 ans, à 15 ans, tu mettais des strings ?
3: Non, je crois pas encore.
2: Non, c'est pour ça, après, c'est pour l'éducation des parents, c'est pas normal. Enfin.
1: Après, bon.
4: Ouais.
2: On s'est regardé avec des francs, on s'est dit, mais c'est pas normal.
0: Fais ça, t'as vu,
4: t'es un ouf, quoi.
1: Ça te rendrait ouf ?
4: Ah, mais pas ça, gros.
1: Ah ouais, c'est vrai.
3: Non, mais le pire, c'est les nanas qui mettent des shorts, mais on dirait des culottes, s'il te plaît.
2: Oui, c'est ça. Et puis, il y en a, ils portent des bottes par-dessus, comme si c'était pas suffisant.
1: Ok, bah le message est passé, après tout le monde s'habille comme il veut. Après, non, bon, c'est vrai que moi je serais daron, ma fille mettra un string à 15 ans, je sais pas comment je réagirais. Guigui, tu réagirais comment?
4: C'est non, c'est très clair, c'est non de chez nous.
1: Elle enlèverait tout.
4: Je
1: voudrais qu'elle y aille cul nu.
4: Ouais, bien sûr.
1: Bien sûr. Toi, c'est Cédric?
4: Ah non, non.
1: Non, même si elle prend tes strings à toi.
3: Mais lui.
0: Non, mais tu sais, moi je serais. Moi j'y serais.
1: Toi, Romano?
0: Non, mais moi je lui dirais pas cash.
1: Ta nièce, elle met pas des strings.
0: Oh putain, je sais pas.
1: C'est possible?
0: Ah, je pense.
1: Ah ouais.
0: Non mais après tu peux mettre des strings. Le tout c'est la façon. Moi je lui dirais plus, tu vois.
1: C'est pour ça que je dis je sais pas comment je réagirais moi.
0: Non mais moi je serais plus du genre, tu sais, je serais pas là à lui dire mais pas de strings. Je lui dirais juste en fait tu as très très mauvais goût. C'est-à-dire que ce n'est pas du tout classe comment tu t'habilles. Après tu vois, il y a peut-être une manière d'amener le truc, parce que si direct tu rentres dans l'agression en lui disant hey, t'es habillé comme une timpe, bon c'est le meilleur moyen pour la bloquer, tu sais, lui expliquer qu'en fait le look qu'elle a c'est pas du meilleur effet quoi, tu sais, c'est pas
1: voilà, bon, c'est ça.
0: Ce serait bien que tu sois un peu plus classe.
1: Et toi Samy, je t'ai pas demandé.
5: Non moi y a pas moyen gros.
1: String de l'OM.
5: Ah non mais casse-toi de l'OM, de Paris, de n'importe quelle équipe. Ouais.
1: Bon merci à toi Blassini, tiens-nous au courant pour la suite, bonne foire du trône, éclate-toi bien et bon XXL.
0: Oui,
1: ça tourne.
0: Vas-y avec Cédric, on va venir te voir.
1: Vas-y,
2: j'ai une question. Est-ce que je pourrais donner mon Insta?
1: Ouais, vas-y, merci.
2: Ouais, alors c'est B-E-R-R.
1: Attends, B-E-R-R, c'est ça?
2: Ouais.
1: Attends, on t'entend mal, vas-y, parle bien au téléphone. B-E-R-R après.
2: O-U-I.
1: O-U-I.
2: G-A-T.
1: G-A-T.
2: 6.
1: 6. B-E-R-R-O-U-I-G-A-T 6.
3: C'est ça.
2: C'est ça, exactement.
1: Voilà.
3: Bah, il est à la fin du trône.
1: On t'embrasse.
0: La fin du trône sur le XXL.
1: On t'embrasse, Massini. Bisous à toi.
0: C'est jusqu'à quand la fin du trône?
2: Au 25 mai.
0: Vas-y, si avec Cédric, on vient de voir, on peut rentrer dans la cabine.
2: Vas-y.
1: Et fais parler Romano et enregistre-toi, Romano. Bordel. C'est super ça.
0: Ah non, mais on fait ça bien. Tiens.
1: comme d'hab.
0: Professionnel.
2: J'ai eu un youtubeur, moi, qui est rentré dans la caisse.
1: Un youtubeur, c'est qui?
0: C'est Anime.
2: C'est ça.
0: Ouais, mais oui, il a fait toutes les attractions à la fin du tournoi. Ah. Enfin, bon, il hurlait dans le micro, donc.
1: Génial. C'est déchaîné, magnifique. On t'embrasse, Pansini. Bisous à toi.
2: Merci beaucoup, les
1: gars. Salut à toi.
3: Bisous. À vite.
1: Salut à toi. Les résultats du clash de la drague, vous les voulez?
0: Bon, ça dépend.
1: À mon avis, ça.
4: Pas forcément.
1: Ah ouais, non, mais c'est grave serré malgré tout.
0: C'est grave serré mon cul.
3: Quand c'est serré, c'est serré aussi.
0: Ah ouais, mon cul est serré.
1: Bon, Romano, il a fait 3 serrages à la suite. Bam, bam, bam.
0: Ah, et puis t'as qu'à me dire que j'ai fait que 51.
1: Bah, tu vas voir. Cédric, t'as fait 0 serrage, mais rien.
4: Ouais, ça arrive.
1: Le résultat du clash de la drague de ce soir.
4: Ah, je pense pas que je fasse un bon score.
1: Non, Romano gagne.
0: Ouais.
1: Mais je pensais que tu gagnerais beaucoup plus que ça. 65% seulement.
0: Ouais, ça va.
1: 65% des votes.
0: Tu mets quand même une bonne déculottée. Ah, t'aimes ça, tu as fait ça.
4: Ferme ta gueule.
1: Bah, il y a que 30% d'écart entre les votes de Romano et de Cédric, puisque Romano te fait 65 et Cédric fait quand même 35.
4: Eh ouais, c'est ça.
3: Travail. Ah putain, tu t'en es tout.
1: Non, mais c'est mauvais de la bouche, Cédric.
4: Ah, bah.
1: Si, je sais pas ce que t'as. C'est,
4: tu dis n'importe quoi.
1: Ah, si, tu vois, j'ai senti une odeur du cul. T'as mangé un cul.
4: Ouais, j'ai bouffé ton cul, tiens.
1: T'as mangé un cul.
4: Ah, bah le tien.
5: Alors, on va vous laisser, du coup.
4: Nous, on va faire. Je l'ai bouffé dans la cuisine.
1: Bon, bah en tout cas, ça nous fait du. Tiens, tu vois, il y a M37 qui disait, moi je pensais que c'était minimum 70% pour Romano.
0: Pas mal, on sort d'une défaite, là, on revient en force.
1: 35, 65. Voilà pour le clash.
0: On le termine vendredi, c'est beau, quoi.
1: Autre résultat, oui, Samy, on va redire que le PSG est en finale.
0: Ah, dis-le quand même, là, je crois.
4: D'insister, Samy.
1: Ah là,
4: merci.
1: Le PSG est en finale.
0: Ouais,
1: c'est finaliste contre le Bayern, il y a eu un partout. Donc le PSG s'envole en finale contre Arsenal.
0: Ouais.
1: Voilà les deux résultats de la soirée. Puis demain soir, on est avec vous en direct dès 21h. On compte sur vous, 21h minuit, c'est Radio Libre. Et demain matin, le morning, dès 6h du mat, 5h, c'est Team. Et le morning best, et là, vous allez retrouver Wade toute la nuit.

0: avec tout le son de Skyrock. Éclatez-vous bien, ça va être déchiré. On va démarrer déjà avec un des numéros 1 des sons les plus streamés en France, les plus écoutés en France. Vous l'avez découvert sur Skyrock, c'est Gambi et René Kaovila. Et tout le son de Skyrock toute la nuit en direct. Il y a Waïd qui reste avec nous, vous en avez de la chance.
1: C'est Wawa.
0: C'est Wawa.
1: C'est Wawa.
2: Tu restes
1: Paris
2: un peu, tu co-animes.
1: Non, vite fait,
2: voilà,
1: j'ai
2: c'est
1: un anniversaire après. D'ailleurs, bon anniversaire à 4
2: killers. Alors.
0: Eh bien, bon anniversaire et belle nuit à vous. Allez, c'est parti. C'est Waïd toute la nuit sur Skyrock.
1: Bonne nuit.
0: Et rendez-vous demain.
2: Ciao.
0: 21h et 6h du matin pour vous réveiller avec nous.
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0: Il y a encore une bonne nouvelle sur Skyrock aujourd'hui, c'est le No Diet Day, la journée mondiale sans régime. Allez, les gros mangeurs de l'équipe, faites-vous plaisir. Pour pas du jour, Tim, tu manges quoi?
5: Ce midi, je comptais manger pas de carbo, mais beaucoup de pâtes, tu vois. Genre, je pense que je mets 400-500 grammes de pâtes.
0: Mais également beaucoup de carbo.
5: Beaucoup de carbo aussi.
0: Oui.
5: Et puis, ce soir, ce sera testicules aussi. Si vous connaissez pas, c'est genre.
0: C'est des testicules.
5: Oh, c'est trop bien.
0: Ce soir, qu'est-ce qui vous motive ce matin? On a le message de Nico là. Salut Nico.
6: Bah, l'équipe, Nico 91.
0: Salut.
6: Bah écoute, nous ce qui nous motive.
7: C'est l'école.
0: L'école.
6: C'est l'école apparemment.
7: C'est l'école.
0: C'est l'école.
6: Ah ouais, on en reparle dans quelques années.
0: Allez, oui, profites-en.
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Yo. Le son de Gambi sur Skyrock, juste après la plus grande radio libre de France, c'était René Coavilla. Il est minuit 14, on est parti tous ensemble avec plein de bons sons là toute la nuit. Plein de courage à vous si vous êtes en train de bosser. Encore un grand bravo au PSG qui s'est qualifié, direction la finale, le 30 mai face à Arsenal. Ce sera à suivre sur Skyrock bien sûr. Et puis le son, bah là ça continue avec Théodora qu'on écoute maintenant. C'est Miss Kitoko sur Skyrock et aussi Didi en souvenir. Pédidi avec I'll Be Missing You, Pédidi Fate Event. Et puis Rambo Goyard à venir avec By My Side sur Skyrock. Belle nuit tout le monde.

Meryl sort Skyrock, Meryl est vaste et Coco Chanel. Meryl, elle a choisi Skyrock pour tous ses premiers concerts dans toute la France. Skyrock.fm pour choper vos places. Aaron Boy maintenant. On écoute avec moi Zao, MC Solar juste derrière. C'est comme Caroline et Gims arrive avec Soleil sur la première radio urbaine mondiale. C'est Sky.

Michael Jackson, le roi de la pop sur Skyrock, forcément dans l'actu en ce moment avec son biopic qui est dispo au ciné partout. On vient de l'écouter à l'instant avec Beat It sur Skyrock. Urban Music non-stop, ça continue toute la nuit avec Franglish et Que Black, c'est Génération Impoli sur Skyrock. Et Souvenir de Sam Smith juste derrière avec Too Good at Goodbyes sur Sky.

0: Le son de Sam Smith sur Skyrock avec Too Good at Goodbye. J'espère que la nuit se passe bien. Plein de courage à vous si vous êtes en train de bosser en ce moment. Plein de force. Le son continue avec la rafleuse. C'est Parlu.
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0: Encore un son que vous avez découvert sur Skyrock. C'est sur le projet numéro d'écrou de la rafleuse Parlu. Ça arrive lundi aussi avec Ronnie Cré. Ça arrive tout de suite sur Skyrock. Belle nuit tout le monde.
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Classique de ODB sur Skyrock, c'était Ghetto Superstar et on est reparti, nouvelle heure de son, il est 1h du mat, c'est Waïd. Merci d'avoir choisi Skyrock, on vous accompagne tout le temps, on est la seule radio qui est H24 en direct. Avec tous les numéros, on est reparti directement avec Leto qu'on écoute maintenant, c'est Pineapple, c'est le nouveau Leto que vous avez découvert en premier sur Skyrock. Leto Pineapple, Culture Melly Mello et Havana et Young Thug aussi dans les prochaines minutes avec Camilla Cabello sur Skyrock.